0: En vrai, fallait que ça arrive un jour, frérot.
1: Mais toi, t'es une galère, t'es pas avec moi.
2: C'est pas ça, Dadji, mais... Tu dis que t'as tout essayé, t'as pas tout essayé.
1: J'ai tout fait, gros, tout ce qu'il y avait.
2: Le truc qui manque, c'est sûr, bien sûr.
1: Eh ben, essaye, toi.
0: Non, je te respecte, frérot, je ferai jamais ça.
3: Eh, c'est quoi l'adresse du Chico, sur Paris, là?

0: Odette Tubambe, femme d'affaires. Maman a Arion Dongala Trabeko. Hélène Cajou. Karine Karicho Mouli. Choisi Tsingani.
1: Ma kwanze baki saka te fo bote na mi. 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
0: Costa Colère.
1: Nanga na place na ngai. Odette Tubambe.
0: Nene Tubambe. Michel Tubambe.

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1: Merci donc de respecter ces principes une fois que vous avez la parole et de les faire accompagner par les trois R de la chronique matinale, le respect de soi, le respect de l'autre et surtout la responsabilité dans les propos, puisque nous voulons faire avec vous un débat d'idées cohérent, responsable, un débat qui fait appel à la raison, non aux passions ou encore aux préjugés. La chronique matinale sur Soleil FM, voici les numéros pour nous joindre.
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1: Bala Moussa Koulibaly assure la mise en onde de cette émission et la gestion du standard. C'est parti donc pour les échanges. Vous pouvez donc nous appeler pour intervenir ou nous écrire pour participer à cette émission, notamment nos auditeurs qui sont à l'intérieur du pays ou à l'étranger, qui peuvent avoir des difficultés d'accès au numéro du standard. El Hadj Mohamed Odem Kamara nous appelle de Kaloum. Bonjour, monsieur.
3: Bonjour, monsieur So. Et bonjour au programme particulier. Monsieur So, le corps sans vie d'une jeune fille découverte à Manéa. Je crois qu'il y a moins d'un mois, on avait également retrouvé le corps d'un jeune motard. Les autorités doivent prendre toutes les dispositions. C'est vrai que les autorités doivent collaborer avec les citoyens, mais qu'à ça nous tienne, il faut dire aux jeunes filles de cesser de sortir, notamment, ou bien de façon isolée avec des gens. On ne sait jamais. C'est vrai que le destin est inévitable, on ne sait quand, comment il va mourir, mais Dieu nous a doté de conscience pour qu'on puisse faire la part des choses. Il faudra que la sécurité soit renforcée, la patrouille nocturne, mais ça ne va pas suffire, parce que l'œuvre humaine n'est jamais parfaite. Veillons sur nos enfants, notamment sur les jeunes filles. Et M. So, l'actualité oblige la Coupe du Monde. Toutes mes félicitations à la Côte d'Ivoire qui s'est imposée 1-0 face à l'Équateur. Le Maroc et le Brésil ont fait match nul, mais par contre, la Tunisie a été terrassée par la Suède sur le score sans appel de 5-1. Bravo quand même aux équipes africaines. Nous attendons la sortie des autres équipes africaines qui sont sur la liste. En tout cas, nous voulons le fair play. Malgré que cette Coupe du Monde a été à moitié bafouée, du fait qu'on a refoulé un arbitre international somalien et on a, comment dirais-je, fait de la politique cette Coupe du Monde. Je crois que le football, c'est le fair play. Pour terminer, une fois que je ne vais jamais me fatiguer de le dire, les caniveaux sont remplis d'oléoles, on a curé. Mais si on ne ramasse pas, ça va encore se déverser. Les gens reviendront encore déverser des oléoles. On dirait que c'est là-bas les poubelles. Et c'est sur l'état de certaines de nos routes qui se dégagent, je le dis tout le temps. Malgré la bonne volonté de nos autorités, mais il y a toujours des gens qui sont mal intentionnés. Qu'elle la protège, la Guinée, tous les Guinéens, je vous remercie.
1: El Hadj Mohamed Odem Kamara, merci à vous. Depuis Kaloum, la grogne maintenant, la Petit Simbaya, on accueille à présent Ibrahima Kourouma. Bonjour, monsieur.
4: Bonjour, monsieur Cho. Bonjour, Maradio, à grande écoute. Monsieur Cho, je vous remercie très bien. Nous avons écouté hier nuit à la mosquée le compte rendu de la rencontre des chefs de quartier, des présidents de délégation, des PME qui ramassent les ordures avec madame la gouverneure. Félicitations. Comme mon frère Oden vient de le dire, les ordures, bienvenue d'ailleurs de la Mecque, mon frère Oden. Monsieur So, à petit Simbaya, si nous sommes abonnés avec une PME, parce qu'on nous a dit de dénoncer ce monsieur, je n'ai pas dit son nom, mais peut-être qu'il est à l'écoute, ou bien un de ses proches est à l'écoute. Et je ne suis pas le seul, parce que dans notre secteur, c'est lui qui est chargé de ramasser. Souvent, le contrat, c'est deux fois dans la semaine. Malheureusement, on le voit une fois dans la semaine, par après, c'est abandonné. Parce que quand tu viens une fois dans la semaine, le contrat n'est plus respecté, et jusqu'à ce que tu attends deux semaines encore pour venir une seule fois. Donc, nous le dénonçons sur vos antennes. Je sais que le chef de quartier est à l'écoute, il connaît très bien notre secteur, nous sommes tous abonnés ici. Tous. Nous sommes obligés, si on ne le voit pas, de prendre quelqu'un de payé pour ramasser. Alors que la fin du mois, il se présente. On lui paye. Personne ne le doit. Donc, une fois de plus, nous l'interpellons de tout faire pour venir ramasser les ordures. Sinon, on risque de résigner le contrat avec lui. L'État n'a qu'à tout faire pour donner les tricycles là. Alors, des fois, quand tu le demandes, on dit qu'il est en panne. Il est en panne. Je crois que les PM, quand tu signes le contrat avec l'État, c'est parce que tu as les moyens nécessaires pour s'acquitter du thème du contrat. Si cela n'y est pas, l'État n'a qu'à revoir à qui il faut donner maintenant le contrat. Ceux qui ont les moyens nécessaires. Dans un secteur, si il y a deux, trois, quatre trifiques qui passent dans les secteurs pour ramasser les ordures, je crois qu'il n'y aura pas de problème. Donc, j'attire encore de plus l'attention de l'État dans ce domaine. Je remercie et je dis à Madame la directrice générale de la Caisse Prévoyance que ses pensionnés ne sont pas payés encore. Je sais que quelqu'un qui l'entend aussitôt, elle le fait. On la souhaite bon sens. Merci ma radio.
1: Merci également à vous Ibrahima Kourma depuis Petit Simbaya. Nous restons d'ailleurs dans ce quartier pour accueillir Jacques Lénon. Bonjour monsieur.
5: Bonjour monsieur.

0: Voilà, Jacques Lénon, vous allez s'il vous plaît réajuster l'appareil parce que là j'ai du mal à vous entendre, à comprendre ce que vous êtes en train de dire. Oui, allez-y, nous vous écoutons.
1: Donc, je demande de la société à pas en plus de plus sur lui.

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1: Jacques Leno. Voilà, je crois qu'on a perdu la ligne avec Jacques Leno de Petit Simbaya, la grogne matinale sur FM, votre émission de proximité, de libre-échange, dans laquelle vos voix comptent pour le développement de la Guinée. Alors n'hésitez pas à y faire un tour avec nous au moment où la mémoire est encore fraîche pour partager vos idées, vos points de vue, tout en étant respectueux des principes qui régissent le fonctionnement de cette émission. La grogne matinale vous donne en tout cas la possibilité vous aussi de participer à travers vos idées au développement de notre pays. Direction Kolea, d'où nous appelle Kandé Oumar Bamba. Bonjour monsieur.
2: Bonjour monsieur.
1: Bienvenue, nous vous écoutons.
2: Merci. J'ai toujours dit sur votre antenne que toutes nos propositions de solutions sont écoutées par les autorités de ce pays. Aujourd'hui, certains Guinéens étaient dispersifs quant au fait que ces autorités députaient la France entière, publiques et consorts. Mais, toujours je vous parle avec preuve. Le profil de Poclin, la prolifération des Poclin à Sigiri. Même les jeunes de Sigiri avaient dénoncé sa même histoire. Et ça n'était pas lui de peu qu'il y a eu une révolte là-bas à cause de l'utilisation abusive des poclins. Il y a eu un moment où les autorités ont interdit l'utilisation de ces poclins et arrivé même à enraisonner ces poclins-là. Mais par après, on ne sait pas, la décision est venue d'où, et puis ça a repris. Je vais me poser la question ce matin. Quel est le rôle que joue la SAC à Sigiri pour qu'il y ait d'autres utilisateurs, d'autres exploitants parallèles quant à l'existence de la SAC et de la SAC à Sigiri? Félicitations aux autorités d'avoir convoqué et même de suspendre certaines autorités de la place sans faire de distinction. Et cela ne va pas s'arrêter. Il faudrait que les complices soient dénichés et punis à la hauteur de leur forfaiture. Puisque Sigiri, aujourd'hui, c'est devenu une zone désertique. Parce que l'exploitation minière, ça commence par la surface pour aller en profondeur. Comment sera la régénération future de Sigiri tant à la végétation? Monsieur Tso, je vais rappeler encore le patron de la jurisprudence. Je le cesserai de le rappeler. Je sais qu'il réalise des travaux gigantesques. Mais chez moi, à Wanigara, 7h55 en face de la gendarmerie et en rentrant à droite, il y a une petite mosquée en bordure de route. Les travaux gigantesques avaient démarré là-bas, mais les travaux sont arrêtés. On ne sait pour quelle cause. Ils ont creusé des caniveaux béants, très profonds, éventré des maisons. Même la clôture de notre mosquée a payé les frais, mais se laisser l'être morte. On ne sait pour quelle cause. À bon entendeur, salut!
1: Voilà, merci à vous, Kandé Oumar Bamba, depuis Kolea, la grogne matinale, un peu partout à travers le monde sur le 3W sur l'FM Guinée.net, site sur lequel vous pouvez aussi avoir des informations nationales, africaines, internationales. 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La grogne matinale sur l'FM, votre émission de libre-échange, votre émission de proximité qui vous donne l'occasion, l'opportunité chaque matin de vous exprimer sur l'actualité du pays afin que vous puissiez apporter votre grain de sel au développement de la Guinée. Direction la cimenterie, Mamadou Bobo Bari. Bonjour monsieur.
3: Bonjour monsieur Sou.
1: Bienvenue, nous vous écoutons.
3: Je vous remercie.
0: En effet, la Côte d'Ivoire a fait une bonne entrée dans cette Coupe du Monde. Je pense que la marque de fabrique des grandes équipes, c'est de savoir souffrir, contrairement au Chili national, parce que au niveau du Chili national, tout joueur à qui on donne le ballon, mais s'intéresse comment se débarrasser de celui-ci. Je pense que la Côte d'Ivoire a accepté de souffrir, et c'est une bonne, s'il faut dire, initiative. Maintenant, ça a été un scénario extrêmement intéressant. Maintenant, elle va avancer avec beaucoup de confiance. Je pense qu'elle mérite d'être félicitée pour la suite. Je pense que certaines équipes africaines ont fait une très bonne figuration dès le début. Ça, c'est extrêmement rassurant. Contrairement à la Tunisie qui s'est totalement fourvoyée hier avec une lourde défaite. Je pense que nous souhaitons, et s'il faut dire, que ces équipes africaines puissent aller plus loin dans cette Coupe du Monde. C'est extrêmement important. Parce qu'aujourd'hui, je pense que le football est devenu une science. C'est ce qu'on refuse en République de Guinée. On pense que les combines peuvent mener à quelque chose. Je pense que c'est rêver debout. Plus loin, on voit ce qui se passe aujourd'hui au niveau de la CAF, monsieur Chou. Moi, j'ai du mal à comprendre cette situation. Parce que rien ne me rassure que ceux qui sont aux affaires aujourd'hui, ils ne sont pas aussi, s'il faut dire, coupables de quelque chose. Maintenant, ce que moi je propose, il faut se battre pour trouver des mécanismes fiables pour sécuriser nos finances. C'est important. Au lieu de dire la répression après avoir détourné, alors que le peuple de Guinée souffre lamentablement, parce que c'est le plus important. Parce que tant que quelqu'un a, il faut dire, sa carapace dure, c'est-à-dire il est en fonction, c'est très difficile, et en tout cas pour certains, de les poursuivre. C'est quand ils quittent le pouvoir, ils deviennent des simples citoyens et qu'on voit la justice, s'il faut dire, les interpeller. Ce n'est pas comme ça. Je pense que, maintenant, pour que nos finances soient aptes, préservées, tout ce qui ne vous revient pas du droit, c'est-à-dire votre salaire et les avantages y afférents, vous ne devriez pas toucher cela facilement. Ça doit être compliqué. Il faut avoir des mécanismes extrêmement coriaces, compliqué et alambiqué pour pouvoir arriver à pousser nos ressources. C'est ce qui est important. Mais cette répression-là, parfois, parce que j'ai écouté un dossier là-bas, mais c'est extrêmement pathétique. Tant pour me dire que quelqu'un utilise des matricules différents pour, il faut dire, avoir une telle somme, on parle de 900 millions, après 2 milliards, parce que ça frise la honte et la désolation. Je vous remercie.
1: Merci à vous, monsieur, d'être intervenu dans la grogne matinale, l'émission citoyenne qui vous donne la possibilité soit d'encourager, d'amplifier les bonnes œuvres, les bonnes actions, soit de critiquer avec preuve à l'appui les dérives, les manquements, et par la suite vous faites des propositions concrètes, constructive, pouvant aider notre pays à s'inscrire dans le concert des grandes nations. Alors n'hésitez pas à faire un tour avec nous au moment où la mémoire est encore fraîche, partagez vos idées et vos points de vue tout en étant respectueux des principes qui régissent le fonctionnement de cette émission, car on le dit souvent, la liberté n'est pas la licence de faire tout ce que l'on veut, mais c'est agir conformément aux principes, aux règles qui sont établies. Car quelqu'un l'a dit clairement, la liberté consiste à ne dépendre qu'aux lois. Alors, cette émission a des chartes, des principes que vous devez absolument observer pour nous permettre ensemble de faire un débat d'idées cohérent, responsable. 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
1: La grogne matinale sur Soleil FM, votre émission de proximité qui vous donne la parole chaque matin du lundi au vendredi dès 7h. Bolokada Touraman nous appelle de la Mani. Bonjour monsieur.
5: Oui. Bonjour, monsieur Souf. Bonjour à toute l'équipe de Soleil FM. Je vous remercie très sincèrement de m'avoir donné la parole ce matin. Je salue tous les ressortissants de Dinguira et qui sont à l'écoute de cette grande émission. Monsieur Souf, ce matin, je vais interpeller les autorités sécuritaires de notre pays par rapport à un phénomène qui est en train de devenir même une source d'accidents dans la circulation en République de Guinée. Et ce phénomène, c'est quoi? C'est la prolifération des gyrophares dans la circulation. Aujourd'hui, si vous sortez dans la grande circulation, vous allez voir n'importe quel individu porte ces gyrophares. Parfois, tu es devant, il vient, il sonne derrière toi. Tu penses que même c'est le président de la République qui est en train de venir. Ou c'est un premier ministre qui est en train de venir. Ou le ministre de la Sécurité, voire même le ministre de la Défense qui est en train de venir. C'est quelque chose. Et si les autorités ne prennent pas leurs responsabilités pour arrêter ce phénomène, ces choses, ça va créer encore beaucoup d'accidents. Et ça amène encore beaucoup, ça va créer encore beaucoup de désordre dans la circulation. Parce que si on laisse n'importe quelle personne utiliser ses gyrophares dans la circulation, ça veut dire qu'il n'y a pas d'autorité. Moi, ce que je sache, tu n'es pas président de la République, tu n'es pas président de l'Assemblée nationale, tu n'es pas premier ministre, tu n'es pas ministre des Affaires étrangères, tu n'es pas ministre de la Sécurité et de la Protection civile. Tu n'as pas droit de prendre, même un directeur général n'a pas droit de prendre ces gyrophares. Mais aujourd'hui, tel n'est pas le cas chez nous. Même des simples, je vous dis bien, même des simples communicants, aujourd'hui, qui n'ont, leurs voitures n'ont même pas de plaque, ils peuvent aujourd'hui porter ces gyrophares. Ils viennent, ils perturbent la circulation. Parfois même quand tu viens, on sonne. Moi, une fois, ils ont sonné derrière moi à au Marseille, au pont de choses là-bas, comment dire, Caporo ici. J'étais obligé de quitter dans la circulation, de coster. Mais quand le gars m'a dépassé, c'est un bébé qui était dans la voiture, en train de perturber toute la circulation comme ça. J'ai pris ma tête. Si c'est comme ça, c'est pourquoi nous interpellons le président de prendre sa responsabilité. Son ministre de la Sécurité et de la Protection civile doit veiller, parce que la loi a déjà réglementé ça. Nous connaissons ceux qui doivent prendre ces yeux. Même pas tous les ministres du gouvernement, hein. Tous les membres du gouvernement qui devraient prendre ça, hein. Les ceux qui doivent prendre ces gyrophares sont identifiés par la loi. Il n'a jamais dit que quand tu es riche ici, tu dois prendre ça. Ou bien quand tu as un véhicule, tu communiques pour le régime en place que tu dois prendre ça. Il faut que vraiment qu'on arrive à mettre l'ordre dans la société. Nous disons souvent qu'il y a trop d'accidents. Parce que quand quelqu'un quitte, il vient, il utilise ses gyrophares-là. Je vous le jure, ça va perturber. Parce que parfois, ceux qui ont été victimes d'un cortège présidentiel ou d'un cortège du président de l'Assemblée nationale, d'un président du cortège, d'un cortège du ministre de la Sécurité, dès qu'il entend seulement, il va quitter dans la circulation. Et en quittant dans la circulation, s'il ne fait pas doucement, il peut créer d'accidents. Il peut créer d'embouteillages. C'est le constat là que j'ai fait la semaine dernière. Il faut que le président interpelle son ministre de la Sécurité, que tout le monde arrive à prendre sa responsabilité.
6: Parce que la circulation, nous connaît. Si tu as droit, il n'y a pas de problème. Mais aujourd'hui, je vous le jure, monsieur Sow, sortez dans la circulation. Vous allez voir des choses qui créent, qui sont à la base des accidents et des embouteillages. Il faut que les gens arrêtent. Nul n'est au-dessus de la loi ici. Mais ici, c'est nous, c'est quoi? Le problème, c'est quoi? Dès que quelqu'un supporte le pouvoir, il fait tout ce qu'il veut. Tout ce qu'il veut. Alors que c'est pas ça. Vous n'êtes même pas en train d'aider le pouvoir. Parce que si on dit en Guinée, n'importe quel individu peut prendre les gyrophares, c'est pas normal. C'est pas normal. Même les Yap, il y a des étrangers dans la circulation. Et ce qu'ils voient ici, c'est l'image-là qu'ils prennent pour envoyer dans leur pays. Ils disent qu'en Guinée, gyrophares là, même les bébés peuvent prendre. Même les bébés peuvent prendre. Et puis c'est déjà encore, quand tu regardes, leurs véhicules n'ont même pas de plaques. Parce que tout simplement, ils supportent le pouvoir. Il faut qu'on arrête. Je vous remercie et bonne journée à vous.
1: Voilà, merci à vous, monsieur Bolokada Touraman, depuis la Manille, la Grogne matinale, là, sur Sol FM. En tout cas, c'est la raison d'être de la Grogne matinale, critiquer des manquements, des dérives et faire des propositions concrètes, constructives, pouvant aider notre pays à s'inscrire dans le concert des grandes nations. Mais vous pouvez aussi amplifier, encourager les bonnes œuvres, les bonnes actions. La Grogne matinale sur Sol FM. Faites un tour avec nous au moment où la mémoire est fraîche. Partagez vos idées, vos points de vue. Chacun a des préoccupations, des soucis exposés afin que des solutions soient trouvées. Alors n'hésitez pas à interpeller qui de droit par rapport à tous les problèmes qui vous tiennent à cœur via la Grogne matinale, l'émission du citoyen qui n'a pas forcément la voix au chapitre, qui peut donc être entendu à travers cette émission. Alors il faut saisir l'occasion au bon moment, moment où la mémoire est fraîche pour mieux analyser, mieux décrypter le sujet que vous avez choisi. Et tous les sujets sont bienvenus dans cette émission. Nous sommes lundi dans la version antenne libre, économie, politique, éducation, sport, santé, faits de société. L'essentiel, c'est que vous maîtrisiez le sujet à développer, puisqu'on le rappelle aussi souvent, il faut aller à la source du fleuve pour comprendre son cheminement. 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
1: La Grogne matinale sur Soleil FM, direction Koloma, Mamadou Diallo. Bonjour monsieur.
7: Bonjour, vous allez bien?
1: Ça va, nous écoutons.
7: Je vais parler du Sili National du Guinée. Vous savez, les éliminatoires de la CAN 2027 pointe à l'horizon. Le mois de septembre, le Sili National va se déplacer en Afrique du Sud. L'Afrique du Sud qui attend le pied ferme, le Sili National à Durban, pour prendre la victoire et pour éviter que l'Afrique du Sud n'arrive à écraser notre Sili National de Guinée. Il faut que l'entraîneur Paulo Duarte prenne ses responsabilités. Vous savez, la Guinée a manqué à la CAN Maroc 2025 parce que la Guinée a perdu d'abord le premier match en RD Congo en Kinshasa par le score de 1-0 et il a été battu en deuxième journée, à domicile. Normalement, la Guinée devait jouer à Conakry, mais faute d'homologation par les autorités guinéennes des stades, ils ont joué à Abidjan et la Tanzanie a profité pour battre la Guinée 2-1. Le même scénario pointe à l'horizon au mois de septembre. On sait que l'Afrique du Sud, qui est en campagne de Coupe du Monde, a perdu son match 2-0 face au Mexique. Et le deuxième sorti du Bafana Bafana, ça sera jeudi à 16h, temps universitaire. C'est pourquoi Paulo Duarte, l'entraîneur du Sélection nationale de Guinée, doit suivre les Bafana Bafana d'Afrique du Sud à cette Coupe du Monde. Parce que la deuxième sortie du Bafana, c'est jeudi à partir de 16h contre la République tchèque. La République tchèque a été vaillamment battue par le Corée du Sud 2-1. Les deux parties se rencontrent et Paulo Duarte doit tirer les enseignements encore contre le match de jeudi à 16h contre République tchèque Bafana Bafana. Je pense que la RTG va mettre ce match pour connaître et étudier cette équipe sud-africaine, parce que cette équipe sud-africaine fait coûte que coûte barrer la route au Sili national au mois de septembre prochain. Et je pense que tous les enseignements seront tirés durant les matchs de l'Afrique du Sud, parce qu'on a vu l'Afrique du Sud contre Mexique. On va voir l'Afrique du Sud jeudi à partir de 16h contre République tchèque. Tous ces matchs-là intéressent le Sili national et l'entraîneur Paulo Duarte. Merci. Et à bientôt.
1: Merci à vous, monsieur Mamadou Dian Diallo, depuis Koloma, la grogne matinale à Ratoma. Mamadou Bobo Diallo, bonjour, monsieur.
8: Bonjour, monsieur Sow.
1: Nous vous écoutons.
8: Monsieur Sow, je pense que les autorités guinéennes ne prêtent pas attention à ce que nous disons dans les radios, sauf si tu parles d'affaires politiques. Vous savez, on a toujours parlé ici concernant les accidents. Moi, hier, j'étais à Koya, en revenant. J'ai fait près d'une heure de temps à Anta ici. Vous savez, hier encore, il y a eu un grave accident à Anta ici. Au moins, dans une semaine comme ça, il y a eu trois accidents à Anta ici. Et vers Kindia. Il n'y a pas ce qu'on n'a pas dit. On a compris, monsieur So, en Guinée, ceux qui commandent la Guinée, c'est quand il s'agit de faire les campagnes, affaires électorales et autres là, ils sont capables de déployer tous les moyens de l'État pour aller jusqu'au dernier village du pays pour faire battre campagne. Ça, c'est depuis longtemps. Ça ne commence pas par le gouvernement actuel. Mais quand il s'agit de protéger les Guinéens, quand il s'agit de parler de l'affaire des accidents et autres là, ils ne déploient pas les efforts. Sinon, c'est très simple de déployer les efforts pour sensibiliser les gens à l'affaire des accidents. Vous avez vu le camion qui a provoqué l'accident à Tanil, l'autre fois, un camion qui portait un conteneur. C'est la même manière, un camion qui porte encore un conteneur qui a provoqué encore l'accident hier à Anta. Il a broyé presque là-bas, oui, il a provoqué un crambolage de 8 véhicules. Beaucoup de blessés. J'ai trouvé même les journalistes là-bas hier. C'est pour vous dire que il faut que les autorités acceptent de nous écouter. Ce n'est pas la politique seulement. Et il faut que le gouvernement doit savoir que c'est nous les citoyens, si nous sommes en bonne santé, que si nous sommes en vivant, qu'on peut voter pour eux, qu'on peut faire quelque chose pour eux. Mais il ne faut pas s'intéresser seulement à l'affaire électorale. C'est pour cela que j'ai dit aux Guinéens de cesser l'affaire d'ethnocentrisme, de division. Il ne faut pas dire que Baguette est seul, s'il ne supporte qu'un peu, les malinqués ne supportent qu'un malinqué, les soussous ne supportent qu'un soussous. Ce n'est pas ça qui est important. Il faut que nous soyons comme les Américains en 2009. Lorsqu'on interrogeait des Blancs, on dit pourquoi vous votez pour un Noir au temps d'Obama. Les Blancs disaient que nous, on ne vote pas pour la couleur de peau de quelqu'un. On vote pour son programme. Si son programme va nous aider, on vote pour lui. Mais ici, c'est totalement le contraire. Il faudrait que nous aussi, nous les Guinéens, nous puissions vraiment un jour sortir, même manifester, dire bon, on manifeste aujourd'hui contre les accidents de la route. Aujourd'hui, nous sortons, nous manifestons contre les certes de location, parce que le gouvernement n'a pas prêté attention à ça. Aujourd'hui, nous sortons, nous manifestons contre le manque d'écoles publiques. Ce n'est pas la politique seulement qu'il faut que nous aussi nous soyons comme les autres. Vous avez vu dans les autres pays du monde, c'est les affaires sociales, les gens manifestent quand le carburant est cher, quand la vie est chère. C'est ça, mais nous ici, c'est l'affaire politique.
1: Oui, sauf que Mamadou Bobo, quand vous vous appelez, et d'ailleurs, ça ne doit pas se faire à manifester. Parfois, les manifestations, vous le savez, dans le pays, se sortent par des dégâts. Ce sont des manifestations violentes, non pacifiques. Alors, le conseil que j'ai à vous donner, c'est de continuer à dénoncer, parce qu'on le dit souvent, la répétition est pédagogique. Sans doute, vous serez compris, entendu.
8: Voilà, c'est ce que je dis, les manifestations. C'est ce que nous aussi, nous devons apprendre à manifester sans faire de violence, sans faire... Il ne faut pas que vous entendez seulement quand quelqu'un dit manifester, c'est casser les choses, venir casser des véhicules. C'est pas ça, monsieur Sow. Il faut que nous aussi, nous puissions écrire des pancartes, écrire des cartons, sortir, dire qu'aujourd'hui, on manifeste contre la vie chère, on laisse les autres, ceux qui ne veulent pas manifester, circuler, passer. Parce qu'on ne peut pas dire que tant que nous vivons en Guinée, dès qu'on dit manifestation, les autorités pensent que c'est la violence, ceci et cela. Nous aussi, nous devons vraiment copier que les autres. Je parle de ça, c'est parce que ce qui nous intéresse réellement, monsieur Sow, c'est les affaires sociales, comme les accidents, comme le manque de logement, comme le manque d'école, comme l'augmentation des prix au niveau des écoles privées. C'est pour cela que j'ai dit désormais, au moins, vaut mieux que nous sortons, disons bon, aujourd'hui, on est là, nous ne sommes pas contents, nous voulons que les autorités fassent ça. Mais ici, il s'agit seulement de l'affaire politique. Il faudrait que le gouvernement prête attention sur l'affaire de ces accidents. Concernant la route nationale numéro 1, il faut que le gouvernement cesse à agrandir cette route. La Guinée, qui a été indépendante depuis près de 70 ans maintenant, avec tous les recherches, monsieur Sow, la Guinée ne dispose pas d'autoroute, même sur la route nationale numéro 1, des fois, de même entre Koyama, 1800 et 200 kilomètres.
1: Voilà.
8: Il faut que le gouvernement fasse ce que les autres font dans le monde, comme le Libéria, la Sierra Leone et le Burkina maintenant, lancer un grand projet d'autoroute des fois de entre Koya et Mamou. Je vous remercie.
1: Très bien. Merci à vous, Mamad Bobo Diallo, depuis Ratoma, la grogne maintenant la Yimbaya. Moussa Koma, bonjour monsieur.
9: Oui, bonjour monsieur Sow.
1: Comment la grogne maintenant la Yimbaya. Moussa Koma, bonjour monsieur.
9: Oui, bonjour monsieur Sow.
1: Bienvenue.
9: Bonjour à vous, millions d'auditeurs.

0: véhicules qui font des infractions, qui sont en infraction. C'est dommage alors. Monsieur So, je vais vous dire en tant que journaliste d'investigation, prenez le temps, parce que votre radio-là reste la plus grande radio actuellement qui s'est débarrassée de toute démagogie et qui est en train de travailler dans le sens de ce que les populations veulent. C'est-à-dire, ce qui ne va pas, on le dit avec fracas, mais sans violence. C'est ce qui se passe. Votre radio semble être aujourd'hui la radio de référence en Guinée. Après cette émission, circulez un peu à travers Conakry pour regarder dans les chantiers qui sont en cours. Vous allez voir que dans beaucoup de coins, c'est un peu dommageable de voir qu'un chantier a commencé, surtout de construction ou bien de réparation des routes, et qui a traîné toute la saison, maintenant que la saison des pluies, des grandes pluies s'annonce. Qu'est-ce qu'il faut? Chez nous, ici, à Imbaya Mangoubouy, par exemple, quand je prends le cas, il y a une ruelle qui fait près seulement 800 mètres, qui quitte la plaque qu'on appelle Mangoubouy jusqu'au niveau de la grande route qui va vers le cimetière de Imbaya. Mais M. So, c'était depuis le début de l'année. Jusqu'à maintenant, ils traînent. Et carrément, les ouvriers qui sont là, les travailleurs qui sont là, ont dit à la population riveraine qu'ils ne vont pas fermer les caniveaux. Et si on ne ferme pas, la quantité d'eau qui est drainée depuis le camp Alpha jusqu'en bas, à la mer, c'est trop. Ça sera scandaleux dans le quartier et dans les secteurs que ça va traverser. Donc, je vous en prie, essayez de venir voir et investiguer sur ça un peu pour que voix soit donnée aux populations riveraines ici. Parce que les gens ont tout fait, même les traversées pour les familles, comme ça se fait dans les autres quartiers, ils ne sont pas en train de faire ça dans les bonnes manières ici. Et jusqu'à présent, la route, c'est pas fini. Et voilà la saison des pluies. De l'autre côté, je l'ai toujours dit, il faut répéter, comme vous le dites, le chantier du centre orthopédique de Donka. Vous allez passer, regarder. Ce centre-là a commencé il y a près de 7 ans. C'était avec l'école de Bonfi, le lycée de Bonfi. Heureusement, ce lycée-là est achevé. Bien que les élèves n'ont pas commencé à étudier là-bas, mais c'est fini. Mais le centre orthopédique est dans son état-là. L'entrepreneur a abandonné, je ne sais pas où il est parti. Et depuis, personne n'en parle. C'est comme ça, et les travailleurs se drainent dans la boue là-bas. Je me demande, et ces travailleurs-là, ces médecins, sont des grands travailleurs, c'est des grands bosseurs, il faut y rendre visite pour connaître dans quelles conditions ces gens-là travaillent. Essayons de terminer ce qu'on a commencé. L'État est une continuité. Donnons cherchons à satisfaire, n'est-ce pas, les populations, parce que les populations ne demandent que les services sociaux de base. Quand il y a un centre de santé dans un quartier, quand il y a une école, quand il y a une ruelle qui passe, quand il y a l'eau, il y a l'électricité, les gens sont satisfaits. Ce que vous êtes en train de faire là-bas, les gens ne regardent pas. Mais donner le minimum de satisfaction aux gens, c'est très très important. C'est ce qu'on appelle l'État. Essayez de travailler dans ce sens. Je vous remercie.
1: Voilà, merci à vous également, Monsieur Koma, d'être intervenu dans la grogne matinale, l'émission citoyenne qui vous donne la possibilité de commenter l'actualité du pays, d'apporter votre grain de sel au développement de la Guinée. Alors, n'hésitez pas à y faire un tour avec nous au moment où la mémoire est encore fraîche, au moment où vous pouvez mieux analyser, mieux décrypter le sujet choisi. En tout cas, tout est à votre portée pour participer à cette émission, la grogne matinale. Vous qui êtes à l'intérieur du pays ou à l'étranger, vous avez aussi votre place dans cette émission. Il suffit tout simplement de nous appeler sur notre numéro WhatsApp ou de nous écrire pour nous faire part de vos idées. La grogne matinale sur Soleil FM, votre émission.

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0: Eh bien voilà, nous avons encore quelques minutes à passer ensemble dans cette émission, la grogne matinale qui vous donne la possibilité de commenter l'actualité, la possibilité d'apporter votre contribution au développement de notre pays à travers vos idées. Car quelqu'un l'a dit, un intellectuel n'est pas seulement à celui-là à qui les livres sont nécessaires, c'est lui qui a fait les études, mais tout homme dont une idée peut bien mener à quelque chose. Vos idées nous intéressent dans cette émission pourvu qu'elles s'inscrivent dans le respect des principes qui régissent le fonctionnement de cette émission pour nous permettre de faire un débat d'idées cohérent et responsable. La grogne matinale sur Soleil FM, votre émission de libre-échange dans laquelle la voix de chaque Guinéen et Guinéenne compte pour le développement du pays. Alors tous les citoyens ont leur place dans cette mission, comme pour dire que les femmes aussi peuvent intervenir dans la grogne matinale, apporter ce qu'elles peuvent pour aider ce pays à s'inscrire dans le concert des grandes nations. En tout cas, chacun a sa part de labeur, chacun a sa contribution, chacun peut quelque chose pour l'édification de ce pays. Alors n'hésitez pas à y faire un tour avec nous au moment où la mémoire est encore fraîche. Justement, quelqu'un l'a dit tout à l'heure, les accidents de la circulation font floraison. Pas plus tard que ce dimanche, un accident s'est produit à Mambia, c'est dans la préfecture de Kindia, et selon les informations dont nous disposons, le bilan provisoire fait état de 2 morts et de plusieurs blessés. Et les corps des victimes ainsi que les blessés ont été évacués à l'hôpital régional de Kindia pour des constatations d'usage et la prise en charge des survivants. La grogne matinale sur cela fait. En tout cas, tous les sujets nous intéressent dans cette émission pour lui tout simplement que vous les maîtrisez. Et n'hésitez pas à continuer à dénoncer, à continuer à encourager. Comme je le dis souvent, la répétition est pédagogique. Tant que des solutions ne sont pas trouvées, continuez à interpeller. Vous serez sans doute entendu. La grogne matinale sur Soleil FM tous les matins de 7h à 8h du lundi au vendredi pour vous permettre, au moment où la mémoire est encore fraîche, d'apporter donc vos contributions dans l'édification de ce pays. Alors n'hésitez pas à y faire un tour avec nous au bon moment, moment où la mémoire est encore fraîche, puisque nous voulons un débat d'idées cohérent, responsable, qui met l'intérêt supérieur de la nation au-dessus de tout. Un débat d'idées qui fait appel à la raison, pas aux passions ou encore aux préjugés. Car vos mots ont le pouvoir de construire tout comme de détruire. Donc mieux vaut les utiliser dans le bon sens, bon escient pour construire dans le bon sens notre pays à travers donc vos propositions concrètes et constructives. La grogne matinale sur FM, une émission ouverte à tous les citoyens guinéens ou que vous trouvez à travers le monde. Frédéric Collier nous appelle de Encore 5. Bonjour monsieur.
3: Bonjour.
0: Bienvenue, nous vous écoutons.
3: Et je vous appelle pour faire une proposition par rapport à la pénurie de liquidité dans les banques là. Je crois que c'est l'État qui a la solution de ce problème. Puisque l'État s'est désengagé de payer directement les fonctionnaires, il a choisi, il a confié ses tâches aux banquiers. Il n'a qu'à donner intégralement le salaire des fonctionnaires. Par exemple, à compter de ce mois-là, si le salaire des fonctionnaires est intégralement payé aux banquiers, même les commerçants ne vont pas garder leur argent. C'est-à-dire que les fonctionnaires reçoivent régulièrement leur salaire. Personne ne va pas penser maintenant à la pénurie. C'est la solution que moi je propose. S'il y a des crédits entre eux et les banquiers, ils n'ont qu'à s'asseoir. Puis comment ils vont payer. Mais les mois suivants, surtout à partir de ce mois-là, l'État n'a qu'à tout faire de payer intégralement les salaires des fonctionnaires aux banquiers et que cela soit continué. Si on fait ça durant 3 mois, ça sera la fin. Mais tant que chaque mois, ce que les banquiers doivent recevoir pour donner aux fonctionnaires n'est pas au complet, on parlera toujours de pénurie. C'est ce que je voulais faire comme proposition.
0: Voilà, Frédéric Collier, merci à vous depuis Encore 5, la croix matinale sur l'FM. En tout cas, on le rappelle souvent, amplifier, encourager les bonnes œuvres, les bonnes actions, critiquer aussi les manquements, les dérives, et par la suite, faites des propositions concrètes, constructives, pouvant donc aider à trouver des solutions par rapport aux problèmes qui assaillent les différents secteurs d'activité. La grogne matinale sur Soul FM, chaque matin, dès 7h, nous vous donnons la parole pour vous permettre, vous aussi, d'apporter vos contributions pour le développement de notre pays. Alors faites un tour avec nous au bon moment, au moment où la mémoire est encore fraîche. La grogne matinale sur Soul FM.
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0: La grogne maintenant à Amdallaye Alia Konsoba. Bonjour monsieur.
4: Bonjour mon grand journaliste, je vous salue, je vous encourage. Je salue tous qui entendent soutenir mes parents d'ingrès. Vous avez vu la manière qu'on a interpellé et le préfet de Siguiri. Et merci. Parce que c'est pas seulement à Siguiri, hein. Il faut vérifier toutes les zones minières là. Il faut bien vérifier. Comme c'est nous à Dingran, Boké. Partout où il y a des zones minières, il faut vérifier. Les habitants de ces zones souffrent vraiment. Ok, c'est pour finir, parce qu'on a pas assez de temps maintenant. Nous continuons à parler de notre route de Sigrima d'Ingrain. Nous prions Dieu pour qu'on termine cette route. Merci.
0: Voilà, merci Alia Konsoba depuis Amdallaye. Merci également à tous les autres intervenants ici qu'à nos auditeurs. C'est pratiquement la fin de la grogne matinale de ce lundi. Grand merci à Balamoussa Koulibaly qui a assuré la mise en onde et la gestion des numéros du standard. Restez avec nous sur Soul FM.
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1: Une fois encore, bienvenue dans ce journal. Le mouvement démocratique libéral entend obtenir la libération de son leader incarcéré à la maison centrale de Conakry par voie légale et non par un compromis. C'est ce qu'a dit samedi le porte-parole du parti de Aliou Ba en réponse à une récente sortie du ministre porte-parole du gouvernement Ousmane Gawal Diallo. C'était lors d'un entretien accordé à Soleil FM. Samuel Demba Diolamou.
2: Dans une sortie médiatique, le ministre porte-parole du gouvernement a dit que si Aliou Ba souhaite recouvrer sa liberté, ses avocats et sa famille peuvent entreprendre des démarches dans ce sens. Le porte-parole du modèle Moïse Diawara répond à Ousmane Gawal Diallo.
3: Peut-être on croit avoir compris ce qu'il veut dire. Depuis que Aliou Ba a été arrêté le 24 décembre 2024, on n'a pas croisé les bras. Aussitôt, un pool d'avocats a été mis en place qui a prouvé l'opinion nationale et internationale le caractère infondé de son dossier. Quelqu'un qui n'a rien fait. En réalité, est-ce qu'on a encore d'autres formalités à remplir pour obtenir sa libération? Ça n'honore pas le pays.
2: Le président du modèle va finir de purger sa peine en décembre 2026. Le bureau politique du parti se montre catégorique. La libération de Aliou Ba ne se négocie pas en dehors du cadre judiciaire. Moïse Diawara.
3: Il ne faudrait pas que chaque fois qu'un citoyen est concerné par la justice, qu'on envisage forcément d'autres manœuvres, qu'il faut aller faire des réunions devant la maman ou l'oncle ou la tante de tel ou tel pour obtenir la libération d'un prisonnier qui a été condamné sans faire de la peine. On a vu des gens qui ont été accusés des faits avérés ou non avérés et qui obtiennent la libération. Maintenant, c'est encore nous apprendre ce que nous devons faire pour obtenir sa libération. Au-delà de la justice, ça, on n'en sait pas.
2: S'agissant du double scrutin du 31 décembre dernier, le modèle s'est abstenu de tout commentaire.
1: Badra Chekna Kone a été remis en liberté hier dimanche sur instruction selon des informations du procureur spécial près la cour de répression des infractions économiques et financières par des services de la direction centrale de la police judiciaire. Il a été un peu plus tôt arrêté et conduit à la DCPJ selon des informations recueillies auprès de ses proches. Il a donc recouvrer sa liberté tard la nuit d'hier. Les rideaux sont tombés samedi sur la formation des professionnels des médias publics et privés portant sur le projet et le programme Simandou 2040. Après deux jours d'échanges, les participants ont formulé des recommandations. Emmanuel Milimuno est leur porte-parole.
4: Nous remercions l'ensemble des facilitateurs pour les connaissances partagées, particulièrement le Centre de formation et de perfectionnement en technique de l'information et de la communication, qui ne cesse d'œuvrer dans le renforcement des capacités des hommes des médias en Guinée. Afin de pérenniser ces actes et de rester constamment à jour dans la mise en œuvre du projet Simandou et du programme Simandou 2040, nous, participants, recommandons d'organiser des rencontres régulières avec les médias sur l'évolution du programme Simandou 2040, de mettre à disposition le document détaillé du programme de développement socio-économique Simandou 2040 pour une meilleure appropriation par les médias, d'intégrer la formation des journalistes et animateurs en langue nationale, de créer un réseau de journalistes pour la vulgarisation du projet et du programme Simandou 2040, de faciliter l'accès aux sources officielles pour la vulgarisation du projet et du programme Simandou 2040, d'intégrer un module sur le journalisme de développement dans les futures formations et de démultiplier cette formation à l'intérieur du pays, à l'intention de nos confrères qui y sont.
1: La clôture de cette formation a été présidée par le secrétaire général du ministère de la Communication, de l'Économie numérique et de l'Innovation, Souleymane Tiangelba, a représenté le ministre Mourane Assouma. On va l'écouter.
5: Depuis deux jours, le travail qui a été fait ici par le centre de formation, de perfectionnement et de la formation en technique de l'information et de la communication, ce travail n'a pas de sens si nous ne nous retrouvons pas régulièrement et faire en sorte que nous n'avons pas d'autre choix que pérenniser ce que nous avons appris ici. Aujourd'hui, le président de la République a tiré une ligne claire. Il a décidé de donner un référentiel clair. Il a demandé à ce que l'ensemble de la population guinéenne, et en particulier les médias, que l'ensemble de ces structures-là se mettent à la disposition de notre population, qu'ils soient à Conakry ou à l'intérieur du pays. Le programme 20 Simandou 2040. Nous avons en même temps aussi le projet Simandou. L'ensemble de ces éléments aujourd'hui nous appartiennent à tous.
1: Le schéma directeur de l'assainissement de Conakry est en phase de révision. C'est une initiative du ministère de l'assainissement, de l'hydraulique et des hydrocarbures. Le président de la coalition nationale des acteurs de l'assainissement salue la décision. Cependant, Sekou Keïta s'interroge sur son application sur le terrain.
6: Le monde évolue. Le schéma directeur a été élaboré depuis 2019. Nous sommes en 2026. Il y a d'autres réalités. Donc, vouloir amender le schéma directeur, c'est normal. C'est très normal. Les choses changent. Le schéma directeur mérite d'être revu conformément aux nouvelles dispositions. Quand on mettait le schéma directeur en place, c'est Dar Salaam qui était le dépotoir principal. Aujourd'hui, on parle des barreaux, on parle des Akopé. C'est autre chose. Dans l'ancien schéma directeur, par exemple, il n'y avait pas le centre de transit prévu. Mais aujourd'hui, vu la distance entre la ville de Conakry et Baritori, il faut nécessairement avoir des centres de transit. Ça doit être instauré dans le schéma directeur. Donc, on en a besoin. Mais le problème est que même le schéma directeur en vigueur là n'a jamais été exécuté comme ça se doit. Est-ce que c'est la peine de faire un autre schéma directeur qui ne sera pas appliqué non plus, comme on le veut? C'est un problème. C'est ce problème de suivi qu'on a. De toute façon, c'est une continuité.
1: Au-delà de Conakry, les autres grandes villes du pays ont aussi leur propre politique d'assainissement, soutient le président de la CONAG. Sekou Keïta est au micro de Amara Simbasila.
6: Le schéma directeur dont nous faisons allusion, ça c'est pour la ville de Conakry. Il y a un schéma directeur aussi pour Kindia qui est différent. Là on parle d'atomes, des trucs, des plateformes de gestion des déchets qui ne sont pas à Conakry. Mais ça se trouve à Kindia. Les techniciens sont en train d'élaborer d'autres schémas directeurs pour Mamou et pour Labi. Kankan, c'est une grande ville aujourd'hui, une très grande ville, Kankan. Il y a un système de gestion des déchets à Kankan aussi qui est différent du système de Conakry. Le schéma directeur, c'est en fonction des villes. Il y a des villes où le site qui n'ont pas de site comme Baritodi, le dépotoir s'est fait. Les dépotoirs sont à quelques kilomètres de la ville. Le schéma directeur, ce n'est pas national. C'est en fonction de la ville. Donc l'assainissement ne se résume pas à Conakry. Il y a des systèmes, il y a des acteurs d'assainissement à Zérékoré dans les grandes villes.
1: Le coup d'envoi des examens nationaux, session 2026, sera donné le 18 juin prochain par le certificat de fin d'études élémentaires. Dans la préfecture de Daboula, les préparatifs vont bon train, les cours de révision sont intenses et les autorités mettent tout en œuvre pour un bon déroulement de ces évaluations nationales. La correspondance de Hawa Sangaré.
7: Mariam Ba, candidate au brevet d'études du premier cycle, s'active dans les préparatifs des examens nationaux. Elle se dit prête et prodigue des conseils aux autres candidats.
8: On se prépare pour le brevet actuellement, c'est chaud pour les révisions, les internats. On souhaite bonne chance à tous les candidats. On prie tous les candidats de bien se préparer, éviter les téléphones pendant les examens, se former, éviter l'impolitesse, on doit être poli dans les salles d'examen.
7: Les examens approchent à grands pas. Au lycée collège Barigawado, les programmes sont terminés et place aux révisions. Moussa Kamara, directeur des études du collège.
9: Les préparatifs vont bon train. Nous sommes à pied d'œuvre pour la réussite de ces examens au sein de notre établissement. Nous avons fini le brevet blanc. Les enseignants de ces classes sont en train de donner des cours de révision et les élèves aussi répondent passablement à ces séances de révision.
7: Au total, 4977 candidats, dont 1959 filles, affrontent cette année ces évaluations nationales dans 31 centres à Daboula. Sekouba Aïssata Kamara est le directeur préfectoral de l'éducation.
10: Cette année, à l'entrée dans cette année, on a une effectif de 3593, 3461 filles. Ça, c'est en enseignement général. En enseignement franco-arabe, on a 395 candidats, dont 132 filles. Dans le certificat d'études élémentaires, au niveau de l'UEPC, nous avons 715 candidats, dont 213 filles, pas de franco-arabe. Au niveau de PAC, nous avons 272 candidats, dont 93 filles, toutes options confondues.
7: À Daboula, candidats et responsables se disent optimistes quant au bon déroulement des examens nationaux dans la préfecture. Dabola Hawa Sangare pour Sol FM.
1: Le 13 juin de chaque année, l'humanité célèbre la journée internationale de sensibilisation à l'albinisme. Cette journée vise à lutter contre les préjugés, à donner la parole aux personnes atteintes d'albinisme et à promouvoir des environnements fondés sur l'égalité, la sécurité et l'inclusion. À cette occasion, notre rédaction à Jean Cabinet Camara, défenseur des droits des personnes atteintes d'albinisme en Guinée, Alassane Condé.
11: L'albinisme est une affection génétique rare, non transmissible et héréditaire, liée à un défaut de production de la mélanine, le pigment responsable de la coloration de la peau, des cheveux et des yeux. En Guinée, plusieurs défis persistent encore face à la stigmatisation, souligne l'honorable Cabinet Camara.
12: En Guinée, on n'a pas de spécialiste en la matière en ce qui concerne le traitement du cancer. Tous ceux qui sont là sont des généralistes, d'où depuis 2015 jusqu'à nos jours, on a perdu une trentaine de personnes par faute de traitement adéquat, malgré les moyens mobilisés. N'oublions pas que la quasi-totalité des personnes atteintes d'albinisme sont dans des zones reculées et ils n'ont pas totalement l'accès à des crèmes de protection contre les rayons ultraviolets.
11: L'honorable Cabinet Camara estime que les campagnes de sensibilisation sur l'albinisme en Guinée commence à porter leurs fruits.
12: Quand vous dites à quelqu'un aujourd'hui ne mange pas telle nourriture, c'est ce qui fait qu'il y a ces taches noires qui apparaissent sur la peau. Et vous les expliquez de façon technique et génétique que ce n'est pas dû à cela. Beaucoup ont du mal à comprendre. Cette sensibilisation a changé la vision, la perception des gens sur la question de l'albinisme. Et c'est très normal.
11: Cet activiste des droits des personnes atteintes d'albinisme en Guinée adresse un message au président de la République, le général Mamadi Doumbouya.
12: Il a envoyé des personnes à des de responsabilité. Tout ça là, c'est sous la vision éclairée de notre bien-aimé président de la République. Mais je lui lance à cet appel pour que nos frères et sœurs aujourd'hui qui ont eu la chance de finir les études, qui sont diplômés, puissent accéder à la fonction publique, mais également de nous aider à avoir un centre spécialisé de traitement du cancer pour les personnes atteintes d'albinisme en Guinée.
11: Cet ancien conseiller national de la transition déplore l'exploitation de certains enfants atteints d'albinisme à des fins de mendicité. Il plaide pour une meilleure prise en charge scolaire de ces enfants afin de favoriser leur épanouissement et leur inclusion sociale.
1: C'est la fin de ce journal. Merci à toutes et à tous de nous avoir écoutés. Merci à Balmoussa Koulibaly pour la conduite technique. 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

0: Développement, émergence et modernité. Trois concepts qui reviennent sans cesse dans le discours de nombreuses sociétés africaines contemporaines. Depuis quelque temps, nos villes grandissent. Elles accueillent davantage de monde et qui dit monde dit aussi nouveaux besoins en matière d'aménagement et cadre de vie. Dans ce lot, il y en a qui ont la chance d'avoir de grandes routes, des échangères modernes et des infrastructures imposantes, tandis que d'autres peinent encore à suivre ce rythme. Pour les premières, ces réalisations sont souvent perçues comme des signes visibles du progrès. Elles donnent une nouvelle image à la ville et nourrissent l'espoir d'un avenir meilleur. Pourtant, une question mérite d'être posée. Savons-nous toujours utiliser ces infrastructures comme elles ont été pensées? Dès lors, une réalité souvent ignorée émerge. Un décalage entre les investissements matériels et leur appropriation par les populations. Les routes, les échangères, les bâtiments modernes et les nouvelles technologies peuvent transformer le paysage urbain. Mais leur efficacité dépend aussi de la manière dont les citoyens les comprennent, les utilisent et les entretiennent. La question ne relève d'ailleurs pas uniquement des comportements individuels. Elle interroge également la sensibilisation, l'éducation citoyenne, l'accompagnement des changements et parfois même la qualité de la planification. Construire une infrastructure est une chose, préparer les populations à son utilisation en est une autre. Alors, est-ce que cette population est suffisamment informée et accompagnée pour s'adapter à ce que l'on appelle communément la modernité? La nuance est importante. Développement, émergence et modernité ne sont pas forcément synonymes. La modernité se manifeste souvent à travers des infrastructures, les technologies et les nouveaux modes d'organisation. Le développement renvoie davantage à l'amélioration durable des conditions de vie, à l'accès à l'éducation, à la santé, à la sécurité et aux opportunités pour tous. Quant à l'émergence, elle est généralement associée à une transformation économique et institutionnelle plus profonde capable de soutenir une croissance durable. Une ville peut ainsi devenir moderne sans être pleinement développée. Elle peut afficher des signes de l'émergence économique sans que tous les citoyens n'en ressentent les bénéfices. Les routes, les échangères, les immeubles changent le décor. Mais le véritable développement se mesure aussi à la qualité du capital humain, au civisme, à la responsabilité collective et à la capacité des populations à s'approprier les transformations qui s'opèrent autour d'elles. Sommes-nous préparés à faire un usage efficace et durable des investissements à plusieurs niveaux? Nous y reviendrons. Car non, ce n'est pas terminé.
1: C'était La Fléchette avec Fatoumata Aruna Keïta sur Soleil FM.
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1: Bonjour à toutes et à tous, fidèles auditeurs de l'émission Soleil Levant. C'est un réel plaisir pour toute l'équipe de cette grande émission qui démarre aujourd'hui de vous savoir encore très nombreux à l'écoute.
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1: Nous sommes lundi 15 juin 2026 et le lundi est très sacré chez nous, oui, parce que c'est un lundi de la détente dans Soleil Levant. C'est un lundi d'espoir et de nouveaux départs. Alors, c'est un immense plaisir pour toute l'équipe de cette grande matinale de vous retrouver encore sur les ondes de la plus ensoleillée des radios pour vous accompagner tout au long de cette matinée. Ce jour marque également, cette semaine marque également le lancement des épreuves de l'examen d'entrée en 7e année en Guinée. Alors, une étape importante dans le parcours scolaire de beaucoup d'élèves à travers le pays. À tous les candidats, nous vous adressons nos encouragements les plus sincères et que le calme, la confiance et le fruit de vos efforts vous accompagnent durant ces épreuves qui démarrent le jeudi.
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1: 7h, 10h, c'est la tranche de Soleil Levant. Alors à vous, chers parents, enseignants et encadreurs, merci pour vos engagements et votre accompagnement auprès de ces jeunes apprenants qui, bien sûr, représentent l'avenir de notre nation. Alors, le jeudi, les épreuves de l'examen d'entrée en 7e démarrent. Bonjour Moussa Nabi Kobouti Camara.
2: Bonjour Bernadette Kondé et bonjour à notre technicien IKM. Également bonjour à nos fidèles auditeurs. Oui, comme tu l'as si bien dit, la secours de la semaine, donc déjà les enfants se préparent. Et on sent déjà que la circulation n'est pas aussi dense. Donc, il y a beaucoup d'écoles qui ont fermé.
1: Oui.
2: Donc, ça m'a un peu étonné quand je venais. J'ai vu que la circulation n'est pas dense comme ça, mais je me suis automatiquement rappelé qu'on est presque déjà en vacances. Mais les salles d'examen, eux, ils se préparent.
1: Bien sûr.
2: Donc, les enfants sont déjà dans les révisions, sont déjà à la maison, d'autres sont déjà à l'école pour préparer, pour travailler avec les professeurs, afin de leur permettre de faciliter, parce que cette fois-ci, il y aura encore plus de rigueur, plus selon le ministère, encore plus de vigilance. Et ça va, j'en suis sûr, cette fois-ci, les enfants se sont préparés, parce que les années passées, il y a eu des exemples, donc les parents ont compris qu'il faut préparer les enfants avant l'examen. Ce n'est pas pendant les salles, au cours des salles d'examen qu'on prépare l'enfant. Déjà,
1: c'est dès l'ouverture,
2: qu'on prépare l'examen, où il ne faut pas prendre des répétiteurs pour l'enfant, sauf si l'enfant est en salle d'examen. Mais déjà à l'école, même en troisième année, quatrième, tu dois prendre un répétiteur pour un enfant. Donc, également, on parle de ça. Et il faut aussi dire, en passant, et on parle toujours du mois, on est toujours dans le mois de l'enfant.
1: Bien sûr.
2: Oui, quand nous sommes dans le mois de l'enfant, et il y a une vidéo que j'ai vue sur les réseaux sociaux.
1: D'accord.
2: Et qui n'est, c'est pas en Guinée, mais un père de famille, Koulibaly, qui a fait un clip qui est dans les 80 ou 70 ans. J'ai oublié l'âge. Mais quand on lui a demandé, il dit que mon plus grand regret au monde, c'est d'avoir fait des enfants.
1: Aïe!
2: Oui.
1: Que pourquoi?
2: Il a 8 enfants.
1: Ok.
2: Il a été abandonné par ses 8 enfants.
1: Ah, d'accord. Je vois cette histoire.
2: Oui.
1: Je vois. Parce que les enfants aussi, il y a, je pense que l'un des enfants qui a fait une sortie.
2: À Paris.
1: Et voilà, qui a expliqué. Et c'est que tout est parti du papa.
2: Du papa, oui.
1: Qui les a abandonnés.
2: Oui.
1: Et avec leur maman.
2: Avec leur maman.
1: Tu sais, Moussa Nabi Koboti Camara, ce qui est dommage.
2: Oui.
1: Un enfant.
2: Oui.
1: Qui réfléchit.
2: Oui.
1: Un enfant, à partir de 7 ans déjà, on sent, bon, l'enfant commence à comprendre ce qui se passe autour de lui, à analyser 8 ans. Alors, ce que tu fais à un enfant de 7, 8 ans,
2: oui,
1: jusqu'à sa vieillesse, ancré dans sa tête.
2: Oui.
1: C'est pour cela, moi je demande à chaque papa, à tous les pères de famille,
2: oui,
1: de ne jamais faire du tort, ou de ne jamais blesser, ou de ne jamais frapper une maman devant son enfant.
2: Jamais. Faut pas, faut
1: l'enfant, faire. L'image là ne lui quittera jamais.
2: Oui, parce que selon leur témoignage,
1: oui,
2: leur papa les avait abandonnés.
1: Oui.
2: Quand la Côte d'Ivoire était au moment de la guerre civile, oui, en Côte, oui, d'Ivoire, oui, c'est en ce moment que le papa a rejeté la maman dehors avec ses enfants.
1: Oui.
2: Donc les enfants se sont démerdés avec la maman.
1: Oui.
2: Les enfants, d'autres disent même qu'on parle du karma.
1: Oui.
2: Que c'est le karma qui est en train de suivre le papa.
1: Mm-hmm.
2: Hein?
1: Mm-hmm.
2: Et il y a une dame même qui a témoigné qu'elle, elle-même, elle a été victime de ça.
1: Mm-hmm.
2: Que parce que son papa, eux, ils étaient au nombre de 6.
1: Mm-hmm.
2: De 5, je m'excuse.
1: Mm-hmm.
2: Que son papa leur a rejetés parce que c'était tous des filles.
1: D'accord. Tu vois ça.
2: Et alors, parce que c'est tous des filles, parce qu'il n'y a pas eu un homme comme héritier.
1: Tu sais,
2: le papa n'avait pas besoin.
1: Tu sais, il y a de ces tableaux, il ne faut jamais dessiner devant un enfant.
2: Voilà.
1: Jamais. Sinon, l'enfant va grandir avec.
2: Oui.
1: L'enfant
2: te donne ce que tu lui donnes.
1: C'est ça.
2: Hein?
1: C'est comme un enfant qui grandit dans sa famille maternelle.
2: Oui.
1: Quand un enfant grandit dans sa famille maternelle,
2: oui,
1: je t'assure, cet enfant-là ne connaîtra jamais. Donc, bon, je ne dirai pas jamais. Je ne dirai pas jamais. Parce qu'il y a exception à chaque règle.
2: Oui.
1: En tout cas, cet enfant, l'amour que l'enfant va donner à la famille maternelle, même si les parents de son papa se présentent un jour, ça ne sera pas les mêmes choses.
2: Ce ne sera pas les mêmes sentiments.
1: Même, et puis l'enfant... Non, mais attends. Je vous dis, hein, l'enfant, un enfant, ne dessinez jamais un tableau devant un enfant. Tu as vu, c'est là-bas, les blancs nous dépassent.
2: Oui.
1: Si le blanc doit crier sur sa femme, il ne le fera jamais, je te dis, devant les enfants.
2: À l'école.
1: Il ne le fera jamais devant les enfants.
2: Les enfants... Ou des fois, tu vas voir qu'ils vont dire que, ah, bon, allez-y,

0: un enfant, souvent ce qu'on dit, hein,
1: voilà,
0: chaque,
1: parce
0: chaque enfant est ambassadeur de sa famille. Quand tu vois un enfant insulté, c'est que ses parents insultent à la
1: justement,
0: maison.
1: Justement, il faut aussi, hein, ne vous dites, parce qu'il y a de ses parents, quand les enfants apprennent à parler, pour eux, les injures, en tout cas, doivent être les premières paroles de l'enfant. Non, pas du tout.
0: Pas du tout.
1: Un enfant, à partir de 2 ans, l'enfant qui apprend à parler, quand il dit quelque chose, vous-même, vous trouvez que non, c'est, il ne doit pas parler ainsi, c'est de l'injure. Dites à l'enfant, non, ne fais pas ça.
0: C'est pas bon.
1: 3 ans, jusqu'à, ne vous dites pas, non, j'attends que mon enfant ait 7 ans pour l'éduquer.
0: Oui.
1: Là, non. À 7 ans, c'est qu'il sera pire.
0: Oui.
1: Quelqu'un qui a déjà commencé à parler à travers les injures.
0: Oui.
1: Et cet enfant a 7 ans. Ah, mais attends.
0: Oui.
1: L'enfant même va dépasser je ne sais qui. Après, quand vous serez en masse.
0: Oui.
1: Hein, quand vous serez en masse, l'enfant va dire des propos déplacés. C'est en ce moment que vous allez vouloir l'éduquer. Et tu ne peux pas l'éduquer dans le public.
0: Oui.
1: Hein? Pendant que tu vas commencer, quelqu'un, non, madame, s'il te plaît, c'est pas ici, c'est à la maison.
0: Ça,
1: c'est pour te rabaisser.
0: Oui,
1: c'est pour te rabaisser.
0: Comme ce que tu as bien dit, dès l'enfance, tu incarnes ces gestes d'idées à l'enfant, tu cherches à éduquer l'enfant d'une façon purement positive.
1: Oui.
0: Je me rappelle, j'ai juste un voisin, notre locataire. Il y a une fois, il y a le plus petit avait dit quelque chose, parce que quand j'avais demandé de donner quelque chose à l'enfant, on avait donné à l'enfant, mais on dirait que l'enfant a mangé. Quand je suis venu encore, l'enfant a encore réclamé. Quand l'enfant a réclamé, j'ai demandé, j'ai dit, maman, t'as pas donné. Quand l'enfant a dit, non, tonton, maman m'a pas donné d'abord. Dit. Après, il y a sa soeur petite qui est là-bas, qui a dit, tu sais que un enfant de Dieu ne doit pas mentir, car ce n'est pas bon. Hein.
1: C'est ça.
0: Faut pas mentir. Dit.
1: Ça.
0: On ne t'a pas dit ça. Automatiquement, l'enfant a dit, oui.
1: Moussa Nabi Koboti Kamara, je pense que pendant, si vous avez un enfant qui commence à parler à la maison, vous devez déjà commencer à l'apprendre les bonnes manières. Et vous devez aussi préparer l'enfant que oui, dehors est dangereux.
0: Dangereux.
1: Alors, il y a certaines habitudes, vous devez apprendre l'enfant à s'habituer à cela.
0: Oui.
1: Vous devez aussi trouver un mot codé.
0: Oui.
1: Et, par exemple, pour... bon, excusez-moi, par exemple, un enfant, un garçon.
0: Oui.
1: Alors, quand l'enfant déjà arrête de porter les couches,
0: oui.
1: L'enfant doit faire, comme on le dit, pipi.
0: Oui.
1: Alors, vous dites, fais sortir ton respect et fais pipi.
0: Oui.
1: Alors, le respect, l'enfant va comprendre.
0: Respect.
1: Le respect.
0: Oui.
1: Voilà, donc c'est sa partie génitale.
0: Fois,
1: voilà. Donc, il prend, tu dis, ça c'est ton respect. Sors, tu fais pipi. Tu as vu.
0: D'accord.
1: Et tu dis, ton respect là. Tu le fais sortir seulement que
0: si tu veux faire pipi.
1: Et si quelqu'un touche à ton respect, dis à maman ou à papa.
0: Oui.
1: Ça, c'est, tu vois, non?
0: Oui.
1: Et quand c'est une fille, dites oui. Ne touche pas à ton toutou.
0: Oui.
1: Tu enlèves le slip seulement que pour faire pipi.
0: Oui.
1: Et si quelqu'un touche à ton... Alors, si tu habitues un enfant comme ça, à ses... D'abord, il sait...
0: À ses codes,
1: il connaît déjà. Dès que quelqu'un va lui toucher, je t'assure, l'enfant, une fois à la maison, te dira, « Maman, quelqu'un a touché à mon respect. »
0: Ok. Oui.
1: Ou encore, en lavant l'enfant, bon, que non, maman, quelqu'un a touché à mon toutou.
0: Oui.
1: Donc, s'il vous plaît... souvent on dit que oui, les gens trouvent que c'est vulgaire, mais nous sommes au 21e siècle. Nous devons commencer à parler de sexualité autrement avec nos enfants.
0: Oui.
1: Parce que souvent on parle de viol.
0: De viol.
1: Le viol, c'est pas seulement la petite fille, hein. On peut violer aussi les petits garçons.
0: Oui.
1: Parce qu'un pervers reste un pervers.
0: Il y a le type de viol, il y a le viol par attouchement et
1: voilà.
0: Donc, dites
1: à vos enfants, si vous avez une fille à la maison. Une fille de 2, 3 ans, 4 ans, une fille qui a commencé à parler. Dites à cette petite-là que la partie-là, hein, où pipi sort là, c'est ton toutou. Si c'est un garçon, dis-lui là où tu fais, ce que tu prends pour faire pipi là, c'est ton respect. Ça, c'est ton respect. Et personne ne doit toucher à ton respect. D'accord? Imagine, l'enfant va grandir. Ah, mon respect. Plus tard, l'enfant dit oui, c'est mon respect.
0: Oui.
1: L'enfant va commencer donc à comprendre le mot respect.
0: Respect.
1: Toi, tu penses que cet enfant-là, hein, sera un coureur, bon, même si c'est ça, mais l'enfant-là saura déjà, hein, que la partie-là est à respecter.
0: Bien sûr.
1: La partie-là, on ne doit pas toucher.
0: Oui.
1: Je ne dois pas jouer avec ça.
0: Oui.
1: Parce que c'est mon respect.

0: Et maman m'a dit, papa m'a dit de faire sortir le respect que lorsque je dois faire pipi.
1: Oui.
0: Ah, maman a dit d'enlever le slip. Oui. Que lorsque je dois faire pipi, ici, c'est mon toutou.
1: Oui.
0: Personne ne touche à mon toutou.
1: Oui.
0: Maman a dit que personne ne touche à mon toutou. Papa a dit que personne ne touche à mon respect.
1: Oui.
0: S'il vous plaît, parlez de sexualité autrement à vos enfants.
1: Oui.
0: Et la petite fille déjà qui a 9 ans, 10 ans, préparez cette petite-là que à partir d'un certain âge, tu vas avoir tes premières règles.
1: Oui.
0: Et quand ça arrive, voilà ça. Moussa Nabi Kobouti Kamara, nous sommes à l'antenne. J'ai ma fille qui a 12 ans.
1: Oui.
0: Et la dernière fois, quand cela lui est arrivé, elle n'était pas paniquée parce qu'elle est préparée à cela.
1: Elle était prête. Elle va venir t'informer.
0: C'est arrivé à l'école. Quand c'est arrivé à l'école, ben elle ne savait pas. Après, sa grande sœur lui a dit, ah, ta tenue est achetée.
1: Ok.
0: Viens. Ils sont rentrés dans les toilettes et puis on l'a arrangé tout. Elle est revenue à la maison. Dès qu'elle est rentrée, d'abord je suis restée ici, on m'a appelée.
1: D'accord.
0: Elle dit, maman, j'ai vu mes premières règles.
1: Oui.
0: Pourquoi? Parce que je lui ai préparé.
1: Elle savait déjà que ça allait forcément arriver.
0: De vos enfants, vos amis. Quand tu fais de ton enfant ton ami, je ne dis pas de... Là, parce que souvent on le dit qu'on peut rester à la maison et que le comportement se promène.
1: Oui.
0: Voilà. Tu peux inculquer de bonnes manières à tes enfants, mais dehors aussi.
1: Dehors, ses amis.
0: Voilà.
1: Donc, tu vois, il faut préparer
0: l'enfant, il faut instaurer le dialogue entre vos enfants entre vos enfants et vous à bas âge.
1: Oui.
0: Il faut le faire. Nous, on a la chance qu'on a eue à l'enfance, paix à l'âme de notre papa, paix à l'âme de mon oncle, qui a été un père, c'est lui qui m'a éduqué, tout. Alors, lui, c'était un prof de biologie, c'était un encadreur.
1: Oui.
0: Entre-temps, il est devenu directeur national et autres. Là. Donc, cette chance-là, on l'a eue. Parce que souvent, on parlait, tu vois, on a eu. Donc, faites cela. C'est vrai, il était très rigoureux et puis il était... Non, il badinait pas avec ça. Voilà. Donc, instaurer vraiment, nous sommes dans le mois de l'enfant et ce sont des codes. Apprenez cela à vos enfants. Pour un garçon, dites-lui que c'est son respect. La fille, c'est son toutou. On ne touche pas à son toutou. Si quelqu'un touche à ton toutou, arrivez à la maison, il faut me le dire. Tu as vu, non?
1: Oui.
0: Donc, déjà, l'enfant est prêt. Et dès que quelqu'un va toucher, maman, tu as vu, tonton a touché.
1: Oui.
0: Voilà. Et ce tonton-là, parce que l'enfant va dire ça devant le public, ton tonton l'a même au rang. Tu vas dire, toi, tu as la bouche, hein? Tu parles, hein?
1: Oui.
0: Hein? Tu parles, hein?
1: Prochainement, elle ne va plus le faire.
0: Si je te dis, moi, ma petite fille de 3 ans, il y a un monsieur qui a touché à sa poitrine.
1: Oui.
0: Que maman, tu as vu ton tante? J'ai dit, hé, si jamais tu touches à sa poitrine encore, c'est la DPJ qui va nous séparer.
1: Oui.
0: Alors, le monsieur dit, hé, ta femme. J'ai dit, non, elle a raison.
1: Oui.
0: J'ai dit, on ne joue pas avec ça, elle a raison.
1: Oui.
0: Parce que je lui ai dit, ici, on ne touche pas, là, on ne touche pas.
1: Oui.
0: Si quelqu'un touche, tu me le dis. Donc, tu as vu, non, c'est comme ça tout commence. Quand tu vas penser que lui, là, il est en train de jouer avec ton enfant, là, il est en train de guetter ton enfant. Et à ce monsieur, je lui ai dit, je te confie mon enfant, si quelque chose arrive. Que madame Lama, tu es au sérieux. J'ai dit, je suis plus au sérieux.
1: Ouais.
0: Parce qu'on sait, nous sommes ici, dans les médias, nous savons à longueur de journée ce que nous voyons.
1: Passe.
0: On dit, telle personne a été violée. Tu as vu, non?
1: Oui.
0: Donc, s'il vous plaît, chers parents, inculquez cela dans la tête de vos enfants.
1: Parlez avec vos enfants.
0: Dites à vos enfants, si quelqu'un touche à ces petites seins-là, hein, qui ne sont même pas encore sortis là, dis-lui que la partie-là est intéressante. Si quelqu'un touche à ta poitrine, viens me dire.
1: Viens.
0: Si c'est un tonton qui a touché, dis-moi. Je vous assure, l'enfant, même devant ce tonton-là, ou bien l'enfant va oublier, il ne va pas vous dire, mais le jour, il verra le tonton, il va dire, maman, yo, tonton avait touché à ma poitrine.
1: L'autre fois, tonton a touché à ma poitrine. Tu vas te rappeler.
0: C'est ça. Et mes auditeurs de la plus ensoleillée des radios, c'était juste une petite parenthèse. Alors, parlons de sexualité autrement avec nos enfants. Apprenons-leur des codes pour que nous ne soyons pas surpris. Voilà, un jour. Alors, nous vous demandons, nous savons que vous êtes confortablement donc assis. Certes, vous êtes en train de prendre le petit déjeuner. Bon appétit à vous. Alors, si vous êtes en train de savourer votre thé, le café, en tout cas, bon appétit. Et sachez que nous sommes ensemble jusqu'à 10h au compte de ce lundi de la détente.
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0: Ibrahima Khalil Mara, l'enfant de Farana, IKM, assure la mise en onde de cette émission matinale Soleil Levant. Avec moi dans ce studio, Moussa Nabi Kobouti Kamara, moi-même Bernadette Condé. Alors, au menu de ce lundi de la détente, vous aurez droit à vos titres de la semaine. Au compte de cette semaine, on va rendre hommage aux enseignants. Okay. Au compte de cette semaine. Et juste après le titre de la semaine, la revue de presse, le message des astres, l'horoscope du jour, c'est ça le message des astres, les événements qui ont marqué la date du 15 juin. Alors, ça se passera dans la page éphéméride. Conseils et astuces pour booster votre matinée, un mot, pourquoi pas une expression, c'est bien possible encore ce matin. Et l'auto couronné par de la très bonne musique pour vous détendre en temps réel. Et c'est donc parti avec le titre de la semaine, Mafila Kanté, École Karamo. Voilà, bonjour à tous les enseignants, hein? Bonjour à tous les encadreurs,
1: oui.
0: Et bonjour à toutes les maîtresses.
1: Oui, surtout les maîtresses. Hein?
0: Du préscolaire, hein?
1: Les monitrices.
0: Oui.
1: Du à l'école, c'est les personnes qui souffrent le plus, hein? Avec les enfants, c'est avec les
0: alors, justement, en parlant de...

0: cela, je dis bonjour à Madame Kumbasa et puis à Madame Assanatou, parce qu'à travers les récitations à la maison, oui, nous connaissons par cœur les noms des monitrices.
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1: École Karamo, chantée par Mafila Kanté.
2: Mafila Kanté, reconnu comme l'un des plus grands guitaristes de la musique mandingue, Kanté Mafila a aussi longtemps été le compositeur et arrangeur de Salif Keita et de nombreux autres artistes africains. En 2005, il est fait chevalier de l'ordre national du Mali par le président Amadou Toumani Touré ATT pour son apport à la musique africaine et généralement malienne et en particulier. Figure emblématique de la Guinée, sa terre natale. Kanté Mafila est né en 1947 dans une famille de griots de Farabana. Oui, Farabana, un village proche de la ville de Kankan. Kanté Mafila s'initie au balafon puis apprend la guitare. En autodidacte à l'âge de 16 ans.
1: D'accord.
2: À l'événement de l'indépendance de la Guinée le 2 octobre 1958, Kanté Mafila rejoint comme guitariste les Ballets Africains fondés par Keita Fodiba. Une troupe avec laquelle il enregistre quelques albums. Dès le début des années 1960, il monte son orchestre Don Souri Bamba à réaliser chez Philippe plusieurs 45 tours afro-mandingue.
1: Alors, vu qu'il s'agit de lui tout au long de cette semaine, aimables auditeurs de la 935, demain on vous parlera de l'homme Kanté Mafila. Et voilà, une figure emblématique de la musique guinéenne. Il faut dire que Kanté Mafila est auteur de plusieurs autres chansons. Voilà,
2: oui.
1: Parce que il y a l'un de ces titres que j'aime bien, que j'écoutais ça à travers mes sœurs. Bamuruti Kema Abibila Tamaro.
2: Celui qui a aussi chanté
1: C'est la même musique, c'est la même chanson.
2: Bon, j'ai beaucoup aimé le morceau, même si je ne comprends pas. Voilà, mais sa façon, le rythme.
1: Voilà.
2: Le rythme, quand tu entends, tu es à l'aise.
1: Alors, en tout cas, merci à Kanté Mafila. Demain, vous allez réécouter ce même titre de la semaine École Karamo. Et cette semaine, au compte de Soleil Levant, c'est les enseignants. Nous rendons hommage aux enseignants. Voilà, à travers ce titre.
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1: Toute une équipe pour vous tenir en haleine jusqu'à 10h au compte de Soleil Levant dans ce studio Moussa Nabi Kobouti Camara et moi-même Bernadette Condé à la technique IKM. Place à présent à la revue de la presse, le condensé de l'actualité avec Mamadou Saliou Touré.
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4: Madame, Messieurs, bonjour. Bienvenue dans la revue de la presse de ce lundi 15 juin 2026 sur Soleil FM 93.5 et le www.soleilfmguinée.net. Kindia, deux morts dans une collision entre deux véhicules à Mampia. C'est le titre à la une de Africa Guinée. Le site rapporte qu'un grave accident de la circulation s'est produit dans la matinée de ce dimanche 14 juin 2026 à Mampia, dans la préfecture de Kindia. Le bilan provisoire fait état de deux morts et de plusieurs blessés, précise Africa Guinée. Selon les informations recueillies par le quotidien en ligne auprès des autorités locales, le drame est survenu à l'entrée du centre de Mampia, alors qu'une forte pluie s'abattait sur la localité. L'accident a impliqué deux véhicules, une Toyota Corolla et un véhicule de type Verso en provenance de Kindia. D'un accident à un autre, cette fois, c'est Guinée Matin qui planque à sa une. Drame à Mandin Carrefour dans la préfecture de Sigiri. Deux enfants périssent dans un accident de la circulation. Le site rapporte dans ses colonnes qu'un accident de la circulation d'une rare violence s'est produit dans la soirée du jeudi 11 juin 2026 à Mandin Carrefour, une intersection réputée dangereuse de la commune urbaine de Sigiri. Selon Guinée Matin, le bilan provisoire communiqué par le docteur Abdoulaye Bachir Kondé, médecin lieutenant de la gendarmerie nationale et médecin d'appui aux urgences médico-chirurgicales de l'hôpital préfectoral, fait état de 2 morts et 2 blessés. Selon les explications du praticien d'électronique, un camion a violemment percuté un tricycle avant de terminer sa course dans une habitation en bordure de route. Quant à Média Guinée, il planque à sa une. Matam Badra Kone de nouveau arrêté, 72 heures après sa libération sous caution. Le média en ligne révèle que Badra Kone, ancien président de la délégation spéciale de Matam et candidat du mouvement GMD aux élections du 31 mai dernier, a été de nouveau arrêté ce dimanche à son domicile à Matam. Média Guinée précise que l'information a été confirmée par des proches de l'intéressé. Libéré sous caution jeudi dernier, l'ancien responsable communal avait passé plus d'un mois et demi en détention à la maison centrale de Conakry dans le cadre d'une affaire de détournement présumé de deniers publics, a rapporté le site. Abandon d'enfants, 6 personnes condamnées à 3 mois avec sursis et au paiement de 500 000 francs guinéens chacun par le TPI de Dixine, c'est le titre à la une de soleilfmguinée.net. Les parents des enfants arrêtés lors des patrouilles nocturnes et matinales engagées par les autorités ont comparu mercredi 10 juin 2026 par devant le tribunal de première instance de Dixine, renseigne le site de la radio Soleil FM. Au nombre de 10, ils ont reconnu les faits et demandé pardon aux autorités, précise soleilfmguinée.net. Et le média électronique de préciser qu'après les réquisitions et plaidoiries, ils ont été condamnés à 3 mois de prison assortis de sursis et au paiement de 500 000 francs guinéens d'amende chacun. Les 4 autres ont été renvoyés à des fins de la procédure pour délit non constitué, rapporte le quotidien électronique. Pour sa part, Guinée News lance en gros. Clôture de la formation sur Simandou 2040. Les médias appelés à devenir des acteurs de la transformation nationale. Après 2 jours d'échanges intensifs, la session de formation destinée aux professionnels des médias sur le projet Simandou et le programme Simandou 2040 a pris fin samedi à Conakry. Renseigne le site. Organisé par le Centre de formation et de perfectionnement en technique de l'information et de la communication, la rencontre a permis aux participants de mieux comprendre les enjeux liés à ce vaste programme de développement national et leur rôle dans la vulgarisation, mentionne Guinée News. Madame, Messieurs, c'est tout pour la revue de la presse de ce lundi 15 juin 2026 sur Soleil FM 93.5 et le www.soleilfmguinée.net. Merci à tous de l'avoir suivi et bonne suite de programme en notre compagnie.
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1: Nous venons de suivre le condensé de l'actualité avec Mamadou Salé Touré.
5: Oui, on a suivi avec intérêt et il y a eu des éléments qui m'ont interpellé. Par exemple, l'accident
1: à Mambia, qui s'est produit à Mambia.
5: L'emprisonnement des parents avec sursis, trois mois de prison avec sursis et 500 000 francs d'amende pour abandon. C'est-à-dire qu'ils ont attrapé les enfants la nuit, qui étaient là sortis. Et par fini, ce sont les parents qu'on a interpellés. Et c'est une bonne chose que moi j'encourage. Pour le tribunal de Dixine, moi je leur dis mes félicitations, je les encourage. S'ils continuent comme ça, je pense bien que beaucoup de parents vont chercher à maintenant à prendre
1: des dispositions
5: pour surveiller les enfants la nuit. Parce que des fois, tu vas voir que les parents aussi, ils arrivent à prendre des dispositions. Les enfants, ils font rentrer les enfants à la maison, ils ferment la porte.
1: Pendant que les parents dorment.
5: Et les enfants se faufilent pour sortir. Ouais. Tu vas voir que quand les enfants, c'est pas tout le monde. Si par exemple, ils sont au nombre de 3, 2 vont sortir, il y a une personne qui va rester fermée. Ouais. Donc quand vous venez, vous vous informez, vous tapez au niveau de la fenêtre.
1: Tu
5: vous
1: connais appelez, la chose là des...
5: vous... on a tous été des enfants. On a tous été des jeunes.
1: D'accord.
5: Donc on est passé par là. Donc à cause de ça... Donc, on a attrapé la nuit des enfants. La nuit, les enfants sont sortis. Ils n'ont pas eu 18 ans, ce qui veut dire qu'ils sont des enfants. Même si c'est 16 ans, 15 ans, 17 ans.
1: Non, mais 18 ans, c'est l'âge de la... Voilà. Là, ils ne sont pas encore majeurs.
5: C'est juste pour préciser pour les auditeurs. Même à 17 ans, 16 ans, 15 ans, désormais, si on prend votre enfant la nuit, ce n'est pas votre enfant qu'on va condamner, mais c'est vous qu'on va interpeller parce que c'est vous, en principe, vous devez prendre soin, vous devez vous occuper, veiller, surveiller les enfants.
1: D'accord.
5: On sait que souvent on dit qu'à partir de 15 ans jusqu'à 21 ans, l'enfant est à l'état de ce qu'on appelle, je m'excuse du terme, on dit que mineur excité. Donc l'état là, Des fois, c'est à toi, voilà, c'est à toi de veiller sur l'enfant, de prendre soin sur l'enfant. Parce que l'enfant veut tout savoir, il veut tout connaître, il veut tout goûter. Donc, c'est toi qui dois prendre
1: tes précautions. À partir de l'âge de la puberté, d'ailleurs, voilà, hein, l'enfant est curieux, il veut connaître tout.
5: Donc
1: parce qu'il se dit déjà que oui, ben, je suis devenu un homme, je suis devenu une fille.
5: Déjà, l'enfant...
1: Dès que le truc, les poils commencent à pousser, là, on pense que non, c'est fini.
5: L'enfant en tête déjà que moi, je suis plus intelligent que mon père et ma mère. Ah, il dit, quand les enfants parlent, devant toi, ils ne vont pas dire, hein, il dit, ah, c'est leur temps est passé, leur temps est notre temps, c'est pas la même chose. Donc, là, pour l'enfant...
1: Il va taper les vieux, vieille. Moi, mon enfant, tu ne m'appelles pas vieille. Hein. Vieille.
5: Donc, c'est un peu ça.
1: En tout cas, merci à Mamadou Salou Touré pour le condensé de l'actualité. Aimables auditeurs de la plus ensoleillée des radios, si c'est maintenant que vous venez de nous prendre en marche, vous êtes bel et bien à l'écoute de votre émission matinale Soleil Levant, cette émission matinale qui va parvient du lundi au jeudi sur la 935, sur le www.soleilfmguinée.net. Nous sommes bien sûr le siège de Soleil FM, c'est à Lambagny, au premier étage de l'immeuble Cabritoré, le pressing atmosphère. David Tonno, le gérant principal, et toute son équipe, bonjour. Et tout près du pressing, on dit bonjour à Monsieur Diakité, le PDG du restaurant Wassolon. Ben, quand je dis ça, les gens pensent que tous les jours je mange là-bas. Pourtant, il y a longtemps, Monsieur Diakité, je ne vous vois même pas.
5: En tout cas.
1: Puis, il y a longtemps, j'ai arrêté. Non, il y a longtemps, j'ai arrêté de manger là-bas. Hein.
5: Non, moi quand même.
1: Oui, depuis que. Kani, hein, il y avait voilà, une qui était là-bas du nom de Kani. Alors, Nakani ou Kani, un truc comme ça, c'est elle quand même qui faisait monter les plats ici. Hein? Dès que je dis bonjour avant de sortir du studio, non, hein, le petit déjeuner là. Mais maintenant, là, depuis qu'elle a quitté, puisque elle a quitté, on ne vous comprend pas. Hein? Hein? J'ai dit quoi?
5: Moi,
1: non, j'ai dit quoi?
5: Rien.
1: Ah, je n'ai rien dit.
5: On ne me donne pas gratuitement. Hein? Moi, je paye quand même
1: ton café là-bas.
5: Café Express.
1: Donc, ah bon?
5: Oui, je paye chaque jour. Hein?
1: Non, mais toi-même, on va te donner ça.
5: Moi, je suis pas le gars. Ah, ok, il n'y a pas de problème.
1: De la bonne humeur à partager avec vous dans Soleil Levant. En tout cas, bon lundi, de la détente chez vous. Et puis, on va marquer une courte pause à musique. Chaque ténor, ça vous dit le titre Marafagne.
5: Oui.
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1: Chérie, oh, fonce-ga, marafaye, yo, fonce-ga, irafé, farafissa.
2: Cheikh Pinor, oui, c'est Cheikh Pinor Traoré. De son vrai nom, Sékou Traoré est un musicien guinéen né en 1958 à Farana, issu d'une famille de griots du côté maternel. Ingénieur agronome de formation avec une spécialisation acquise en Égypte, il a su concilier une carrière de fonctionnaire d'État occupant le poste de directeur général adjoint office de gestion de l'ensemble artistique national avec une passion musicale qu'il a conduit des orchestres fédéraux de la jeunesse du groupe Standard dirigé par Petit Condé à Conakry.
1: Merci donc oui, à Cheikh Pinor Traoré, une fois je l'ai reçu dans le GD de la culture à Soleil FM ici.
2: Okay.
1: Et puis il m'a montré une astuce que je ne vais jamais oublier. Il m'a dit parce que je lui ai demandé que faire pour ne pas que la voix se casse.
2: Oui.
1: Alors il m'a dit souvent de manger de l'arachide grillé.
2: Okay.
1: Et que ça aide beaucoup.
2: Ah bon?
1: J'ai dit ça seulement.
2: Oui.
1: Arachide toi et moi là. C'est une longue histoire.
2: Cheikh Pinor, moi quand même souvent, quand j'étais petit, quand je le regardais, quand mon papa était à côté de moi, j'ai dit, ah, mon papa, c'est ton frère. Parce que souvent, ils ont la même corpulence.
1: Okay.
2: Ils ont la même corpulence. Quand j'ai dit ça à mon papa, il dit, oui, c'est mon ami.
1: Voilà, donc nous disons merci à Cheikh Pinor, chers auditeurs de la plus ensoleillée des radios. Vous êtes toujours à l'écoute de Soleil Levant, votre émission matinale qui vous parvient du lundi au jeudi sur Soleil FM 93.5. Moi, je suis Bernadette Condé, Moussa Nabi Koubouti Camara avec moi dans ce studio. Et puis à la technique IKM, l'enfant de Farana. Et place à présent à l'horoscope du jour.
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0: Le message des astres du 15 juin 2026, les béliers, vous êtes nés entre le 28 mars et le 19 avril. Sachez qu'aujourd'hui est une journée favorable aux initiatives. Votre énergie vous permettra de surmonter les petits obstacles du quotidien. Alors en amour, privilégiez le dialogue. Taureau, né entre le 20 avril et le 20 mai, la patience sera votre meilleur allié aujourd'hui. Une bonne nouvelle pourrait arriver sur le plan financier ou professionnel. Gémeaux, ils sont nés entre le 21 mai et le 20 juin. Votre sens de la communication est à son meilleur. Profitez-en pour régler un malentendu ou développer de nouveaux contact. Cancer, né entre le 21 juin et le 22 juillet, vous ressentirez le besoin de vous rapprocher de vos proches. Une journée placée sous le signe de l'affection et de bienveillance. Les lions, ils sont nés entre le 23 juillet et le 22 août. Votre charisme attire les regards. C'est le moment idéal pour mettre en avant vos talents et défendre vos idées. Vierge, née entre le 23 août et le 22 septembre, l'organisation sera la clé de votre réussite aujourd'hui. Apprenez et surtout prenez le temps de planifier vos projets avant d'agir. Né entre le 23 septembre et le 22 octobre, ce sont les balances, l'harmonie règne dans vos relations. Une rencontre ou une discussion importante pourrait vous apporter de nouvelles perspectives. Né entre le 23 octobre et le 21 novembre, ils sont scorpions. Votre intuition est particulièrement forte. Faites confiance à votre ressenti pour prendre une décision importante. Né entre le 22 novembre et le 21 décembre, le signe zodiaque, c'est bien sûr Sagittaire. Alors, l'envie d'évasion et de découverte vous anime. Une opportunité intéressante pourrait se présenter dans les prochains jours. Les Capricornes, ils sont nés entre le 22 décembre et le 19 janvier. Votre persévérance porte ses fruits. Continuez vos efforts, même si les résultats ne sont pas encore totalement visibles. Verseau, né entre le 20 janvier et le 18 février, votre créativité est en pleine effervescence. Exprimez vos idées sans crainte. Elle pourrait séduire votre entourage. Poissons, pour finir, ils sont nés entre le 19 février et le 20 mars. Alors sachez que cette journée est propice à la réflexion et à l'écoute de soi. Alors accordez-vous quelques instants de calme. Vous rechargez pour recharger vos batteries. Chers auditeurs de la 935, le signe du jour est Gémeaux. Alors, sa couleur porte-bonheur, c'est le jaune et le numéro de chance est 5. J'ai dit bien, le signe du jour, c'est bien sûr le signe zodiaque Gémeaux et la couleur porte-bonheur à porter ou à mettre en tout cas dans la poche, en tout cas à garder quelque part avec lui, c'est bien sûr la couleur jaune et le numéro de chance est 5. Alors si vous devez jouer aujourd'hui au jeu de hasard, n'oubliez pas de mentionner le chiffre 5. Le chiffre 5, bien sûr.
1: 5 doit être quelque part, 55,
0: c'est, 0, c'est 5. Ça. Bon, 85, en tout cas, j'ai dit 5.
1: Il faut que ça soit 5. Il faut que ça soit accompagné par 5.
0: Et ça, ce n'est pas moi, hein, ce sont les astres qui ont parlé. Ouais. Alors, bonne chance à tout un chacun.
1: Merci.
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0: 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Vous venez de suivre le message des astres. Oui. Et puis, on a fait Wosson. Et puis, ça a fait Wosson Karako Sarakisitala.
1: Yaka.
0: Sergio Mama.
1: Ah, n'a pas.
0: Alors, vous salabi, et puis ici, on bougeait un peu le corps.
1: Oui.
0: À travers, bien sûr, un titre. Hein.
1: D'accord.
0: C'est ça. Donc, on va donc partir avec ce titre. On ne peut pas plaire à tout le monde.
1: Oui.
0: Chanté par Robin
1: Théa.
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1: 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En tout cas, on dit merci à Aubin Théa. On ne peut pas plaire à tout le monde.
2: Ça, c'est vrai, on ne peut pas plaire à tout le monde. Et on est avec Aubin Théa, un artiste guinéen, originaire de la pittoresque région forestière, incarne véritablement l'héritage musical de sa famille. Son père, Dufin, chef d'orchestre du célèbre Nimba Succès de Lola, et sa mère, cheftaine du mouvement pionnier de l'Aisne dans la Guinée dans la Guinée forestière, ont laissé une empreinte indélébile sur sa destinée artistique. L'aventure musicale de Ben a commencé en 1996, alors qu'il était encore à l'école primaire. Armé d'instruments de musique et animé par une créativité débordante, il parvient à réaliser 3 maquettes à Lola, sa ville natale. Cependant, tournant décisif suivent alors ses vacances à Conakry en 2002.
1: Voilà, donc Aubin Théa d'ailleurs, qui le 13 a célébré donc le baptême de ses enfants. En tout cas, Aubin Théa, merci à lui. Et bien, je ne suis pas d'accord lorsqu'on mentionne que la pittoresque région, attention, on est heureux là-bas, il n'y a pas de... Non, il y a quoi? Parce qu'il n'y a pas route là. Bon, c'est ça, c'est ça qui fait pitié, quoi, il n'y a pas route. Sinon, tout, le reste là, il y en a un. Voilà.
2: Bon, je ne sais pas comment...
1: Non, mais attends, si je te dis, dans moi, mon village,
2: oui.
1: Je le dis, hein, je dis dans mon village là, il n'y a pas réseau guinéen, cette chose qui est là-bas. Le réseau ivoirien. Parce que nous, là, tu fais un
2: mais on a, et pourtant, on est en Guinée.
1: C'est ça, on est en Guinée. Je ne sais pas comment ils ont... Comment, en tout cas, ils ont fait le truc, là. Comment on appelle ça? On dit... comment on appelle ça?
2: L'interconnexion?
1: Bon, pas l'interconnexion, mais ce partage-là, je ne sais pas. En tout cas, nous, chez nous, dans mon village, je te dis bien, dans mon village, là-bas, il n'y a pas le réseau guinéen.
2: Donc, si je dois... Si voilà. et un jour, tu vas aller pour les congés au village, si je veux t'appeler... Ça sera appel international.
1: C'est ça qu'est. C'est ça.
2: Eh ben, bon, heureusement, comme il y a les réseaux sociaux à travers ça, voilà. Si tu es connecté, ça sera plus facile.
1: C'est le village
2: pour moi.
1: Des chefs, hein, Bata. Ouais. Oh là là, tu vois comment ça sonne bien même, Bata. Et de passage, je dis bonjour à tous les ressortissants de Bata à Conakry. Bonjour à vous. Voilà. Et moi, aux auditeurs de la plus ensoleillée des radios, c'était donc Aubin Théa dans Soleil Levant. Place à présent à l'éphéméride du jour.
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1: Les événements qui ont marqué la date du 15 juin et aujourd'hui nous sommes le 15 juin 2026, donc c'est le 166e jour de l'année, chers auditeurs de la 935. Alors, les événements donc qui ont marqué cette date, on va dire qu'en Guinée, hein, nous sommes, la Guinée est en train de poursuivre les préparatifs des examens nationaux. Et voilà, les examens nationaux, sachez que le jeudi en cours, il faut dire qu'on fera l'examen d'entrée en 7e année, donc ça sera dans plusieurs centres donc du pays. Et le mois de juin, nous savons que c'est le mois de l'enfant guinéen. Et demain, c'est le 16 juin, donc ça sera la célébration de l'enfant africain. Et sur ce, et la Guinée également poursuit les préparatifs et puis les sensibilisations et tant d'autres. En Afrique, on va dire que le 15 juin est célébré comme le mois de l'enfant africain en mémoire des enfants de Soweto qui se sont battus pour leurs droits, une éducation de qualité. Cette commémoration est portée chaque année par l'Union africaine. Alors, dans le monde, le 15 juin 1215, le roi d'Angleterre, Jean sans terre, appose son sceau à la grande charte, hein, à la grande charte Magna Carta, donc le texte fondamental des libertés publiques. Alors, le 15 juin 1752, Benjamin Franklin réalise son expérience sur l'électricité qui conduit à l'invention du paratonnerre. Alors, le 15 juin 1919, premier vol transatlantique sans escale réussi par Alcock de Bruyn. Alors, le 15 juin 1954, création de l'UEFA, l'instance dirigeante du football européen. Alors, le 15 juin 1985, fondation du célèbre studio Ghibli au Japon. Alors, le 15 juin 1994, sortie du film d'animation Le Roi Lion. Ah, Le Roi Lion, Simba.
2: Simba, oui.
1: C'est ça, donc c'est sorti le 15 juin 1994. Alors, chers auditeurs de la 935, les personnalités, donc, nées en 15 juin, nous avons Johnny Hallyday, figure emblématique de la chanson française. Donc, aujourd'hui, c'est son anniversaire. Et donc, la fête du jour, oui, à l'Église catholique, on va dire que l'Église catholique célèbre aujourd'hui Sainte-Germaine. Sainte-Germaine, alors, si vous vous prénommez Germaine, en tout cas, bonne fête à vous. Hein, et c'est également, hein, ce jour également, est célébré par les saints comme Saint-Bernard de Menton. Voilà. Bon, c'est pas mon saint patron, hein. Ça, c'est pas parce qu'il m'appelle Bernadette que je dois célébrer ça avec lui. Non, moi, je suis Sainte Bernadette, voilà, de Lourdes. Et lui, c'est Saint Bernard de Menton. Donc, à tous les Bernard, bonne fête. C'est également, il est le patron, hein, des apilistes et Saint Germain de Paris, connu pour sa charité. Voilà. Donc, okay. Connu pour sa charité des événements historiques, en 1215, le roi Jean d'Angleterre a signé, j'ai dit, la Magna Carta, un document fondamental des libertés constitutionnelles. D'accord. Et voilà, en culture, on va dire que le 15 juin est également associé à la phase de la lune, qui est en ce moment en nouvelle lune. Donc, okay. Les événements font du 15, ces événements donc font du 15 juin une date significative dans l'histoire de la culture. Alors, tous ceux qui sont nés un 15 juin, joyeux anniversaire à vous, hein. 15 juin, joyeux anniversaire à vous et surtout profitez de votre journée.
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1: Et juste après, on va la pensée du jour, on va dire que l'éducation est l'arme la plus puissante pour changer le monde. Et c'est de Nelson Mandela, hein. L'éducation est l'arme la plus puissante pour changer le monde.
2: Ça, c'est vrai.
1: C'est de Nelson Mandela. Et mes auditeurs de la plus ensoleillée des radios, on va poursuivre Soleil Levant. Et vu que nous sommes le lundi de la détente en musique et avec Mariamba Lahare, c'est ton featuring Roseline Layo. Donc imaginez la Côte d'Ivoire, le Mali, eh bien, qui unissent leur voix. Voilà, pour parler.
2: Oui.
1: Hein, ils ont fait
2: leur fusion.
1: Oui, leur fusion. Donc écoutons ensemble et puis nous allons apprécier.
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0: nouvelle qui est tombée, que nous venons d'apprendre aussi, hein, c'est le décès du professeur Maurice Togba Zogbelemou. Et voilà, il a été ministre de la Justice.
1: Oui.
0: Il a également été député et c'est le papa d'un grand ami, Hilaire, qui est également avocat. Avocat Hilaire, et paix à son âme. C'était aussi l'époux de la marraine de la radio Soleil FM, en l'occurrence de Madame Béatrice Dupontou. Donc, paix à son âme. Chers auditeurs de la présence Soleil des radios, c'est donc parti avec le mot ou l'expression du jour.
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0: Un mot et tout son sens dans Soleil Levant avec Samuel Demba du Lamour, mais on fait un tour à la régie.
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0: Un mot, tout son sens dans Soleil Levant avec toi Samuel, bonjour.
3: Bonjour Bernadette, bonjour Nabi et bonjour également aux auditeurs de la matinale.
0: Alors, qu'est-ce que tu nous proposes ce matin?
3: Un mot, bon ça dépend, un mot ou une expression.
0: Ah mais toi aussi. Pardon, qu'est-ce que tu nous proposes?
3: Alors, c'est l'expression, mais c'est un mot aussi dans d'autres sens.
0: Ah, d'accord.
3: C'est l'expression croque-mort.
0: Hein? Mm-hmm.
3: Croque-mort. Déjà, ça te fait peur. Hein?
0: Ah, parce qu'il y a mort.
4: Il y a croque. Quand tu dis croque-mort, c'est pour que. quand tu dis ça souvent, je me demande, ah, attends, c'est à quelqu'un qui croque la mort. Ah.
0: Bon, on t'écoute. Voilà. Allons. Alors, nous, là, on va l'écouter. On t'écoute seulement.
3: Croque-mort, c'est une expression qui désigne une personne chargée de l'organisation des funérailles, du transport des défunts. Aujourd'hui, il est souvent employé pour parler d'un agent de pompe funèbre.
4: D'accord.
3: Parfois, avec une nuance familière et humoriste. Ok, on va un peu aller à l'origine. D'abord, il faut préciser que l'origine du mot n'est pas vraiment exacte. Hein. Croque-mort n'est pas totalement établi, mais plusieurs explications en découlent. La première explication, c'est quoi? C'est que selon une croyance populaire, les croque-morts auraient autrefois mordu le gros orteil des personnes supposées mortes afin de vérifier qu'elles l'étaient réellement.
4: Ouais, parce que si la personne ne se mouvoit pas, c'est que
3: Donc cette histoire est largement considérée comme une légende et ne repose sur aucune preuve historique.
0: D'accord.
3: La deuxième version, c'est que ça c'est l'origine linguistique la plus probable. Le verbe croquer signifiait autrefois saisir, attraper ou faire disparaître rapidement.
4: Okay.
3: Donc le croque-mort serait donc celui qui prend en charge les morts ou les emporte vers leur dernière demeure. Donc comprenez par là que croque-mort, tout ce que je veux dire, c'est que croque-mort c'est un agent des pompes funèbres. C'est-à-dire quelqu'un qui est employé dans une morgue. Voilà. Donc, quand il y a maintenant ces histoires de transfert et autres, donc, vous savez, il y a des employés des cimetières. Il y en a même qui se plaignent. Ils disent que actuellement, on n'a pas de clients pour eux. Les clients, ce sont ceux-là qui meurent. Récemment, j'ai même interviewé un monsieur qui aussi fabrique des cercueils. Il dit

0: actuellement, il n'y a pas de clients. Et qui parle de cercueil, pas de mort.
1: Oui.
0: Parce qu'on ne peut pas prendre cercueil pour aller mettre ses habits là-dedans à la maison. Même s'il y a des souris qui mangent, tu ne peux pas acheter cercueil pour aller mettre ses habits. Donc le monsieur disait qu'il n'y a pas de clients. Donc c'est comme aussi dans les cimetières, des jeunes, à Donka par exemple, il y a des jeunes qui sont là-bas, qui viennent pour creuser, je ne sais pas.
2: Des tombes.
0: Mm-hmm. Et aussi on les paye.
2: Oui.
0: Et ils disent qu'il n'y a pas de clients. Mm-hmm. Donc. Dans tous les cas, il y a aussi des employés. Eux-mêmes sont des employés des morgues.
2: D'accord.
0: On appelle les agents des pompes funèbres. Ça, c'est l'appellation vraiment la plus.
2: Et non des croque-morts.
0: Oui, ce sont des croque-morts.
2: Mais
0: ça a évolué.
2: J'ai dit, comment tu écris toi de ton croque-mort là? Comment tu écris ça?
0: Non, croque-mort. Donc,
2: Comme croquer. Non, mais épelle pour toi là, vas-y.
0: D'accord, non, j'appelle pour les éditeurs. Hein. C-R-O-Q-U-E.
2: Croque.
0: Maintenant, si vous voulez l'infinitif, le verbe. Ouais, oui, il y a très
1: après mort.
0: Et puis voilà, mort.
1: Ok.
0: Croque mort.
2: Génial.
0: Oui, parce que, non, moi je soutiens vraiment la première version. Fallait se rassurer si la personne est vraiment morte.
1: Tu vois.
0: Il faut venir lui mordre au niveau de l'oreille. Si elle ne se mouve pas.
1: Ce que j'ai dit la première fois, c'est que j'avais raison. J'ai dit, est-ce qu'il y a des gens qui croquaient les morts? Parce que je me suis posé la question de qu'on a dit.
0: Est-ce que ça en va aussi dans le cœur des enfants?
2: Non, ça n'a pas sa place là-bas. Non. Toi là, ton expression, parce que tu sais même pas si c'est un mot ou une expression. Et nous, chez nous là, il y a la place des mots, il y a la place des expressions.
0: Prenez-le comme une expression.
2: Maintenant, si pour toi là, tu sais pas si c'est un mot ou une expression.
0: Non, c'est une expression.
1: On met dans le corbeille. On met ça dans le corbeille.
2: Alors, ça me rappelle un truc que j'ai, une vidéo que j'ai regardée sur les réseaux sociaux.
1: Oui.
2: Alors, il y a la fille qui vient présenter son fiancé à ses parents. Elle est tellement amoureuse de l'homme. Après, maintenant, autour de la table, ils étaient là à prendre le repas. Le papa demande, qu'est-ce que ton fiancé fait? Que chérie, vas-y, dis tout à papa. Ah. Alors, son fiancé dit que lui, il est... il fabrique les cercles. Bon, non, son papa, d'abord, il a commencé par ses origines.
0: Voilà, sa famille.
2: Sa famille, que non... Son papa fabrique les cercueils et puis sa maman s'occupe de la décoration funèbre et que son petit frère lui creuse des tombes et que c'est lui qui fait la... Bon, lui aussi,
1: il a dit qu'est-ce
2: qu'il fait la mise en bière, quoi. Lui, il est là, c'est lui, au fait, il prend le corps et
0: c'est,
2: puis...
0: C'est un croque-mort.
2: il prend le corps et puis il met
0: c'est
2: dans
0: ça.
2: Le cercueil.
0: C'est lui le croque-mort.
2: Et voilà. Donc, au fait, la famille, toute sa famille s'occupe tout ce
0: des
2: qui
0: morts.
2: Est... De, voilà. Hein? Donc, le papa dit, ah bon, toi, c'est un homme comme ça, tu viens me présenter. Ah, ça veut dire, si mon tour... Non, le monsieur dit, ça veut dire, si mon tour arrive, c'est que c'est la famille qui va... Que oui, papa. Voilà. En tout cas, toi, ton croque-mort là n'a pas de place dans notre cahier de
1: casse.
2: C'est dans la corbeille.
0: D'accord.
2: En tout cas, merci à toi, Samuel.
0: Merci.
2: Et l'actualité en temps réel aujourd'hui, c'est
0: L'actualité, s'il faut dire comme ça, d'abord aujourd'hui démarrent les examens de sortie pour les écoles professionnelles.
1: Oui, les écoles professionnelles, exactement.
0: Et l'actualité aussi, là, c'est que vous n'êtes pas intéressé, même si c'est une actualité, c'est la Coupe du Monde.
2: Mm-hmm.
0: Voilà, et on a vu hier la victoire de la Côte d'Ivoire.
1: 1-0.
2: Ah bon
1: voilà.
2: La Côte d'Ivoire
0: a gagné contre l'Équateur 1-0.
2: Mm-hmm.
0: Et avant-hier, c'était vraiment la prestation XXL du Maroc face au Brésil.
2: D'accord.
1: Oui. Voilà, ça m'a épaté.
0: Un but partout. Donc aujourd'hui aussi, il y a un autre pays africain en liste. C'est en lice, pardon.
1: L'Égypte.
0: Il faut faire la différence entre liste et lice.
2: Mm-hmm.
0: Donc en lice, c'est le Cap-Vert.
2: D'accord.
0: Le Cap-Vert qui va jouer contre l'Espagne.
1: Et l'Égypte aussi. Hein.
0: L'Égypte, oui. Il y a d'autres pays qui est. Il y a Congo, voilà, il y a Sénégal.
1: C'est les Tunisiens qui ont.
0: Ils ont été vraiment, comme on dit, étriés, quoi.
2: Voilà, pardon. Vous n'êtes pas dans la page sport.
0: Non, on n'est pas dans la page sport, mais c'est
1: dans l'actualité. On parle de l'actualité.
0: Donc, c'est un peu ça. Le reste, maintenant, on attend impatiemment la publication officielle. De la Cour suprême concernant le double scrutin.
2: D'accord.
0: Oui.
2: D'accord. En tout cas, merci à toi pour toutes ces informations.
0: Et merci pour le petit déj.
2: Non, ben...
0: Ou le complément de déj. Merci.
2: Ah oui, ça, c'est vrai. Hein, je la prise en charge ou quoi?
0: Non, bon, en moitié.
2: De combien même?
0: 5 pauvres 5 000.
2: Ah bon? 000. Tu sais où moi j'ai enlevé les 5 000 pour te donner? Il va payer sa chaîne.
0: Ta poche.
2: Non mais attends, mais il a dit que merci pour la prise en charge. Qu'on dise aux auditeurs quel genre de prise en charge. Alors chers auditeurs, pour son petit déj, je le prends en charge aujourd'hui. Aucune modestie. Hein. En tout cas, merci Samuel Demba de l'amour. Et mes auditeurs de la 935, c'était donc l'expression du jour croque-mort. Et place à présent à conseil et astuces.
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0: donc conseils et astuces d'un soleil levant, chers auditeurs de la 935. Alors ce matin, on s'intéresse à l'éducation des enfants qui est un travail de patience, d'amour et de cohérence. Alors voici donc pour vous quelques conseils pratiques pour accompagner les enfants vers un avenir épanoui. Il faut donner d'abord le bon exemple. Les enfants apprennent davantage par l'observation que les paroles. Alors soyez le modèle des valeurs que vous souhaitez leur transmettre, et surtout le respect et l'honnêteté, la politesse et la responsabilité. Alors oui. Si par exemple un créancier vient demander son argent, ben tu es dedans, ton enfant rentre, tu dis à ton enfant, dis à tonton ou à tante qui est là-bas que je ne suis pas là. C'est que tu apprends l'enfant à mentir.
1: À mentir, et pourtant voilà. Tu dis à l'enfant de ne pas mentir.
0: Voilà, et tu dis à l'enfant de ne pas mentir, toi-même tu dis à l'enfant, dis-lui que je ne suis pas là. Et si l'enfant dit non, ma maman est couchée. Ah, c'est toi qui vas prendre le fouet pour chicoter
1: oui,
0: l'enfant. Parce
1: je t'ai
0: que
1: pas dit.
0: Je t'ai pas dit ceci. Non, n'apprenez pas les enfants à mentir, d'accord? Et aussi, hein, vous devez instaurer la communication avec bienveillance. Hein. Donc, écoutez vos enfants, encouragez-les à exprimer leurs sentiments et prenez le temps de discuter avec eux chaque jour. L'enfant, par exemple, vous avez passé la journée au travail, une fois à la maison, vu qu'ils sont beaucoup sont en vacances.
1: Oui.
0: Alors oui, quelle a été ta journée? Qu'est-ce que tu as fait ici?
1: Oui.
0: Voilà, il faut apprendre l'enfant à dialoguer avec
1: vous,
0: à communiquer. L'enfant va vous dire, voilà ce qui s'est passé. Eh bien, comme je vous le disais d'ailleurs à l'entame de cette émission, hein, vous devez aussi dire aux enfants que oui, qui est-ce qui a touché à ton toutou, qui a touché
1: oui,
0: à ton respect?
1: Exactement.
0: Si quelqu'un a touché à votre enfant, il vous dira c'est telle personne, d'accord? Et surtout, apprenez les enfants vraiment à respecter leurs parties intimes,
1: oui.
0: D'accord? Alors, si c'est un petit garçon qui doit faire pipi, dis-lui que oui, ici c'est ton respect pour faire pipi. Seulement, tu fais sortir ton respect que lorsque tu fais pipi.
1: Oui.
0: D'accord? Et si quelqu'un touche à ton respect, ne manque pas de me le dire.
1: Oui.
0: Et à la fille, c'est ton toutou, tu enlèves le slip seulement que pour faire pipi. Et si
1: oui.
0: quelqu'un touche à ton toutou, tu me dis.
1: Oui.
0: Je vous assure, dès que cela va se produire, l'enfant vous dira, maman, papa, telle personne a touché à mon toutou.
1: Telle personne a fait ça. Oui.
0: Voilà. Et dites-lui que la poitrine est sacrée, surtout aux petites filles. Si quelqu'un touche à tes seins, même si seins-là même n'existent pas, dès que quelqu'un touche à sa poitrine, il va te dire, tonton a touché à ma poitrine. Voilà. Donc, apprenez ces codes-là à vos enfants. Et surtout aussi, établissez des règles claires.
1: Oui.
0: Donc, les enfants ont besoin de repères.
1: D'accord.
0: Les enfants ont besoin de repères.
1: D'exemples, quoi.
0: Oui, oui. Mm-hmm. Établissez des règles simples et cohérentes.
1: Oui.
0: Puis, appliquez-les avec fermeté et justice.
1: Merci.
0: Alors, un enfant qui prend des trucs sans demander, dites à cet enfant, non, on demande avant de prendre.
1: Même si c'est pour lui.
0: Voilà. Est-ce que tu as demandé, s'il a fini de manger, donne-lui quelques fessées, je vous dis, ou bien il faut lui priver de la télé ou demande-lui d'aller se coucher rapidement.
1: Oui.
0: Mais il ne faut pas laisser cela passer. Bon. Parce que si ça passe, l'enfant
1: c'est
0: va
1: habitué.
0: Dire, que, voilà,
1: c'est
0: je
1: normal.
0: Peux prendre ça, non. Tu prends, avant de prendre, on demande.
1: Oui.
0: Dès que tu fais ça à l'enfant, prochainement, même si c'est son repas qui est là, va te dire, maman, je peux prendre.
1: Oui.
0: Je peux prendre. L'enfant, l'éducation, il n'y a pas un âge pour éduquer son enfant. C'est dès la naissance qu'il faut commencer à l'éduquer. Parce qu'il y a de ces bébés-là, quand ils commencent à pleurer, nye, nye, nye. On dit, non, c'est un bébé, il ne comprend pas. Et bébé, parfois, a besoin de fessées. Hein, voilà. Alors, c'est ce qu'on pouvait vous donner. Beaucoup de conseils pratiques, bien sûr, des astuces à vous donner. Mais vu qu'on est pris par le temps,
1: oui.
0: demain, donc, on va enchaîner avec les conseils, vu que nous sommes dans le mois de l'enfant.
1: Oui.
0: Et que demain, d'ailleurs, c'est la journée de l'enfant Afrique.
1: D'accord.
0: En tout cas, Moussa Kobouti Camara, merci à toi. On est à la fin de Soleil Levant.
1: Merci à toi, Bernadette Kondi, et merci également à nos fidèles auditeurs.
0: Merci à mon fils IKM, l'enfant de Farana, Ibrahima Khalil Mara. Merci à toi. Merci à toute l'équipe de Soleil Levant. Et bonne traversée à tous les usagers de la route. On vous donne rendez-vous demain dans le mardi de l'énergie, encore une fois de plus. Toutes nos condoléances à la famille biologique, bien sûr, aux proches de Maître Maurice Zogbelemou.

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0: 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Il est 10h.
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3: 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Mesdames et messieurs, bonjour et bienvenue dans ce flash. L'ancien ministre de la Justice, le professeur Maurice Toba Zébelamou, s'est éteint ce lundi 15 juin, selon des proches et collaborateurs agrégés de droit et avocats. Le professeur Maurice Toba Zébelamou a également siégé à la 9e législature en qualité de député. Le ministère de l'Enseignement technique de la formation professionnelle de l'emploi a lancé ce lundi les examens nationaux de sortie session 2026 sur toute l'étendue du territoire national, selon les statistiques officielles publiées par le département. 26 520 candidats prennent part à ces évaluations qui se dérouleront du 15 juin au 27 juin 2026. Parmi les candidats inscrits, 17 474 femmes, confirmant ainsi la forte représentativité féminine dans les filières de l'enseignement technique et de la formation professionnelle. Sur le continent, l'ex-candidat à la présidentielle a annoncé vendredi avoir déposé deux plaintes au tribunal judiciaire de Paris, invoquant le principe de compétence universelle. Il dénonce la répression des manifestations contre l'élection présidentielle du 12 octobre 2025 au Cameroun. L'ancien ministre, désormais en exil en Gambie, soutient que plusieurs milliers de Camerounais seraient toujours détenus dans différentes prisons du pays dans des conditions qu'il qualifie d'inégales et contraints aux droits fondamentaux. Ailleurs dans le monde, le premier ministre pakistanais a annoncé hier dimanche 14 juin que les États-Unis et l'Iran sont parvenus à trouver un accord de paix. La cérémonie officielle de signature de ce protocole d'accord se tiendra le vendredi 19 juin en Suisse, dans la foulée de Trump a annoncé la réouverture du détroit de Hormuz prévue après la signature de l'accord ainsi que la levée du blocus naval américain. De son côté, Israël maintiendra ses troupes au Liban, en Syrie et à Gaza pour une durée indéterminée, a affirmé son premier ministre israélien de la Défense. C'est la fin de ce flash. Ibrahim Khalil Mara a assuré la mise en œuvre d'ici à la présentation à Hassan Kondé. Tous, merci de l'avoir suivi.
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0: votre fidélité à Soleil FM. Bienvenue dans votre émission On en parle à Soleil. Ce programme vous parvient les lundis et mercredis sur la 93.5 et sur le www.soleilfmguinée.net. À la une, l'ancien président de la délégation spéciale de Matam n'a pas fini avec les ennuis. Badra Koné a de nouveau été interpellé hier à son domicile à Matam. Il a finalement recouvré sa liberté tard la nuit. Sa libération est intervenue après des heures d'audition à la direction centrale des investigations judiciaires de la gendarmerie nationale. La Guinée est en deuil. Le pays vient de perdre un de ses hauts cadres. Il s'agit du professeur Maurice Togba Zogbelemou, agréé de droit et professeur. Le professeur a occupé les fonctions de ministre de la Justice, de député. Les proches pleurent la mort de cet éminent avocat et universitaire qui a laissé ses empreintes dans le pays. Nous aurons le témoignage de maître Paul Lazare Gbelemou. Il a collaboré avec le défunt. 595 449 candidats sont inscrits cette année aux différents examens nationaux, toutes filières confondues. Ce chiffre a été avancé hier par le ministre de l'Éducation nationale, de l'enseignement technique et de la formation professionnelle chez nos confrères de la RTG. Alpha Bakar Bari a rassuré avant de s'adresser aux candidats, parents et responsables d'établissements. On y revient dans un instant. C'est le menu de votre émission On en parle à Soleil, à la technique Ibrahim Khalil Mara, ici à l'animation Fatoumata Keïta et Babanou Timbo Kamara. On se retrouve dans un instant.
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0: Une fois encore, merci d'être avec nous dans cette émission. On en parle à Soleil. La rediffusion de ce programme, c'est tous les lundis et mercredis de 20h sur la 93.5 dans le Grand Conakry. L'émission est synchronisée en ce moment même sur Soleil FM d'Aboula. Fatoumata Keïta, bonjour.
2: Bonjour Babanou Timbo Kamara, bonjour au peuple de Guinée.
0: Bienvenue donc dans l'émission. Nous apprenons ce matin le décès du professeur Maurice Togba Zogbelemou, ancien ministre de la Justice, député.

0: Et avocat et universitaire.
1: Une triste nouvelle pour la Guinée, pour le monde universitaire, surtout le monde du droit. Ministre de la Justice, vous l'avez dit, professeur agrégé de droit et homme politique guinéen Maurice Toba, je veux le mot, est décédé donc ce lundi 15 juin 2026 à la clinique Pasteur de Conakry des suites d'une longue maladie selon nos informations. L'annonce a été confirmée par sa famille ainsi que par l'université générale Lansana Conté de Sonfonia où il a servi pendant des années. Et Maurice Toba a été une figure emblématique du monde universitaire juridique guinéen. Il a laissé derrière un héritage considérable qu'il ne faudrait pas négliger. Vous l'avez rappelé dans cette à l'entame même. Il y a une promotion au concours d'agrégation. Je ne sais plus quel micro choisir.
0: Allez-y.
1: J'avoue que ça me perturbe.
0: Ouais, comme d'habitude.
1: Ouais, tout le temps comme ça, je sais pas. Finalement, je vais changer de place, d'autant plus là.
0: Alors, je disais. Oui, pas là.
1: Oui, premier de sa promotion, l'agrégation du CAMES en 1987, ça date. Baba n'était pas encore né. Il a été titulaire d'un doctorat en droit obtenu à l'Université Paris-Est-Créteil. Tout au long de sa carrière, il a contribué à la formation de plusieurs générations de juristes à l'Université de Sonfonia. Et sur le plan politique également, il a occupé des fonctions de ministre de la Justice et garde des Sceaux sous le régime du feu président Lansana Conté. Il a également siégé à l'Assemblée nationale en tant que député de la 9e législature jusqu'en septembre 2021. Vous savez, le 5 septembre. Alors, aujourd'hui, il faut rappeler que c'est un décès quand même qui laisse un goût amer pour plusieurs personnes, que ce soit de jeunes juristes, que ce soit ces étudiants-là ou même dans le monde politique guinéen, en tout cas pour ces personnes surtout qui ont eu la chance de côtoyer l'homme. Il y a des hommages qui continuent, en tout cas à pleuvoir s'il faut le dire ainsi, des personnes avec qui il a collaboré de son vivant, des étudiants à lui qu'il a pu enseigner quand il avait encore la craie. Toutes ces personnes-là à qui il a pu apporter quelque chose, que ce soit sur le plan social, humain et encore plus important sur le plan professionnel. Et pourquoi pas ce qu'il a pu apporter à la Guinée quand il a été ministre de la Justice, car au moins il a fait 4 ans à ce poste-là, du temps de Lansana Conté, et également et tout ce qu'il a pu apporter également quand il était à l'Assemblée nationale. Il faut rappeler que c'était la 9e législature. Alors, ça fait énormément de choses, ça fait énormément, en tout cas, d'expériences, ça fait énormément de personnes rencontrées au cours de sa vie et énormément de partage également d'expériences faites de sa vie. C'est une personne importante que la Guinée vient de perdre, un cadre.
0: Ouais, un cadre qui a d'ailleurs collaboré avec Maître Paul Lazare Guilimou, que nous avons en direct dans cette émission. Maître, bonjour.
2: Bonjour, monsieur Timou.
0: Bienvenue à vous, maître, dans cette émission. Nous avons appris la triste nouvelle ce matin, le décès du professeur Maurice Toba. Vous avez collaboré avec l'homme de mars 2022 à juillet 2023. Qu'est-ce que vous gardez de quels sont vos souvenirs?
2: Professeur Zoubelmo, que j'appelais affectueusement papa, et parce que c'est un papa. Paix à son âme, tout d'abord je présente toutes mes condoléances à sa famille biologique, à la famille du barreau, dont M. le bâtonnier, les membres du conseil de l'ordre, ainsi qu'à tous ses collaborateurs. Le professeur Zoubelmou, je lui ai connu depuis longtemps à travers son fils, qui est un grand frère, maître Ilé Zoubelmou, qui est aussi avocat. Je retiens de ce monsieur un bon enseignant, un pédagogue, parce que au-delà de sa profession d'avocat, il était enseignant d'université. Ce monsieur a enseigné beaucoup de gens de l'école primaire jusqu'à l'université. Parce que j'ai beaucoup de témoignages de mes oncles qui m'ont fait savoir que Maître Zoubelmou les a enseignés à l'école primaire dès sa venue en Guinée. Et ce monsieur, il a aimé le métier de droit, il a aimé la justice, et il aimait travailler. En dépit de son état de santé qui était dégradé, il continuait à travailler. Il continuait à venir au cabinet. J'ai collaboré avec ce monsieur en mars 2022, quand j'ai décidé d'élargir ma compétence, ma connaissance, mon expérience sur d'autres champs de droit, parce que n'oubliez pas que lui, c'est un agrégé. Et il est spécialisé en droit constitutionnel et en droit WADA. Il est arbitre à la CCJA, référencé à la CJA. Il était arbitre référencé à la CJA. Donc, je voudrais vraiment aller me faire doter de certaines connaissances auprès de lui. Et ce qui fut fait pendant au moins plus d'un an. Et il m'a confié une bonne partie des tâches du cabinet que j'ai eu à gérer pendant, comme je l'ai dit, de 2022, de mars 2022 à juillet 2023. Et à travers lui, j'ai connu beaucoup, beaucoup, beaucoup, beaucoup de choses. Et j'ai dédié plus, d'ailleurs, certaines connaissances du droit à lui, au-delà du fait que j'ai passé d'autres temps sur maître Sarif Diabouké.
0: Bien. Fatmata, allez-y.
1: Alors, justement, comment vous avez appris déjà cette nouvelle-là? Est-ce que c'est par la famille, à travers la famille ou à travers un communiqué officiel? Parce que nous avons appris que l'université également a plutôt confirmé le décès. Mais au-delà de cela, est-ce que pendant cette maladie, parce que nous apprenons également que c'était à la suite d'une longue maladie, est-ce que vous avez pu le rencontrer?
2: Bon, je vous informe que j'étais carrément intégré dans cette famille. Depuis mon petit séjour au cabinet, il m'a choisi comme étant l'avocat du cabinet. L'avocat de sa famille, pardon. Donc, au-delà du fait qu'il soit avocat, que son fils soit avocat, sa sœur soit avocat, ou ses sœurs soient avocats, pardon, il m'a confié quasiment, quasiment tout ce qui est gestion juridique de sa famille. Donc, j'étais intégré complètement à la famille et j'étais en communication permanente avec son épouse. Et quand il y a eu la crise, il a fait la crise. Après, je lui ai rendu visite à la clinique Pasteur où il était hospitalisé. Il n'y a pas longtemps qu'hier, sa femme et moi avions parlé. Hier, vers les 20h, elle m'a appelé à 20h pour qu'on échange sur d'autres aspects et après, on a terminé sur l'état de santé du papa. Et à 4h, 4h15 minutes, je reçois l'appel de sa femme qui m'informe que papa est décédé. Donc, voilà un peu comment j'ai été informé. Personne d'autre m'a informé, c'est sa femme qui m'a, c'est son épouse qui m'a informé.
0: Bien.
2: Et après, j'ai eu la confirmation de son garçon, qui est un grand frère, maître Ilès Obelmo aussi.
1: Alors, quand on a partagé quand même un moment avec un homme comme ça, on garde pas mal de souvenirs de lui, justement. Alors, est-ce qu'il y a quelque chose, surtout lors de ces moments que vous avez partagés avec cet homme-là, qu'est-ce qui vous a le plus marqué? Est-ce que vous vous souvenez en tout cas d'un moment particulier que vous aimeriez partager avec nous?
2: Ce que j'ai gardé de ce monsieur et que je voudrais partager, c'est que ce monsieur, c'était un véritable travailleur. Il travaillait même étant malade. Et ce monsieur encourageait ses collaborateurs, encourageait tous ceux qui le fréquentaient à se mettre sur la formation. Aujourd'hui, j'ai aimé le métier d'arbitrage, le métier d'arbitre. C'est à travers ce monsieur qui m'avait encouragé à me former en arbitrage, à m'intéresser à l'arbitrage. Donc, ce que j'ai pu faire, et aujourd'hui, je suis référencé auprès de la Chambre d'arbitrage de Guinée, quand j'ai même eu mon diplôme, je suis venu le présenter. Donc, c'est un monsieur qui avait l'amour du métier de droit. Ça, je sais sans lui, et il aimait aussi sa famille. Il aimait sa famille, ses enfants surtout, il les aimait, à point que même quand vous êtes avec lui, vous parlez de tout, du droit, de la profession, mais vous finirez toujours par parler de la famille. Donc, ça dénote que ce monsieur avait un amour parfait pour sa famille, pour ses enfants.
0: Bien. Alors, maître, vous l'avez dit, hein, son décès est une perte immense pour le peuple de Guinée. Comment faire pour perpétuer ses œuvres?
2: Par rapport, parce que ce monsieur était aussi écrivain, hein, parce qu'il était écrivain, il a fait de nombreux ouvrages pour l'Afrique, pour la Guinée et pour le monde. Il a écrit beaucoup de livres. sur les réformes économiques. Il a écrit beaucoup de livres. Et il avait aussi un autre ouvrage qui était en vue. Bon, malheureusement, ça ne pourra pas être publié, ou peut-être d'autres personnes pourront suivre les traces pour pouvoir publier. Ces livres parlent déjà de lui et d'autres activités qu'il a eu à poser pour la Guinée, pour l'État guinéen, pour la nation, parleront de lui également. Parce que comme on aime souvent dire, l'homme, au-delà du fait qu'il soit l'être humain, mais les traces, les actions parlent plus de l'homme que quoi que ce soit. Donc, c'est pourquoi j'ai dit qu'il va rester toujours dans le cœur des gens en lisant ses ouvrages, en lisant ses articles. Parce que je vous les informe, c'est un monsieur qui aimait publier des articles à chaque semaine. À chaque semaine, il publiait des articles. Des points, des articles. Quand il était en tout cas sur pied, il a publié des articles à chaque semaine. Donc, nous aimions lire et partager avec nous. Tout ça.
0: Bien. Merci à vous, Maître Guilimou, d'être intervenu dans l'émission. On en parle à Soleil.
2: Merci beaucoup, M. Thibault.
0: Merci et toutes nos condoléances.
2: Merci bien, merci bien.
0: Voilà, Fatmata, on était avec Maître Paul Lazare Guilimou qui a collaboré, qui a travaillé avec le professeur Maurice Togba, donc qui faisait quand même un témoignage.
1: Qui faisait partie finalement de la famille. Donc, de professeur Zoubé Lemou. J'avoue que c'est une perte énorme pour la Guinée, non seulement, mais aussi pour cet avocat, et aussi pour pas mal d'avocats, hein, pour pas mal de jeunes avocats, et certainement pour pas mal de juristes, parce qu'il ne faut pas seulement parler que des avocats. Et nos condoléances sont adressées au barreau donc, de Guinée, et à toutes ces personnes qu'il a pu côtoyer, particulièrement sa famille qui aujourd'hui quand même a perdu. C'est vrai que c'est la Guinée tout entière qui perd un fils, mais encore plus sa famille qui perd certainement un homme très important. Nous prions pour le repos de son âme.
0: Amen. Et on va en venir à cet autre sujet. C'est l'ancien président de la délégation spéciale de Matam, c'est Badra Koné, qui n'a pas de sommeil tranquille ces derniers temps.
1: Alors, c'est une situation qui arrive 72 heures après sa, à peine 72 heures après sa libération sous condition. Et il faut le rappeler également au lendemain de son anniversaire. Badra Koné qui fêtait ses 46 ans. Alors, et ensuite qui a de nouveau été interpellé à son domicile. Et il a, selon nos informations, tard la nuit, il est finalement rentré parce que dans les médias, nous avions vu ces informations-là, au fait qu'il circulait, qu'il disait que l'ancien président de la délégation spéciale de Matam, le candidat de la GMD, sinon le candidat favori, hein, il faut dire comme ça, a été interpellé à nouveau. Alors, ce qui est intéressant dans cette histoire, c'est que pour le moment, on ne sait pas pour quelle raison Badra Koné a de nouveau été interpellé. Mais ce que l'on sait, c'est qu'il a passé plusieurs heures d'audition dans les locaux de la Direction centrale des investigations judiciaires de la Gendarmerie nationale. Et pour le moment, nous ne savons pas, comme je l'ai dit tantôt, les contours véritables de cet interrogatoire. Et donc, c'est après minuit, selon certaines informations, qu'il est rentré chez lui, à la maison. Et non seulement de lui, on n'a pas d'informations en ce qui concerne cette audition, les contours de cette audition-là, mais pour le moment également de cette direction, ce qui est... En fait, là, il y a moins de chance, hein. Il y a peu de chance, en tout cas, que des informations viennent de cette direction pour le moment.
0: Et il y a des spéculations qui étaient parties. Là, il n'avait pas payé la caution pour sa libération.
1: Parce que oui, j'en venais justement à cette question de caution-là. Badra Koné, qui est poursuivi hein, pour, dans une affaire de 240 milliards de francs guinéens, impliquant plusieurs entreprises BTP, c'est que sa libération sous condition il y a quelques jours, nous avons entendu parler de caution. Mais sauf que nous ne savons pas encore quel est le montant officiel de cette caution-là. Alors, quelle était l'urgence? Parce qu'il faut rappeler que c'était dimanche quand même. Ce n'était pas un samedi, un vendredi ou un lundi, mais c'était un dimanche qu'il a été interpellé. Alors, est-ce qu'on ne pouvait pas attendre lundi? Je ne sais pas c'était quoi l'urgence véritablement. Est-ce que c'est dû à cette question de caution? Alors, est-ce que c'est pour ça, finalement, il a été interpellé. Est-ce que c'est pour ça qu'il a été auditionné pendant de longues heures à la direction des investigations de la gendarmerie? On ne sait pas. Il y a pas mal de questions qui restent en tout cas posées à ce niveau-là. Et de l'autre côté, pour ce qui est de la Cour de répression des infractions économiques et financières, on ne sait pas encore quelle est la suite à donner à cette situation depuis sa libération sous condition. On ne sait pas quand est-ce qu'il y aura une autre audience. Surtout parce que les poursuites ne sont pas encore achevées. En fait, il n'y a pas eu de procès, il n'y a pas eu, en attendant, de verdict dans ce sens-là. C'est le mot que je cherchais, il n'y a pas eu encore de verdict dans ce sens. Donc, on ne sait pas si Badra Koné est coupable ou non des faits qui lui sont reprochés. Parce que lors des auditions, à un moment donné, c'est vrai que ces entreprises, vous vous souvenez, lors de la première audition, de la première audience, il y a eu, on a parlé de ces entreprises et même certains responsables, voilà, ouais. Certains représentants de ces entreprises-là qui ont été présentés à ce procès-là.
0: Ah, mais pour le moment, de personnes.
1: Donc pour le moment, on ne sait pas encore quelle est la suite à donner à cette situation, mais sur le plan politique, il y a encore pas mal de suspense dans ce sens-là, parce que Badra Koné a été élu à l'issue des élections communales du 31 mai. Pour le moment, c'est vrai que les conseillers communaux ne sont pas encore installés dans leurs fonctions. Il y a tout un processus à suivre dans ce sens-là. Et il y a eu des cas au niveau des tribunaux de première instance, c'est-à-dire des juridictions à différents endroits, c'est-à-dire avec les partis politiques ou des candidats qui se sentaient pas, en tout cas, confortés avec les résultats, surtout de la direction générale des élections. Certains ont été déboutés, d'autres ont été confortés finalement dans leur position ici à Conakry comme à l'intérieur du pays. Et donc, il y avait tous ces aspects-là à prendre en compte. Pour le moment, il n'y a pas eu d'installation officielle, mais tout porte à croire que Badra Koné, de ce côté-là, a été élu. Maintenant, quelle va être la suite? Est-ce que Badra Koné, en attendant que son procès ne prenne fin, est-ce que Badra Koné finalement sera installé? Ça, c'est une question importante qui reste posée, parce que l'on se souvient, même en ce qui concerne déjà les poursuites, ça se disait que dans le code électoral, un candidat, comme c'était son cas, ne devait pas être poursuivi, ne devait pas faire l'objet de poursuites. Mais il se trouve qu'à l'époque, déjà, il y avait une certaine interrogation qui se posait, parce qu'officiellement, ce n'était pas encore confirmé. C'est la DGE, elle d'abord, qui avait tout simplement rendu publique la liste des candidats qui étaient validés de son côté. Mais on ne savait pas de l'autre côté, c'est-à-dire du côté du tribunal de première instance de Mafanko, puisque Matam relève de cette juridiction-là. On ne savait pas encore de façon officielle si la candidature de Badra Koné était retenue ou pas. Mais ce qui reste sûr, ou ce qui était resté clair, c'est qu'après, ça a été validé, puisque on a vu le procureur spécial près la Cour de répression des infractions économiques et financières, Alphonse Charouette, qui avait dit que Badra Koné devait tout simplement faire campagne à la maison centrale de Corentin, où il a fait son séjour, parce que durant toute la campagne électorale, il y était. Même après, il y était, parce que les résultats, les premiers résultats qui ont été publiés alors que Badra Koné était encore à la maison centrale de Corentin. C'est juste après tout ça que finalement, il a pu recouvrer cette liberté sous condition. Et maintenant, nous voyons cette nouvelle évolution, et pour le moment, une évolution qui amène à plus de questions que de réponses. Aujourd'hui, nous sommes lundi, c'est le DS. Nous sommes en début de semaine. Je ne sais pas si après ce décès du professeur Maurice Zobelemou va peut-être jouer sur certaines audiences ou non, et qu'est-ce que ça va apporter véritablement. Ce que je sais, c'est que les hommages nationaux, c'est pas pour aujourd'hui quand même, ce qui est sûr, mais puisque c'est quelqu'un du ministère de la Justice, c'est quelqu'un de l'appareil judiciaire de ce pays-là qui a été ministre de la Justice, qui a enseigné pas mal aujourd'hui certainement de juristes. Alors, on attend de voir quelle évolution ça va donner, mais nous voulons aussi savoir véritablement ce qu'on reproche surtout à Badra Koné, parce que cette histoire, ça n'a pas l'air de prendre fin. Et ça continue, et c'est avec encore toutes les interrogations, que ce soit sur le plan politique ou encore sur le plan juridique. Hein.
0: Oui, mais malgré tout ce qui se passe, Badra Koné reste politiquement célèbre à Matam. Oui, parce qu'on a vu, lorsqu'on l'a libéré de la maison centrale, c'est une foule qui est venue l'accueillir, compacte même d'ailleurs, jusqu'à la maison, jusqu'à son domicile.
1: Alors ça, c'est un aspect important à souligner parce que il y a des gens qui se posaient justement cette question, est-ce que pour Badra Koné, est-ce que pour sa carrière politique, surtout pour ces communales-là, est-ce que véritablement c'était bien parti, d'autant plus que quand les campagnes commençaient officiellement, lui, il était déjà à la maison centrale. Mais contre toute attente, et malgré tout ce qu'on lui reprochait, c'est que Badra Koné, déjà on a vu le soutien, pour commencer, on a vu le soutien des autres candidats qui étaient sur la liste de la GMD, parce qu'il faut rappeler que Badra Koné était la tête de liste de la GMD dans cette commune-là, de la banlieue de Conakry. Mais au-delà de cet aspect-là, c'est que Badra Koné, avec les résultats, ça a pu confirmer autre chose. Pour dire que oui, Badra Koné, il reste populaire sur le plan politique à Mata, malgré tout ce qu'on lui reproche, malgré le fait qu'il n'ait pas battu campagne en tant que tel, mais il est quand même resté célèbre parce qu'il a pu remporter les élections communales. Mais au-delà de cet aspect, quand il a été libéré, nous avons vu tout cet engouement, en tout cas toutes ces personnes-là, tous ces citoyens-là qui se sont mobilisés pour venir l'accueillir, au fait c'est comme si c'était leur héros qui était rentré. En tout cas, on a vu toute l'ambiance qu'il y avait autour et comment Badra Koné a été accompagné jusqu'à chez lui. Donc en matière politique aujourd'hui, au-delà du fait que le cas Badra Koné pose des questions, mais il y a quand même un aspect important qu'il faut souligner, c'est que Badra Koné, politiquement, à Matam, je ne parle pas peut-être des autres communes du pays, je ne parle pas des autres localités de la Guinée, je ne parle pas sur le plan national, mais à Matam, Badra Koné reste populaire. Il a en tout cas une assise populaire très forte dans cette commune-là. Et je crois que c'est tout à son avantage.
0: Ouais.
1: Tout à son avantage.
0: Voilà.
1: Non, je ne sais pas si c'est quelque chose qui peut également peser dans la balance juridique, mais sur le plan politique, déjà, c'est bien.
0: Voilà, merci. Donc, on va marquer une pause. On va aller à la technique pour revenir parler d'autres sujets.
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0: Une fois encore, merci d'être avec nous dans votre émission On en parle à Soleil. C'est un programme qui vous parvient les lundis et mercredis à Soleil FM sur la 93.5. Mais aussi, vous nous écoutez via notre site internet www.soleilfmguinée.net. On va parler de cet autre sujet. Il y a le journaliste Ibrahim Souri Barry qui s'est dit victime de menaces et contraint à l'exil. Fatoumata Keita.
1: Alors, la question d'exil dans cette histoire de meurtre de la Canadienne commence véritablement à prendre une autre tournure parce que il y a quelques jours, on entendait parler de Rafi Ousso dans certains médias qui disait que le principal concerné, je veux parler bien évidemment de l'homme politique qui est accusé dans cette affaire, avait quitté le pays. Je ne sais pas, parce que nous, de notre côté, on a essayé de rentrer en contact avec lui, mais c'est resté. Au fait, les efforts sont restés vains. Alors, sauf que le journaliste également, qui a été fixateur dans cette histoire,
0: qui
1: a facilité la rencontre entre la journaliste canadienne et l'homme politique guinéen, aujourd'hui a des ennuis. Dit avoir des ennuis, justement, parce que c'est une histoire un peu trop, je ne sais pas comment je peux appeler ça, mais j'avoue que ça amène à pas mal d'interrogations. Dans la logique même des choses, ça pose quand même pas mal de questions. Mais voilà, la situation, elle est telle. Et il faut rappeler qu'Ibrahim Souri a été rédacteur en chef adjoint ici même à la Radio Soleil à un moment donné.
0: Avant d'être responsable de communication du fond où se trouve l'ancien Diawara.
1: Voilà, FDSI. Avant finalement de quitter Soleil et puis voilà de rejoindre cette entité-là. Et selon nos informations, et ce sont les informations également qui ont été relayées par plusieurs médias, le journaliste en question fait face aujourd'hui à des intimidations et aux appels anonymes qu'il dit recevoir depuis plusieurs jours. Et donc, pour cela, il a décidé de quitter le pays tout simplement. Alors, pour ceux qui ne le savent pas, il s'agit de ce journaliste guinéen qu'on voit à la vidéo.
0: Ouais. En veste noire.
1: En veste noire qui, qui était avec Rafi Ousso et la journaliste canadienne. Alors, selon nos informations, il a reçu des menaces de mort et plusieurs messages également anonymes et appels pour avoir servi de fixeur lors de l'interview avec Rafi Ousso, le président du PRP. Et après ça, comme tout ce qui s'est passé, le confrère, il a quitté la Guinée. Pour revenir un peu sur ce qu'il a dit, je suis préoccupé par ma sécurité, les menaces et intimidations que je reçois par messagerie privée ainsi que des appels anonymes m'ont conduit à prendre la décision de quitter le pays afin de préserver ma vie et d'assurer la sécurité de ma famille. Alors, je ne sais pas si la famille, elle est encore là ou alors la famille Ibrahim Sori est partie avec la famille. Nous attendons de voir plus clair dans cette affaire-là. Parce que Babanou, tout à l'heure, quand l'article a été partagé sur la page de Soleil, j'ai vu une sorte de menace également. C'est vrai que le commentaire après a été supprimé, mais ce que le commentaire disait, j'avoue que ça pose quand même pas mal d'interrogations. Ça amène à réfléchir sur cette situation. Et si des gens peuvent se permettre déjà sur les réseaux sociaux, parce que la personne disait tout simplement qu'il mérite d'être liquidé. C'est ce que la personne disait. Alors, si les gens peuvent avoir le cran d'aller sur les réseaux sociaux, aller mettre de tels commentaires, au vu de tous, on sait que sur les réseaux sociaux, quand on met des commentaires, c'est tout le monde qui lit, c'est qu'en privé, on ne sait pas ce qui pourrait être dit. Après, je ne sais pas à quoi s'expose ces personnes. Il faut, mais quand vous le faites à visage découvert comme ça, vous avez un compte Facebook qui est facilement traçable, voilà, identifiable. Alors, je ne sais pas, après, si vous vous inquiétez véritablement des conséquences, mais voilà. Alors, c'est une situation qui interpelle pas mal de personnes, mais au-delà de cela, c'est vrai que du côté des associations de presse et autres, on n'a pas encore vu de communication officielle, mais ce qui serait intéressant, même en dehors du pays, je crois qu'il serait important pour le confrère en question de pouvoir interpeller les autorités. C'est-à-dire de porter plainte.
0: Normalement, c'est par là même que ça devrait.
1: Peut-être qu'on aurait dû commencer avant de penser
0: à quitter
1: le pays, parce que ça laisse aussi non seulement des traces, mais aussi, ça peut aider à suivre certaines traces pour ne pas laisser cette affaire comme ça. Parce que quand on est journaliste, on est dans son pays, on a une activité que nous menons, on a une famille, on a des contraintes envers des gens et tout. Après, d'un seul coup comme ça, parce que tout simplement, on a accompagné quelqu'un quelque part pour une histoire, et puis après, c'est nous qui sommes le plus ciblés. Donc, ça inquiète. Si on doit, à cause de cela, quitter notre boulot, quitter notre famille, quitter notre pays, ça devient sérieux. Ça devient sérieux. Je comprends même pas la logique dans cette histoire. Parce que je me dis, c'est pas lui-même qui est allé interviewer. C'est vrai que l'article a été, le site qu'il administre a aussi publié un article sur le même sujet, dans ce sens-là. Mais je crois que c'est pas le seul site d'information qui a quand même publié un article sur ce sujet-là. Il y a pas mal de sites qui ont publié des articles sur ce sujet-là, mais je ne pense pas qu'un seul de ces journalistes, pour le moment, est venu dire que moi, j'ai reçu des menaces parce que, tout simplement, j'ai fait cet article-là. Je ne comprends pas véritablement. Et ce qui encore rend la situation plus compliquée et qui ne plaide pas la cause de Rafi Ousso dans cette histoire. Parce que si les personnes qui l'ont fait, je ne sais pas si c'est pour nuire à Rafi Ousso ou si c'est pour l'aider, mais franchement, ça ne plaide pas sa cause. Au fait, ça ne l'aide pas. Quelqu'un est accusé de meurtre. Au lieu d'essayer d'établir son innocence, vous venez vous en prendre aux gens qui ont fait de simples articles, qui n'ont ni accusé, ni fait de reproches, qui se sont tout simplement contentés de relater les faits tels qu'ils ont été présentés. Je ne comprends pas. C'est quand même pas logique. Il y a tellement au fait d'incompréhension dans cette histoire. Nous aimerions véritablement que cette histoire soit tirée au clair et surtout que le confrère en question puisse rentrer au pays et que toutes ces menaces-là puissent s'arrêter tout simplement. Le mieux que l'on puisse faire, c'est que la dernière fois, je l'ai dit ici, le mieux que la justice guinéenne puisse faire, si on ne veut pas, et surtout ce qui serait bien pour la justice guinéenne, pour son image surtout, si on ne veut pas que Rafi Ousso soit extradé parce que la Guinée n'est pas obligée de le faire, mais on pourrait quand même décider de s'occuper au fait de, ou en tout cas de tenir le procès ici. De tenir le procès ici, on peut bien tenir le procès en Guinée. Et puis pour que cette histoire soit réglée une bonne fois pour toutes, parce que moi je l'ai dit la dernière fois, Raffi Ousso, ce n'est pas un citoyen lambda, on parle d'un acteur politique. Et pas des moindres, c'est quelqu'un qui est leader d'un parti politique. D'un parti politique. Donc vous imaginez, non seulement qui est appelé à exercer certaines fonctions en Guinée, qui est appelé à des responsabilités non seulement sur le plan national, mais aussi sur le plan international. Mais à cause de cela, à cause de cette accusation de meurtre, au fait, il y a pas mal d'opportunités qu'il pourrait perdre. Sans parler de sa réputation.
0: De son image qui est ternie.
1: Sans parler de sa réputation. Et ces gens, franchement, qui sont en train aujourd'hui de menacer un journaliste, dans cette affaire, ne sont pas véritablement en train d'aider Rafiou. Si c'est ce qu'ils pensent faire, ils ne sont pas en train de l'aider.
0: Bien. Et alors, ce qui arrive à Ibrahima Souri, en tout cas, selon l'annonce qu'il a faite, intervient, donc ça relance encore le débat sur la sécurité des journalistes dans le pays.
1: Toujours. Et à un moment donné, on pensait qu'il y avait des catégories, en tout cas, soit d'entités ou de personnes auxquelles il ne faudrait pas, en tout cas, s'attaquer. Mais maintenant, ça devient de plus en plus compliqué. Peu importe la raison, peu importe la personne, peu importe l'entité, c'est que quand vous êtes journaliste, le simple fait de faire un article peut vous causer des ennuis. Le simple fait d'accompagner ou de guider ou d'être fixeur d'un autre journaliste, d'un journaliste étranger sur son sol, ce qui est dans la logique normale des choses, pourrait vous causer des ennuis, jusqu'à même vous pousser à quitter votre pays. J'avoue que cette histoire, parfois, elle manque même de logique. Parce que un simple journaliste qui décide d'accompagner quelqu'un sur un terrain, franchement, ou ce journaliste qui essaie tout simplement de faire un article,
0: La journaliste en question pourrait en faire autant pour Ibrahima Souri s'il partait au Canada pour une interview.
1: Justement, parfois c'est ce que nous faisons. Au fait, on fait ça parfois même sans véritablement penser que c'est une affaire sérieuse.
0: La confraternité.
1: Que vous soyez ici en Guinée, au Burkina, au Mali, au Sénégal, à Paris, je sais pas, à Londres, entre journalistes, ce sont des choses qui se font. Vous venez sur un terrain inconnu, vous êtes dans un pays étranger, vous ne connaissez pas véritablement le pays, pour rencontrer des gens, vous passez par des confrères que vous connaissez. Ça arrive souvent. Même pour des activités parfois qui sont très

0: plus vivre dans ton pays, là, ça devient sérieux. Ça devient vraiment sérieux. Et ça pose véritablement cette question de sécurité des journalistes. Non seulement sur le terrain, ils ne sont pas en sécurité. Chez eux, ils ne sont pas en sécurité. Nulle part. Parce que même si vous faites un article aujourd'hui sur le Gombo, et que ça se trouve qu'il y a un magnan qui a un parent, ou en tout cas qui a une connaissance, ou même un passant qui retrouve sa photo sur, au fait, sur cette histoire de Gombo, ou même son bras, qui retrouve son bras sur la photo, peut-être la personne peut commencer à faire des menaces contre vous. Et ça, ça devient véritablement sérieux. Le problème, c'est que difficilement, on a une porte à laquelle frapper. Parce que, même si vous portez plainte, il y a eu combien de journalistes en Guinée, Babanou, qui ont quand même reçu des menaces, qui ont porté plainte, mais qui n'ont pas abouti. Parce que ça aussi, il faut le dire. Je suis d'accord que quand un journaliste a des ennuis, qu'un citoyen tout court a des ennuis, reçoit des menaces de mort, reçoit des menaces anonymes, la moindre des choses à faire, ou la première des choses, c'est prendre son petit téléphone, aller à la direction des investigations, ou en tout cas à la gendarmerie ou à la police, trouver en tout cas ces messages-là, montrer à ces gens-là, montrer ces numéros-là s'il le faut, en tant que preuve, porter plainte, et puis rentrer chez soi. Mais après, la plupart du temps, on sait aussi, c'est une expérience dans notre pays, il y a eu pas mal de journalistes qui ont reçu des menaces de mort dans ce pays-là, qui ont porté plainte, mais après, est-ce que vous avez appris que non, tel ou tel a été arrêté parce qu'il a porté, il a fait des menaces contre tel ou tel journaliste? Je ne sais pas si c'est arrivé, mais moi, je ne suis pas au courant. Ou alors, si c'est arrivé, c'est très rare. Mais n'empêche, s'il y a quand même des situations comme ça, il faut toujours porter plainte. Il ne faut pas seulement se contenter de relater la situation dans les médias. Nous, les journalistes, en tant que confrères, il y a cette confraternité. Nous allons nous contenter, nous allons en tout cas continuer à publier des articles, en tout cas à faire des sujets là-dessus. Mais ce qui serait intéressant, c'est que nous, les journalistes, nous ne sommes pas la police, nous ne sommes pas la gendarmerie. Nous ne pouvons pas arrêter quelqu'un. Même si nous menons des investigations, ces investigations ne peuvent être que limitées à un moment donné. Nous ne pouvons faire que des révélations. Au fait, c'est ce que je veux dire. Nous n'allons pas arrêter quelqu'un, nous n'allons pas interpeller quelqu'un, peu importe la force de nos preuves.
1: Bien. On va passer à ce dernier sujet. Ce sont ces examens de sortie qui commencent aujourd'hui dans les écoles techniques qui donnent d'ailleurs le coup d'envoi des examens nationaux. La veille, le ministre Alpha Bakar Barry était à la RTG. Il est revenu un tout petit peu sur les statistiques, les dispositions prises et a même adressé un message à l'ensemble des acteurs impliqués dans le processus des examens nationaux.
0: Oui, selon les chiffres communiqués par le ministre Alpha Bakar Barry, il y a 595 449 candidats qui sont inscrits aux différents examens nationaux, dont 221 486 filles cette année. Un chiffre quand même qu'il faut dire, Babanou Timbo Camara, qui traduit les progrès accomplis en matière de scolarisation et de maintien des jeunes filles dans le système éducatif. Et vous l'avez dit, les premières épreuves débutent ce dimanche avec les examens de sortie de l'enseignement technique et de la formation professionnelle. Le ministre, il a également réaffirmé la tolérance zéro contre la fraude, soulignant que l'objectif demeure l'organisation d'examens crédibles, transparents et équitables, où seul le mérite doit prévaloir. Et il a aussi annoncer une accélération du processus de correction afin de permettre la publication des résultats dans les délais plus courts, ainsi que l'organisation d'une session de rattrapage pour certains candidats au baccalauréat. Il a aussi lancé cet appel à mobilisation aux parents, aux enseignants, aux encadreurs et aux citoyens afin d'accompagner les candidats dans cette étape décisive de leur parcours scolaire et de continuer à promouvoir une école fondée sur le respect, la discipline. Parce que, en parlant de discipline, il a aussi touché cette question de discipline dans les établissements scolaires du pays. Parce que vous n'êtes pas sans savoir que cette affaire de vidéo d'altercation sur les réseaux sociaux a continué quand même à alimenter le débat durant toute la semaine dernière. Et vous vous rappelez qu'il y a même eu des articles ou des informations sur les réseaux sociaux qui ont circulé, soi-disant que la jeune fille que l'on voit dans la vidéo en train de se disputer avec son professeur avait été renvoyée de l'école guinéenne. ce que le ministère, l'on se souvient, avait démenti à l'époque, mais le ministre est revenu également sur cet aspect pour dire que non, la jeune femme en question n'a pas été

0: renvoyé de l'école guinéenne. Et bien évidemment, comme il l'avait dit à l'entame, c'est que c'est vrai qu'il y a eu des, qu'il y a tout un processus dans ce sens-là, que ce soit des mesures au niveau de l'école, en tout cas ce qu'il devait faire, mais ce n'est pas, en tout cas, le ministère tout court n'a pas pris de décision de sanction à l'encontre de la jeune femme. Et pour revenir peut-être à l'enseignement technique, la formation professionnelle et l'emploi, c'est que dont les épreuves ont été lancées aujourd'hui, selon les statistiques officielles qui ont été publiées par le département, il y a 26 520 candidats qui prennent part à ces évaluations qui se déroulent donc du 15 au 27 juin 2026. Entre autres, pour résumer en tout cas la situation de ces examens nationaux qui ont commencé avec les examens de sortie.
1: Bien. Alors, ces examens, on le rappelle, après ces examens de sortie qui seront lancés aujourd'hui, on a quand même les autres où il y a plus de bruit. Par exemple, c'est le certificat de fin d'études élémentaires, le BEPC, mais aussi le baccalauréat. Alors, c'est aussi des examens, comme je l'ai dit, qui font plus de bruit que ces écoles techniques et professionnelles. Et surtout à travers les fraudes au niveau du baccalauréat et parfois du BEPC.
0: Alors justement, ça, tu fais bien de le dire, parce que c'est vrai, quand les examens de sortie, en tout cas les examens au niveau de l'école professionnelle, quand ça commence, souvent en Guinée, on entend moins de bruit là-dessus. En fait, ce sont des examens même qui passent la plupart du temps de façon inaperçue. Mais dès que c'est au niveau de l'enseignement préuniversitaire, c'est là que tous les regards désormais se tournent vers l'école guinéenne. C'est là que les interrogations commencent. Au fait, c'est là que le suspense grandit. C'est là également, au fait, qu'il y a plus de dispositifs. Je ne sais pas si les mêmes dispositifs sont également avec, comment on appelle ça, l'examen au niveau de l'école professionnelle, les examens au niveau des écoles professionnelles. Mais franchement, au niveau de l'enseignement préuniversitaire, ce qui se passe, chaque année, ça attire encore plus les attentions, ça attise davantage les attentions. Alors, ces examens, on a dit que ça commencera par l'examen d'entrée en 7e année, et puis le BEPC, après ça va être avec les plus grands, le baccalauréat. Et ces examens, selon nos informations ou selon les informations qui sont données par le ministère en question, ces examens commencent ou se déroulent du 18 juin au 3 juillet 2026. Donc, c'est ce que le calendrier dit. Et ça, c'est sur toute l'étendue du territoire guinéen. Et on a vu que les informations concernant les examens blancs et composition, c'était ça, le calendrier, ont été organisés, ou ce qui était prévu, du 2 au 13 juin. Sauf que dans certaines écoles encore, il y a des compositions qui sont en cours. Il y a des écoles qui n'ont pas encore fini avec ces évaluations-là. Mais quand cela ne tienne, ce qui est sûr, le calendrier des examens nationaux, ça ne va pas changer. Les écoles vont se débrouiller comme elles peuvent, mais ce calendrier-là ne va pas changer. Il reste maintenu. Et nous attendons de voir cette année, parce que comme chaque année, le ministre ou les ministres qui viennent, qui se succèdent à la tête de ce département-là, c'est quasiment ces dernières années, c'est quasiment le même discours que nous entendons. Tolérance zéro, tolérance zéro, tolérance zéro. Mais n'empêche, parce que vous vous souvenez, il n'y a pas longtemps, ça fait pas encore 2 mois, quand le ministre faisait cette sortie pour parler justement de la création de groupes WhatsApp et tout, ça suscitait beaucoup de réactions sur les réseaux sociaux.
1: Et les appels qu'il a reçus.
0: Voilà, ça suscitait beaucoup de réactions. Jusqu'à présent encore, il y a des gens qui continuent à réagir sur le sujet. La vidéo, elle est encore sur la page Facebook de Soleil FM. Et on continue encore à voir des commentaires, des partages sur le sujet et des gens qui continuent à donner leur avis sur la question pour dire que c'est véritablement important parce que ce n'est pas la première fois. Chaque année, nous assistons au même scénario. Ce sont des groupes WhatsApp qui sont créés et souvent, ce sont des sujets du baccalauréat, surtout, parce que quand c'est le certificat de fin d'études élémentaires, souvent, il y a moins de problèmes.
1: Parfois,
0: il n'y a même pas de problème. Au fait, ça se passe tranquille. Il n'y a pas, au fait, de soucis majeurs. Il n'y a pas de soucis majeurs. Les tout-petits, ils sont là, ils viennent, ils font leur examen, et puis rentrent à la maison tranquille pendant les 3 jours. Mais dès que ça commence avec le BEPC, c'est là que ça commence à crier. Et ça devient pire avec le baccalauréat, parce que vous retrouvez des sujets sur les réseaux sociaux, vous retrouvez les mêmes sujets dans les groupes WhatsApp qui sont parfois traités et tout. Cette fois, je ne sais pas quelles mesures, en tout cas, ou en tout qu'est-ce que le ministère ou le ministre a en tout cas dans sa besace pour pouvoir éviter cette situation-là, ce que nous espérons, mais ça devient de plus en plus compliqué. Ça, ce n'est pas seulement particulier à la Guinée.
1: C'est un test pour Alpha Bakar.
0: Ce n'est pas particulier à la Guinée, c'est vrai, c'est un test pour Alpha Bakar. On verra bien. C'est vrai que pour cette année, il y a eu moins de bruit. On sait qu'en Guinée, avec certains ministres, il y a eu tellement de bruit autour de ces examens-là qu'on ne pouvait plus respirer. C'était là, au fait, au niveau des coups. Mais c'est un ministre, en tout cas, qui fait les choses de façon calme, de façon pondérée et tout. Nous apprécions tout cela, mais le résultat, c'est que est-ce qu'il y aura des examens crédibles? C'est la question la plus importante. Et ça, on le saura seulement quand les premières épreuves là seront lancées. Et ça, ça va commencer effectivement, surtout avec le BEPC, le baccalauréat unique. Parce que, je le disais tantôt, ce n'est pas une situation qui est particulière à la Guinée. Aujourd'hui, partout dans le monde, on est confronté à cette situation. Même en Europe, même dans les pays au fait occidentaux, le même problème, il se retrouve là. Vous allez mettre les dispositifs qu'il faut, mais après, les fraudeurs, ils vont trouver un moyen de pouvoir, au fait, dépasser tout ça. Mais nous attendons de voir véritablement, parce que vous avez vu récemment au Cameroun, anglophone, ce qui s'est passé. On a dû reporter le baccalauréat à un moment donné, certaines épreuves à un moment donné, parce que tout simplement, il y a eu la même situation. Il y a eu des sujets qui sont retrouvés sur les réseaux sociaux. On a vu des élèves ici, pendant qu'on était encore dans la salle, qu'on n'était même pas encore sortis, qui avaient pris le sujet au tableau, qui avaient mis sur, et puis sur leur propre compte, tellement qu'on est intelligent ou on veut innover, qu'ils ont mis sur leur compte, comme ça, sur leur compte Facebook. Donc, pour dire que oui, c'est vraiment sérieux cette question de téléphone, je ne sais pas comment ils font, parce que sinon, on a même vu qu'on a utilisé des détecteurs de métaux lors des examens. Mais malgré tout ça, c'est vrai qu'il y a eu beaucoup de téléphones qui ont été quand même prêts, mais après, il y en a quand même qui ont réussi à faire rentrer des téléphones dans les salles de classe. Oui. Je ne sais pas par quel miracle, mais ils trouveront toujours quelque chose, ou en tout cas un moyen de faire rentrer. Et la vigilance, c'est surtout pour ces surveillants-là. En tout cas, tout l'encadrement qui est là pour veiller au bon déroulement de ces examens-là. Bien. Bonne chance surtout aux candidats qui ont commencé aujourd'hui.
1: Voilà. Merci donc à vous, Fatoumata Keïta. C'est la fin de cette émission. On en parle à soleil de ce lundi 15 juin 2026. Merci à Ibrahim Khalil Mara pour la conduite technique. Si tout va bien, on se retrouve mercredi.

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0: 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Il est 11h.
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2: 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Mesdames et messieurs, bonjour et bienvenue dans ce flash. L'ancien président de la délégation spéciale de Matam, Badra Koné, a été libéré dans la nuit de ce lundi 15 juin après avoir passé plusieurs heures dans les locaux de la direction générale des investigations judiciaires de la gendarmerie. Badra Koné avait été interpellé une nouvelle fois dans l'après-midi du dimanche 14 juin à son domicile ici dans la commune de Matam, conduit à la direction générale, à la direction centrale des investigations de la gendarmerie nationale. Pour les besoins de l'enquête, il est resté durant plusieurs heures avant d'être finalement remis en liberté. Pour l'heure, les raisons précises de cette nouvelle interpellation n'ont pas été officiellement communiquées. Le ministère de l'Enseignement technique, de la formation professionnelle et de l'emploi a lancé ce lundi les examens nationaux de sortie session 2026 sur toute l'étendue du territoire national. Selon les statistiques officielles publiées par le département, 26 520 les candidats prennent part à ces évaluations qui se dérouleront du 15 au 27 juin 2026. Parmi les candidats inscrits, 17 474 femmes, confirmant ainsi la forte représentativité féminine dans les filières de l'enseignement technique et de la formation professionnelle. Sur le continent, au Cameroun, l'ex-candidat à la présidentielle a annoncé vendredi dernier avoir déposé deux plaintes au tribunal judiciaire de Paris, invoquant le principe de compétence universelle. Il dénonce la répression des manifestations contre l'élection présidentielle du 12 octobre 2025. L'ancien ministre, désormais en exil en Gambie, soutient que plusieurs milliers de Camerounais seraient toujours détenus dans différentes prisons du pays dans des conditions qu'il qualifie illégales et contraires aux droits fondamentaux. Ailleurs dans le monde, le premier ministre pakistanais a annoncé hier dimanche 14 juin que les États-Unis et l'Iran sont parvenus à trouver un accord de paix. La cérémonie officielle de signature de ce protocole d'accord se tiendra le vendredi 19 juin en Suisse. Dans la foulée, Donald Trump a annoncé la réouverture du détroit d'Hormuz prévu après la signature de l'accord, ainsi que la levée du blocus naval américain. De son côté, Israël maintiendra ses troupes au Liban, en Syrie et à Gaza pour une durée indéterminée, a affirmé son ministre israélien de la Défense. Ainsi s'achève ce flash d'information. Ibrahim Khalil m'a assuré la mise en ordre. Ici à la présentation, Al-Hassan Kondé. À tous, merci de l'avoir suivi.
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0: Bonjour, merci de nous rejoindre sur Soleil FM et bienvenue dans Tribune de l'éducation. Les examens nationaux démarrent le 18 juin prochain pour finir le 3 juillet 2026. À quelques jours du coup d'envoi de ces examens, les écoles continuent à préparer les candidats à travers les révisions puisque les cours ont pris fin officiellement le 30 mai dernier. Alors, quels sont les derniers réglages à faire pour être complètement prêt à affronter sans difficulté les différentes épreuves de ces examens? Élément de réponse dans cette émission avec notre invité, Monsieur Dramé, l'enseignant proviseur du lycée public Gibril Tamsir Niane de Kipi, situé dans la commune de Ratoma. Monsieur Dramé, bonjour.
1: Bonjour, Monsieur Sow.
0: Merci d'être avec nous sur Soleil FM. Alors, avant de parler examen, je suis au lycée Gibril Tamsir Niane de Kipi. À mon arrivée, j'ai vu un mouvement d'élèves, sans doute. Ce sont les compositions du deuxième semestre qui prennent fin dans votre établissement.
1: Oui, comme vous l'avez constaté, avant de rentrer dans le vif du sujet, je voudrais d'abord vous remercier pour l'opportunité que vous m'offrez pour m'exprimer dans le cadre de l'éducation. Et c'est un sujet toujours important, sensible, qui concerne presque tout le monde. Alors, comme vous avez constaté à l'entame, quand vous êtes rentré, vous avez vu qu'il y avait des élèves qui étaient dans la cour. Effectivement, nous avons achevé les compositions du deuxième semestre par les classes de 11e année, les séries scientifiques et les séries littéraires. Et les élèves de 12e année, toutes options confondues, et ces élèves-là ont fini et le bac également. On a commencé par le bac, on a terminé, on est dans les calculs et bientôt les résultats du bac blanc seront disponibles.
0: Généralement, quand les examens approchent, il y a le stress au niveau des candidats et même de certains parents. Qu'en est-il des compositions? Quelles sont les dispositions prises pour que les compositions se déroulent normalement? Parce que on a entendu il y a plusieurs années, généralement, les différents ministres qui se succèdent au sein du département de l'éducation nationale du préuniversitaire sont entre guillemets, c'est ce que les autres disent, les ministres des examens, les autres classes intermédiaires, il n'y a pas tellement de rigueur.
1: Mais écoutez, je crois que le constat que vous faites est juste, parce que généralement les classes intermédiaires sont abandonnées au compte, mais en réalité ce sont ces élèves-là qui doivent passer un peu plus tard les différents examens. Donc le sérieux doit commencer à ce niveau. Mais je crois qu'au sein de mon institution, au sein de mon établissement, même ce matin au MA, c'est ce que je disais aux enfants. Nous déjà, nous prenons les dispositions par rapport à ces différents éléments que vous venez d'évoquer. Donc les enfants sont mis dans toutes les conditions pour que les résultats qui vont sortir de ces différentes évaluations soient vraiment des résultats crédibles et acceptés par tout le monde. Parce que ça, c'est important. C'est pourquoi nous avons mis nos efforts sur la rigueur, et surtout sur la rigueur, pour que les enfants ne viennent pas copier, pour qu'ils puissent prendre ces compositions-là au sérieux. Et je crois que la surveillance a été très sérieuse parce qu'on a pu mettre en place toutes les commissions de gestion de ces différentes compositions-là. Depuis les commissions de surveillance, commissions de coordination, commissions de choix des épreuves, commissions de correction, toutes ces commissions-là ont été mises en place à l'image des examens. Donc vous voyez que c'est vraiment comme ça qu'on a travaillé. On a accordé du sérieux à ces différentes évaluations. Et je suis sûr que les résultats qui vont sortir de ces évaluations seront vraiment des résultats très crédibles.
0: Alors, résultats crédibles, commission, choix de sujet, choix des surveillants. Vous savez que les élèves parlent beaucoup, en tout cas certains élèves avec lesquels on a appris langue ont indiqué que dans certains établissements, ils venaient avec des téléphones pendant les compositions. La surveillance n'était pas aussi dure que cela. Est-ce que vous aussi au lycée Gibril Tamsir Niane, il y a des surveillants qui ont interpellé des élèves avec les téléphones parce que c'est interdit quand même pendant les compositions, tout comme lors des examens?
1: Bon, vous savez, actuellement, l'usage du téléphone est un peu partout dans tous les établissements. Et c'est de prêter attention pour ne pas que les enfants utilisent ces téléphones-là lors des différentes évaluations. Et lors de ces différentes évaluations, plusieurs téléphones ont été saisis. Il y a des fois même avec les données traitées. Hein, vous savez, maintenant, aujourd'hui, avec l'intelligence artificielle, tout est possible. Donc, les enfants viennent prêts. Donc, nous aussi, nous mettons vraiment une batterie de surveillance en place pour que ces enfants-là qui sont dans ces positions incorrectes-là soient vraiment démasqués et sanctionnés vraiment à la dimension de la faute commise. Et tous les enfants que nous avons pris avec des téléphones ont été renvoyés et les faits ont été sanctionnés par zéro. Et c'est comme ça, c'est tous les élèves que nous avons saisis. Et je viens vous dire qu'on a saisi près de 17 téléphones. Et c'est aujourd'hui d'ailleurs que, puisque quand on prend ces téléphones, quand vous prenez le code de conduite de l'école guinéenne, il s'est dit juste que le téléphone est interdit. Maintenant, lorsque le téléphone est saisi, qu'est-ce qu'il faut en faire avec? Ce n'est pas déterminé. C'est pourquoi il est aussi important de revoir un peu ce code de conduite de l'école guinéenne, parce qu'avec l'évolution du monde, de la vie, de la science et de la technique, il est aussi important que nos lois et nos règlements ou nos principes aussi évoluent en fonction. C'est vrai que chaque école a un règlement intérieur, mais ces règlements intérieurs sont généralement extraits du code de conduite de l'école guinéenne. Donc, il faudrait qu'on revoie un peu ça. Nous saisissons les téléphones, nous interpellons les parents et nous les rendons compte de ce qui se passe. Et bon, voilà, c'est comme ça, c'est comme ça. Et finalement, nous remettons les téléphones aux parents, nous les sanctionnons, nous les soumettons à des corvées pour ne pas qu'ils répètent. Mais honnêtement, ces enfants n'ont pas l'air de comprendre. Même au courant de l'année scolaire, monsieur le DCE peut confirmer, j'ai saisi une cinquantaine de téléphones ici et vu l'ampleur du nombre de téléphones, je ne pouvais pas gérer seul. J'étais obligé d'impliquer l'hiérarchie pour qu'on puisse prendre des dispositions ensemble ici. Le DCE soucié de ce qui se passe dans les écoles, a demandé à ce que ces élèves-là prennent des engagements. Lui-même, il s'est rendu jusqu'à l'école ici. Il a rencontré tous les élèves individuellement et il a fait passer les messages dans toutes les salles. Et sinon, monsieur le DCE de la commune de Ratoma, il est très exigeant en ce qui concerne l'utilisation des téléphones. Et quand nous saisissons même les téléphones, les parents qui viennent vers lui là-bas, ils les renvoient avec une certaine énergie. Donc, ils nous assistent, ils nous accompagnent. Donc, nous aussi, nous faisons le travail conformément comme nous l'attendons et avec, en tout cas, avec toute la lucidité possible pour que les études se passent dans les conditions les meilleures.
0: Monsieur Tamé, avant de clore ce chapitre composition, vous avez parlé de rigueur, vous avez parlé de crédibilité. Et un constat révèle que les différents candidats aux examens, généralement, il y a assez d'échecs pour certains. On peut imputer cela au faible niveau. Alors, est-ce que vous avez pris des dispositions, justement, pour que seulement que le meilleur passe en classe supérieure à l'issue de ces compositions?
1: Mais je crois que je l'ai un peu évoqué, bien que je ne suis pas rentré dans les détails. Et déjà, toutes les dispositions que nous avons prises pour que ces compositions-là se passent dans les conditions meilleures, c'est pour que les plus méritants ne passent que les meilleurs. Donc, les résultats qui vont refléter de ces évaluations-là, vraiment, vous allez voir si la correction, parce que le procès aussi avec ses copies, il faudrait qu'il travaille convenablement. Et les procès principaux qu'il doit faire aussi, les compilations, il faut qu'il travaille aussi correctement, parce qu'il ne s'agit pas de faire une bonne surveillance, mais la correction, s'il y a faille à ce niveau, on ne peut pas avoir de bons résultats. Si au niveau du censorat aussi, les notes sont manipulées et d'une autre manière, là aussi, on ne peut pas avoir de bons résultats. Moi, en tant que coordinateur, en tant que leadership, je veille à tous ces niveaux-là pour que

0: Avec le contrôle et le suivi, je suis sûr qu'on pourra minimiser et pourquoi pas éliminer complètement toutes ces complicités-là. Et parce que c'est nous les enseignants, c'est nous qui sommes au début, c'est nous qui sommes à la fin du processus des évaluations. Il faudrait que nous-mêmes, que nous puissions prendre conscience que ces enfants-là sont nos propres enfants. On n'a pas le droit de les tromper. Parce qu'en trompant un enfant, c'est tromper une nation. Et ça, c'est extrêmement important. Il ne s'agit pas que ce soit seulement un vain mot, mais qu'il faudrait que ce soit dans les pratiques, mais dans la réalité. Ça, c'est très, très important. Parce que ces enfants-là, demain, c'est eux qui vont représenter la nation. S'ils sont mal formés, le pays n'avancera pas. Si ces enfants-là sont mal formés, nos finances vont en souffrir. Si nos enfants sont mal formés, aucune administration ne peut fonctionner normalement. Donc, que ce soit sur le plan scientifique, que ce soit sur le plan social ou sur n'importe quel plan, si vous voulez, tant qu'il n'y a pas la conscience, tant qu'il n'y a pas une prise de conscience, on ne peut pas avoir des résultats crédibles. Donc ça, c'est à tous les niveaux, que ce soit au niveau des enseignants, que ce soit au niveau des parents qui viennent quelquefois voir le correcteur ou autre, tout ça, chacun doit prendre des dispositions.
1: Vous êtes à l'écoute de Sol FM, l'émission Tribune de l'éducation. Nous sommes avec Lansana Dramé, proviseur du lycée public Djibril Thompson Niarna de Kipé. Alors, Monsieur Dramé, parlons maintenant examen. Le coup d'envoi sera donné le 18 juin prochain par le certificat d'études élémentaires. Vous êtes au niveau du lycée. Est-ce qu'on peut avoir une idée du nombre de candidats que vous présentez cette année au baccalauréat?
0: Bon, disons que le lycée Djibril Thompson Niarna équipé présentera cette année 450 candidats, toutes options confondues, dont 253 filles. Donc, vous voyez que le nombre est important. C'est pourquoi nous nous sommes fixés des objectifs pour que le résultat de cette année soit meilleur, dirais encore plus meilleur que le résultat de l'année passée qui était, à mon avis, médiocre.
1: Maintenant, qu'est-ce que vous avez fait concrètement sur le terrain pour que vous puissiez atteindre le résultat escompté?
0: Ben écoutez, vous savez, un examen ne se prépare pas au mois de mai, non seulement au mois de juin, c'est depuis le mois d'octobre. C'est ainsi, dès le début du mois d'octobre, nous, ici, le personnel enseignant, le personnel encadrant, nous sommes réunis et nous sommes dit, il faut qu'on puisse changer la donne. Que le résultat que nous avons eu l'année passée, il ne faudrait pas que la même chose se répète. C'est pourquoi nous avons organisé des cours de mise à niveau, des cours de révision pour que les enfants soient dans le travail à tout moment et à tout temps. Et je crois qu'aujourd'hui, nous avons achevé complètement les programmes. Les révisions ont commencé très tôt. Les cours de mise à niveau aussi ont commencé très tôt. Et nous appliquons même ce qu'on appelle ici le tutorat. C'est-à-dire que les élèves qui sont meilleurs que d'autres accompagnent leurs camarades. Les travaux de groupe également sont engagés. Donc, ça veut dire que d'ici le jour J, c'est-à-dire le jour du bac, je suis sûr que certains, les résultats qui vont sortir au courant de l'année, cette année, et je crois que le lycée Djibril Thompson Niarna, avec tout ce qui a été fait, et je pense que nous pourrons atteindre l'objectif que nous sommes fixés, être parmi les meilleurs, pourquoi pas être le meilleur établissement.
1: Alors, M. Dramé, vous n'êtes pas seul, vous êtes le premier responsable de cet établissement. À côté de vous, il y a des censeurs qui doivent sans doute vous appuyer, vous accompagner. Alors, par rapport maintenant aux différents préparatifs de ces examens, parce que vous l'avez dit, depuis le mois d'octobre, vous êtes déjà sur le terrain, et la plupart des établissements nous disent que les programmes sont achevés, mais est-ce que vous avez veillé à savoir si réellement ces programmes-là ont été enseignés selon les règles de l'art, parce que il y a assez de professeurs quand même qui, à la dernière minute, surtout lorsqu'il y a pression, qui vont bâcler, qui vont accélérer, et cela au détriment des élèves.
0: Ben écoutez, vous savez, c'est la raison pour laquelle nous sommes là en tant que chef d'établissement, en tant que censeur ou en tant que autre responsable des données pédagogiques ou administratives. Donc notre rôle, c'est d'abord le contrôle, c'est le suivi dans le cadre de la planification. Donc quand nous planifions quelque chose, il faut suivre. Si vous ne suivez pas, vous ne pouvez pas avoir de bons résultats. Donc ici, nous suivons. Nous cherchons à comprendre ce qui se passe dans les classes. Nous cherchons à rencontrer les enfants pour comprendre ce qui se passe. Et il ne s'agit pas seulement de voir le cahier de texte rempli, mais il s'agit de vérifier ce que l'enseignant a dit et ce qui est porté dans le cahier de texte. Est-ce que c'est conforme ? Donc, nous partons de tous ces éléments-là. Aujourd'hui, quand je vous dis que les programmes sont achevés, c'est parce que nous nous sommes assurés de tous ces éléments-là à l'amont pour vous dire que nous avons achevé le programme. D'ailleurs, les élèves de terminale, certains sont dans les cours de révision maintenant. Sinon, si vous les demandez aujourd'hui, ils vous diront que le programme sera achevé. Donc, maintenant, c'est les révisions qui continuent. C'est ce que nous sommes en train de faire. Le suivi et le contrôle, nous l'avons déjà fait à l'amont. Nous sommes en train de continuer jusqu'à dans les salles de classe.
1: Tout à l'heure, vous l'avez dit, les compositions sont achevées ici ce samedi 13 juin. Il y a eu aussi le baccalauréat blanc. Vous avez dit l'heure est au calcul des notes. Mais un constat révèle, M. Dramé, certains élèves aussi candidats se désintéressent du baccalauréat blanc. Pourtant, c'est un test pour voir s'ils sont prêts à affronter les différentes épreuves. Est-ce que vous avez rencontré ces armes de difficultés dans votre établissement lors du bac blanc?
0: Mais voilà, justement, ça c'est un constat réel, je crois, qui se passe dans tous les établissements de la République de Guinée. En tout cas, les 80% des établissements, notamment nous, les écoles publiques, je vous dis qu'il y a eu beaucoup d'absents ici. Et nous étions à 60, à près de 66% de présence de candidats qui ont répondu. Alors aujourd'hui, depuis que les notes, les moyens de cours ne sont pas pris en compte, et ces élèves-là, aujourd'hui, se disent que c'est pas la peine de subir ces évaluations-là. Et pourtant, c'est le processus d'évaluation qui est le couronnement de toutes les activités pédagogiques. Quand vous refusez d'être évalué, on ne peut pas savoir les problèmes que nous avons. Et on ne peut pas savoir que l'élève lui-même, en refusant, il ne peut pas se situer par rapport à ce qu'il a appris au courant de l'année scolaire. Donc il y a un problème réel à ce niveau. Il faudrait que tous les cadres du système éducatif se réunissent pour voir ce qui est possible. Et d'ailleurs, pourquoi pas, ces matières de culture-là pouvaient être regroupées au bac comme appelées matières de culture, selon les options, pour que ces matières de culture-là soient aussi composées au bac. Hein? Même si c'est coefficient 1 qu'on peut accorder, on regroupe par exemple en série expérimentale les matières qui ne sont pas composées et séries mathématiques, on les réunit, on appelle ça matière de culture. Et on essaie de poser les questions en fonction de ça pour que les enfants puissent prendre les études au sérieux. Ou bien, en tout cas, essayer de voir, réfléchir, voir toutes les parents qui refusent de composer, que l'élève ne soit pas candidat au bac. Ça, c'est quelque chose. Maintenant, l'inscription aujourd'hui, c'est au niveau de la plateforme. Mais l'inscription commence très tôt. Donc, en ce moment, les évaluations n'ont pas encore commencé. Mais comment, en ce moment, on peut dire, tu inscris un enfant, tu ne peux pas l'éliminer en ce moment. Alors, en tout cas, il faut réfléchir, trouver quelque chose pour que ces enfants-là puissent prendre ces évaluations-là au sérieux. Mais aujourd'hui, honnêtement, il y a un souci, il y a un problème à ce niveau.
1: Est-ce que ce n'est pas un manque de suivi? Parce que je crois, si j'ai bonne mémoire, au temps de feuille vraiment Khalil Konaté Kaokaré, lorsqu'on a supprimé les notes de cours baccalauréal, il y avait un principe qui disait que tout candidat qui va au baccalauréat, qui n'a pas une note égale ou supérieure à 8, ne va pas faire le baccalauréat. Est-ce que si on applique cette mesure-là, si les candidats ne vont pas s'y intéresser?
0: Alors là, il faut voir. C'est-à-dire de dire, par exemple, qu'après la composition du premier semestre, on doit valider la liste de candidatures. Et tout élève qui n'a pas une moyenne, que ça ne se résume pas seulement aux notes du bac blanc, que c'est la somme des compositions du premier semestre et du bac blanc réunies qui doit nous permettre de juger l'enfant. Et en ce moment, où les compositions du premier semestre sont, c'est-à-dire qu'on peut appeler une pré-inscription, après les compositions du premier semestre, on doit valider. Donc, on fait une pré-inscription. Tout élève qui n'a pas validé, c'est-à-dire qui n'a pas une moyenne supérieure ou égale à 10 à journée, ou bien, en tout cas, quiconque a une moyenne inférieure à 8 ou 9, peut être ajourné en ce moment, et vous verrez tout de suite, les enfants vont prendre le décoursier. Ça existe, mais le problème, c'est au niveau de l'application. C'est au niveau de l'application, ça se trouve. En Guinée, on a toujours fourni de beaux textes, mais l'application pose problème à tous les niveaux. Sinon, un élève qui fait un taux d'absence de 25%, l'élève là, il est ajourné, c'est dans le code de conduite de l'école guinéenne. Mais est-ce que c'est appliqué dans les écoles? Pourtant, ça doit être appliqué. Mais aujourd'hui, les inscriptions commencent très tôt et lorsque vous faites ces calculs-là, c'est vrai qu'on peut encore éliminer l'élève avec la plateforme-là. Il suffit qu'on prenne la décision d'éliminer l'élève, on peut le faire. Il y a beaucoup de créneaux qui existent, mais c'est dans le cadre du fonctionnement, c'est là qu'il y a un souci.
1: À quelques jours, donc, M. Dramé, du démarrage des examens, le bac, c'est après donc l'examen d'entrée en 7e année, le BPC, que le bac viendra. L'ordre de roulement du baccalauréat blanc, parce que vous l'avez dit, vous êtes concerté pour prendre des dispositions afin que vous ayez un pourcentage, quand même, un résultat beaucoup plus satisfaisant par rapport à l'année dernière. Est-ce que l'ordre de roulement du baccalauréat blanc, vous avez constaté que vos candidats sont prêts à affronter le bac réel par rapport justement au sujet donné?
0: Bon, en tout cas, selon les notes qui nous parviennent dans certaines options, c'est des élèves qui se comportent très bien. Parce que, en tout cas, les notes que nous avons reçues, les premières notes, vous verrez qu'il y a des élèves, par exemple, dans certaines spécialités, qui ont 17, par exemple, en anglais, qui ont 15 en français, qui ont 16 en chimie, qui ont 17 en mathématiques. Bon, vous voyez, déjà, c'est des bons signes, mais bien que le nombre est très restreint, ça nous donne l'espoir qu'il y a des élèves qui peuvent émerger lors du bac. Donc, nous, comme la vie est faite d'espoir, jusqu'à maintenant, nous avons l'espoir et que ces enfants pourront bien se comporter au bac avec tout ce que nous avons fait ici comme travail, tous les efforts que nous avons fournis, eux-mêmes qui révisent avec acharnement tous les jours, je me dis que ils peuvent être récompensés.
1: Le sénateur, professeur du lycée public Djibril Tam Sinéar, de quitter avec nous sur ce FM. Alors, M. Dramé, lors des ateliers préparatoires des examens nationaux, le ministre Alpha Bacar Bali a insisté sur les fraudes, parce qu'elle a dit tolérance zéro par rapport aux fraudes. Et nous savons encore, on va beau sensibiliser, mais des candidats vont tenter quand même de partir avec le téléphone, la leçon d'examen, peut-être utiliser les réseaux sociaux pour traiter le sujet. Est-ce que vous sensibilisez les élèves pour éviter justement de se lancer dans de telles pratiques?
0: Bon, la sensibilisation, ça, nous le faisons tous les jours. Ça, c'est tous les jours. Mais nous, nos candidats, avant qu'ils ne partent à l'examen, nous faisons une très grande rencontre avec tous les candidats, et par option. Nous leur parlons des interdits, et c'est-à-dire le contenu des règlements généraux qui régissent les examens en République de Guinée. Nous les commentons, nous les sensibilisons, nous les disons, voilà comment il faut se comporter dans un centre. Qu'il faut travailler dignement, il faut travailler honnêtement, il faut compter sur ses propres efforts pour mieux représenter votre établissement. Parce que les élèves qui quittent ici, nous considérons qu'ils vont en guerre pour représenter leur établissement. Donc ça sera un honneur pour nous lorsque ces enfants-là vont se distinguer parmi tant d'autres élèves. Donc ça, c'est extrêmement important. Donc cette culture-là est déjà ici, au sein de notre établissement. Et je crois que bientôt, à partir de la semaine prochaine, nous allons encore faire cette sensibilisation au niveau de tous les candidats, en tout cas au sein de notre établissement, pour que nos enfants soient vraiment des repères, des éléments sur lesquels d'autres établissements doivent copier. Parce que lorsqu'un enfant est pris en train de frauder dans un établissement, c'est le nom de l'école qui est parti. Donc nous faisons tout pour que notre école, si on doit parler du lycée Djibril Tam Sinéar d'équipé, vraiment ça doit être dans le bon sens et non dans le mauvais sens. Ça, c'est important. Donc cette culture-là, nous voulons que ça soit ancré en eux pour que ils soient des bons citoyens, des bons Guinéens demain, comme on le dit souvent. Parce que c'est maintenant là qu'il faut être dans un cadre propice pour s'épanouir. Et pour ça, il faut avoir de bonnes valeurs. Et quand on a de bonnes valeurs, on fera de bonnes pratiques. Et ces bonnes pratiques-là, justement, c'est ce que nous demandons aux enfants. C'est ce que les parents disent aux enfants à la maison, dans toutes les familles. Ne ment pas, ne triche pas, ne vole pas. Ces valeurs-là sont inculquées déjà aux enfants. C'est ce que nous faisons que renforcer dans notre établissement. Parce que l'école, c'est ça aussi. Il faut avoir ces valeurs-là. Ce n'est pas seulement venir étudier la science, mais c'est d'avoir de bons comportements.
1: Lassana Kramé, vous êtes le proviseur de ce lycée d'Ibrahim Tamsir. Vous avez exercé dans d'autres établissements avant de venir ici. C'est dans des informations, donc vous êtes un pédagogue averti. Quel est le message fort que vous avez à lancer à l'endroit de tous les acteurs impliqués dans les examens pour que nous ayons un examen réussi, un examen crédible des élèves en passant par les surveillants, les délégués, les correcteurs?
0: D'abord, ça c'est une question centrale que vous venez de me poser. Elle est extrêmement importante parce que ce que je voudrais dire d'abord aux enseignants, c'est de comprendre que ces enfants que nous avons la charge de surveiller, c'est eux qui vont représenter le pays demain. Il faudrait qu'eux-mêmes soient de bons exemples pour ces enfants. Lorsque vous aidez un enfant à tricher, il ne te respectera pas. Il ne va jamais te considérer. Donc, il faudrait qu'eux-mêmes soient de bons modèles. Et ça, c'est extrêmement important. Pour ça, il faudrait qu'ils aient de bonnes attitudes, de très bons comportements, une fois dans les salles de classe. Avoir de bonnes attitudes, ça ne veut pas dire que mettre les enfants dans les conditions de peur. Il faudrait qu'ils créent les conditions pour que les enfants puissent bien passer leur examen. Les créer les bonnes conditions, c'est de les surveiller correctement. C'est de ne pas les terroriser, c'est pas de les effrayer, non. Mais c'est d'être là. Ce qu'on vous a demandé, c'est de lancer le sujet, vous les donnez, vous les surveillez. Vous n'êtes pas là pour communiquer avec les enfants, vous n'êtes pas là pour échanger avec les enfants, mais vous êtes là pour les surveiller, pour ne pas qu'ils se mettent dans des comportements illicites. C'est juste ça, c'est ce qu'on leur demande. Ensuite, on demande aux élèves...
1: Dans ce cadre-là, avant les élèves, dans ce cadre-là, est-ce que vous, responsables d'école et les différents DCE, directeurs, préfectorats également, ne doivent pas faire un choix judicieux? Parce que parfois, il y a un graissement dedans au niveau du choix des surveillants. Pour beaucoup, il y a parfois affinité. Et c'est à la dernière minute, parfois, qu'on affiche même la liste de ces surveillants-là.
0: Oui, mais écoutez, vous savez, depuis quelques années, maintenant, là, les choses ont commencé à s'améliorer. Parce que moi, je crois qu'en tout cas, selon ce que j'ai appris, la liste même des surveillants est affichée partout. Et avant, ce n'était pas comme ça. Ça prenait quand même du temps. C'est soit à la veille, mais aujourd'hui, si vous partez dans la plupart des DCE ou DPE, vous allez trouver que les listes sont déjà affichées. Donc, je crois qu'à ce niveau-là, les dispositions sont déjà prises. Parce que même avant l'examen, toutes les parties prenantes se réunissent pour échanger, pour voir ce qui est faisable, ce qui doit être fait, ce qui est interdit de s'éloigner de ça. Donc les conseils sont donnés, la sensibilisation est faite et je crois que à partir de lundi, les réunions vont être convoquées partout pour que tout le monde soit au même niveau d'information, pour que tout le monde soit ensemble, pour que les examens se passent dans les conditions les meilleures.
1: Maintenant, vous étiez avec les élèves.
0: Oui, j'étais au niveau des élèves. Je demande aux élèves, seul le travail peut payer. Seul l'effort qu'on fait qui est récompensé. Rien ne sert de rentrer avec des documents et des téléphones et qu'on soit éliminé. Non seulement on ne fait pas honneur à son établissement, on ne fait pas honneur à ses parents, mais on ne fait pas honneur à ta propre personne. Ça, ce n'est pas une bonne pratique. Il faut que les élèves se refusent de copier, que les élèves se refusent, ils refusent de se mettre dans des conditions compromettantes qui peuvent les faire éliminer lors de ces différents examens. C'est ce que je leur demande. Je demande aux parents de veiller, surtout sur les tout-petits, qui font la première fois l'examen. Il faudrait qu'ils soient accompagnés. Il faudrait que ces enfants-là soient assistés pour que les examens se passent dans les conditions les meilleures. Et ensuite, accompagner les enfants, comment? C'est de préparer tout ce qu'ils doivent avoir préparé avant le jour J pour ne pas qu'ils se trouvent dans des conditions, parce que ça sera pendant la période des pluies. Donc il faudrait que toutes les dispositions soient prises la nuit pour que les enfants qui traitent la maison, pour qu'ils arrivent au centre. Parce qu'il y a des fois, on constate dans le centre, les enfants viennent par défaut de véhicule, ils viennent, la pluie est là, la traversée pose problème et les enfants viennent en retard. Donc ça pose problème. Et que les parents refusent aussi d'accompagner les enfants dans les centres d'examen. C'est-à-dire que quand tu envoies l'enfant dans un centre, il faut te retourner à la maison. Rien ne sert de devenir le gardien des enfants devant les centres d'examen. Parce que quand vous faites ça, vous compromettez le centre. Et jusqu'à maintenant, les parents ne comprennent pas cela. Il faudrait que les parents comprennent que lorsque l'enfant vient pour composer, les surveillants, le personnel encadrant qui est là, représente les parents directement. Donc, on est là pour protéger leurs enfants, on est là pour créer les conditions de travail pour leurs enfants, rien ne sert de faire des regroupements devant les centres d'examen. Donc, je demande à chacun de travailler comme ça se doit, et je crois que nous, en tant qu'acteurs à la base, ou l'autorité au plus haut niveau, en train de réunir toutes les conditions nécessaires pour que qu'il n'y ait pas de faille et que tout ce qui concerne les ingrédients dans les centres d'examen, qu'on accepte de les envoyer dans les centres, que ce soit les feuilles d'examen, que ce soit les big feutres, que ce soit les scotch, en tout cas tout ce qu'on a besoin, que nous les chefs de centre, qu'on ne soit pas confrontés à des problèmes pour sortir des centres, pour dire que telle ou telle chose manque. Comme ça, c'est difficile parce que l'utilisation des téléphones, elle est interdite. Donc, il faudrait que ceux qui gèrent les examens là, au plus haut niveau, puissent doter les écoles de tout ce qu'il faut pour que les examens se passent dans les conditions les meilleures.
1: Vous êtes adressé aux surveillants, aux élèves, aux parents. Un mot aussi pour les délégués, les superviseurs et aussi les correcteurs, M. Dramé.
0: Ben, écoutez, je crois qu'en ce qui concerne le chapeau, généralement comme on les appelle, les délégués, les chefs de centre, et les secrétaires, ainsi de suite, je crois que le rôle qui leur est dévolu est déterminé dans un document. Donc, je crois que chacun s'en est déjà approprié de ce qu'il doit faire par rapport à leurs prérogatives. Alors, moi, je demande à chacun de nous d'être vraiment de bons citoyens pour ce pays, de travailler correctement et honnêtement pour que, en tout cas, qu'on ne soit pas complice de certaines pratiques. Parce que quand on te fait confiance en tant que président d'un centre, en tant que délégué d'un centre ou en tant que chef de centre, il y a des pratiques que tu ne dois pas te mettre dedans. Et ça, c'est extrêmement important. Parce que lorsqu'on prend un délégué qui est dans la fausseté, c'est l'image de tout le système qui s'en va. Parce que c'est l'hiérarchie qui lui a fait confiance d'occuper cette fonction-là. Donc, si lui se comporte mal, c'est l'image de l'école guinéenne qui est vue. Donc, chacun doit faire violence sur soi-même pour être correct, pour que demain, ces enfants-là puissent être vraiment nos devanciers, soient vraiment des gens qui peuvent vraiment conduire ce pays avec toutes les connaissances possibles, avec toute l'humilité possible, pour que demain, que tout le monde parle de la Guinée, parce que les ressources humaines qui ont été formées à la base ont été de bonnes ressources. Ça, c'est important. Donc, en tant que délégué, en tant que chef de centre, en tant que secrétaire, chacun doit s'y mettre pour que l'objectif soit atteint, c'est-à-dire qu'elle se passe dans les conditions les meilleures.
1: Monsieur Tramé, merci.
0: Le plaisir est partagé. Merci, Monsieur Sou.
1: Chers auditeurs, à l'instant même, l'ancienne Tramé, proviseur du lycée public Djibril Tamsirinyan de Kipi, situé dans la commune de Ratoma.
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1: Place à la deuxième partie. Là, c'est mon co-animateur Mamadou Saliou Touré qui est allé à la rencontre du directeur du complexe scolaire Safia École, une école située dans la commune de La Magny. Avec lui, donc, il a eu un entretien. Je vous propose de les écouter.
3: Bonjour, monsieur.
4: Bonjour, monsieur Touré.
3: Monsieur Diallo, nous sommes dans vos murs aujourd'hui pour parler des préparatifs des examens nationaux qui pointent à l'horizon. On sait que depuis quelques semaines, s'il faut le dire comme ça, le calendrier est déjà disponible. Ça commence globalement du 18 juin au 3 juillet pour inclure le certificat de fin d'études élémentaires, le BEPC et le baccalauréat unique. Alors, commencez par nous dire un peu quel est l'effectif de votre établissement.
4: Merci, M. Touré, de venir s'enquérir de l'état de préparation des différents examens qui doivent avoir lieu bientôt, qui doivent commencer à partir du 18 avec l'examen d'entrée en septième année. Tout d'abord, je vais vous signifier que au niveau des classes d'examen, je dispose des effectifs repartis comme suit. À l'entrée en septième, j'ai 104 élèves repartis dans deux classes, avec un effectif de filles de 62 filles. Au BEPC, je dispose de 4 salles de classe pour un effectif total de 241 élèves, dont 154 filles. Pour le baccalauréat, 7 salles de classe, un effectif de 283 élèves, dont 151 filles. À ce niveau, j'ai à vous dire que c'est vraiment un effectif important pour une école privée de disposer de tout ce bon monde-là dans ces différentes classes d'examen, à savoir l'entrée en septembre, le BPC et le baccalauréat. Et donc, voilà en grosso modo les effectifs que je dispose dans les différentes classes d'examen.
3: Vous l'avez dit tout à l'heure, vous avez un effectif important. Et donc, dites-nous un peu comment vous vous y prenez par rapport aux différents examens qui pointent à l'horizon en termes de préparation.
4: Ok, à ce niveau, Monsieur Bouré, je vous dirais que il est important de savoir que l'examen se prépare chaque jour. Chaque jour, de l'ouverture à la veille de l'examen, chaque jour est un temps important pour le candidat. Chaque jour. Ce qui fait que le candidat se prépare, chaque jour il est à préparer. Et en amont, nous avons fait un travail avant l'ouverture. Ça concerne un travail pendant les vacances. Pendant les vacances, pour vous qui tournez dans les différentes écoles pour savoir comment le cours de vacances se déroule, je pense que vous êtes venu ici pour un peu balancer votre micro à nous encadrer les différentes écoles. Donc vous avez compris que ici, il y avait deux groupes de révision. Il y avait un groupe de révision de M. Chéri et un groupe de révision de M. Souma. Et les deux se compléter dans la formation, dans la qualité de formation des enfants. Alors, à la fin des vacances, on a évalué les enfants. Tous ceux-là qui devaient être recrutés dans notre école, nous les avons évalués pour savoir comment les cours se sont déroulés à leur niveau. On s'est aperçu que vraiment c'était bien, parce que les élèves étaient repartis dans les classes comme suit. Premier groupe, deuxième groupe, troisième groupe. C'est-à-dire que ceux qui sont des meilleurs, le premier groupe, ceux qui sont au niveau intermédiaire, dans un autre groupe, ceux qui sont dans un niveau insuffisant, ceux qui ont un niveau insuffisant, dans le troisième groupe. Donc tous les élèves étaient repartis comme ça pendant les vacances. Ça a permis aux différents clubs, des deux clubs qui évoluent ici, de pouvoir gérer les enfants et les amener à la compréhension des cours, parce que chacun est dans une classe en fonction de son niveau. C'est-à-dire, selon le niveau de l'élève, il est dans un groupe ou dans une classe. Alors, c'est comme ça que les élèves ont été encadrés pendant les vacances. Et à l'ouverture, on s'est aperçu que cela a bien marché, parce que tous les élèves qui avaient été suivis ici-là et qui sont restés à l'école ici, tous avaient un niveau pour faire leur classe, soit entrer en septième, ou le brevet, ou le baccalauréat.
3: Alors, une petite précision, si vous permettez.
4: Allez-y.
3: Jusqu'où l'école était impliquée, oui. Parce que je sais qu'il y a une collaboration entre la direction de l'école et ses groupes de révision.
4: Tout à fait. Tout à fait.
3: Jusqu'où cette direction de Safia École était impliquée dans la coordination, dans l'accompagnement ou dans la complémentarité par rapport à tout ce que ces groupes de révision faisaient pour les élèves.
4: À ce niveau, je vous dirais que les deux présidents des différents clubs, à savoir M. Souma qui est le président de son club, le club de M. Souma, et ensuite M. Chérif qui est le président de son club, le club Chérif. Alors chacun travaille avec la direction. Il donnait des cours en fonction de ce que nous-mêmes avons planifié. Qu'est-ce qu'on a planifié avec eux? On a dit, alors, faites en sorte que les enfants, que chaque enfant,

0: avoir la terminale, si c'est pour un élève qui doit faire la terminale, pour le brevet la 10e année, pour l'entrée en 7e année et pour la 6e année. Donc, nous avons travaillé comme ça là, ce qui a fait que, à l'ouverture, ça nous a permis que les enfants, tout cours qu'on commence, ils se trouvent déjà, puisque tu sais, le début d'un cours correspond, c'est-à-dire le début d'un cours d'une année scolaire correspond à la fin du programme de la classe antérieure. Donc, on s'aperçoit que les élèves avaient maîtrisé entièrement le programme des classes antérieures. Déjà, on avait un bon départ, du moment que tous les élèves avaient, chacun avait le niveau de la classe.
1: Alors, à l'ouverture, on sait que les cours se tiennent le matin et les révisions le soir. Dites-nous, comment vous vous êtes organisé à ce que les préparatifs que vous avez commencés depuis les vacances puissent continuer sans que cela n'impacte un peu, en tout cas, si vous voulez, les candidats que vous avez à préparer, sans qu'ils ne soient submergés?
0: Tout à fait, tout à fait. Je veux vous dire que comme on travaille en symbiose, en harmonie avec les clubs de révision, qu'est-ce qu'on fait? Nous, nous avons un programme de 8h à 14h30. Ça, c'est pour les cours du matin. Donc l'école dispose des locaux de 8h à 14h et donc de 15h jusqu'à 18h, 18h30, les clubs de révision. Alors nous sommes repartis et les travaux comme suit. Autrement dit, nous nous sommes repartis le temps de la journée comme suit. 8h, 14h30 l'école, 15h, 18h30 pour les clubs de révision. Et ça aussi, nous avons un droit de regard sur ce qu'ils font dans les différents cours de révision qu'ils donnent les soirs. Nous partons savoir est-ce que ce qu'ils donnent, c'est en harmonie avec ce que les enfants suivent le matin, oui ou non. Quand on regarde, on voit qu'ils sont en avance, on leur dit de revenir en arrière pour leur permettre de pouvoir à la fois, c'est-à-dire que ramener les enfants à comprendre le cours du matin, le cours qui est fait le matin, en maths, soit ça peut être en mathématiques, en physique, en chimie, en français, ou dans des matières littéraires. Donc, ce qui est fait le matin, que cela soit continué le soir. Et ça a beaucoup porté fruit parce que les enfants, ils arrivaient à assimiler ce qu'ils n'ont pas compris le matin. Ils avaient la possibilité le soir de reprendre ça avec les professeurs qui leur donnent des cours le soir.
1: Alors, parallèlement à ces groupes de révision dont vous êtes en train de parler tout de suite, avec bien évidemment l'implication des membres de la direction, parce qu'il y a tout de même vos candidats qui s'y trouvent, est-ce que parallèlement à ces groupes, je veux dire, est-ce que la direction de l'école s'est dotée d'un autre plan d'évaluation de ses propres candidats au courant de l'année scolaire?
0: Exactement. Vous savez, pour tous les candidats, chaque 2 mois, on les évalue. On fait en sorte que les élèves soient évalués pour savoir quel est le niveau de l'enfant. Pour chaque période de 2 mois, on fait en sorte que l'élève, qu'on sache ses forces et ses faiblesses. C'est-à-dire que là où ça va, c'est bon. Là où ça ne va pas, c'est ce qui va nous intéresser pour nous permettre de pouvoir aider l'enfant à encore rehausser son niveau et à pouvoir combler ses insuffisances. Parce que dès qu'on va évaluer l'enfant dans toutes les matières, naturellement que l'enfant doit faire l'examen, tout de suite nous allons savoir là où ça ne va pas. Et dès que le constat est fait, automatiquement, on connaît les différents professeurs qui sont chargés des cours à la tâche tout de suite de reprendre les parties non comprises par les enfants, parce que tout de suite on va voir c'est quel chapitre, c'est quelle leçon où l'enfant est en train de trébucher pour lui permettre de pouvoir rehausser le niveau et encore continuer 2 mois. À chaque 2 mois, on évalue les enfants. À chaque 2 mois, on évalue les enfants. Ça nous a permis de combler beaucoup de lacunes des enfants.
1: En quoi faisant?
0: Quand on les évalue et qu'on constate que ça ne va pas par endroit, tout de suite on interpelle les professeurs qui sont chargés des cours. Nous tenons une réunion. Et automatiquement, la semaine qui suit, les professeurs commencent à reprendre ces parties non comprises par les enfants, parce qu'on va faire, on vient de savoir le nombre d'élèves n'ayant pas compris la partie, et dans quelle matière, et il nous faut combien de temps pour amener les enfants à comprendre, matin et soir. Non seulement le matin, on va reprendre pour les enfants, mais aussi le soir, avec les cours de révision aussi, et automatiquement, les professeurs continuent à reprendre pour les enfants pour que la compréhension soit là pour les enfants.
1: Vous avez dit tout à l'heure dans votre communication qu'à chaque 2 mois, vous évaluez vos candidats.
0: Exact.
1: Est-ce que

0: constat en termes de satisfaction était progressif ou bien ça allait en dents de scie? Est-ce que dès les deux premiers mois, vous avez constaté des insuffisances? Est-ce que les deux autres mois qui ont suivi, vous avez constaté une certaine amélioration? Faites-nous un peu d'état des lieux.
1: Très bien. À ce niveau, c'est satisfaisant parce que toutes les fois qu'on fait une évaluation, on constate qu'il y a eu amélioration. C'est-à-dire que s'il y avait un nombre important qui était dans une situation inquiétante, à la deuxième évaluation, on trouve que le nombre réduit. À la troisième évaluation, la même chose. Jusqu'à tout récemment, nous venons de finir avec les évaluations même de l'entrée à cette pièce. Imaginez, on avait 35 cas qui avaient des difficultés. Quand on a repris pour eux, on a fait l'examen, des 60 cas, il n'y a que 13 qui sont dans cette situation-là. Donc, et ces 13 cas, on est en train encore de revoir notre situation. Comme ça, on est en train, avec le directeur de primaire et les deux maîtres de 6e année, on est en train de voir. À ce niveau, je peux te dire, quand toi-même tu viendras, comme ça, c'est eux-mêmes qui passent au tableau pour donner tout ce qu'on demande. C'est eux qui passent au tableau pour résoudre les problèmes, notamment en calcul et en français.
0: Ça veut dire que ces examens, il y a bien longtemps que vous avez commencé à les préparer. Et aujourd'hui, quelle idée vous faites-vous du niveau d'avancement en termes de préparation de vos candidats?
1: Je peux dire, alhamdoulilah, Rabbil Alamin, à ce niveau, sauf par une surprise désagréable, je peux m'estimer heureux que nous sommes en tout cas à près de 90% de préparation. À 90%. Pour ne pas aller au-delà, mais je laissais moi vous dire que actuellement, nous sommes en tout cas. Nous avons l'espoir que tout se passera bien en termes de taux de réussite, Inch'Allah, à la fin des examens.
0: Les examens sont proches à l'heure actuelle. Quel est le rythme de travail, le rythme de préparation? Est-ce que c'est de façon accélérée à l'image des vacances passées ou est-ce que vous avez observé un certain ralenti pour vous dire que les élèves ont suffisamment appris pour éviter de les submerger? Comment ça se passe actuellement?
1: Justement, à ce niveau, il faut avoir la pédagogie de pouvoir gérer les enfants depuis l'ouverture pour les amener dans un rythme de travail infernal au point que actuellement c'est la fatigue. Donc on baisse, nous allons baisser le rythme de travail. On est au temps de donner des conseils aux enfants et leur donner quelques cours, pas comme on l'avait l'habitude de faire au début de l'année. Maintenant là, on se focalise sur des conseils à leur donner. C'est-à-dire, qu'est-ce que, dans un centre d'examen, quelle conduite il faut tenir, quel comportement, quelle manière de faire, qu'est-ce qu'il faut, qu'est-ce que les interdits, ce qu'on est en train de leur donner en termes de préparation dans le cadre de la conduite à tenir dans le centre d'examen. En même temps, leur donner quelques cours. C'est les élèves eux-mêmes qui nous disent les parties où ça ne va pas à leur niveau pour que nous les prenions pour eux. Donc ce n'est pas à nous de passer au tableau, de donner des cours, à assimiler, mais plutôt c'est eux-mêmes qui nous disent cette partie, on voudrait travailler sur cette partie, et le professeur travaille avec eux. Voilà ce qu'on fait pour éviter, exactement comme vous l'avez dit, de les submerger. Les enfants sont fatigués. On leur a dit même la nuit de faire doucement, parce qu'il y a certains qui aiment trop commencer les révisions de 22h à 5h du matin, venir encore à l'école. On dit non, écoutez ce que vous avez à réviser, faites-le jusqu'à 0h. Le reste du temps, consacrez-vous à votre repos, à dormir et à vous reposer et venez à l'école, travaillez un peu avec nous. Voilà ce qu'on est en train de faire.
0: Est-ce que, après tout cela, vous êtes en train de comprendre au niveau de vos candidats qu'ils sont tout à fait prêts, ils sont enthousiastes à affronter ces examens?
1: En tout cas, nous pensons, selon ce qui se dit, selon leur manière de venir vers nous, vraiment, ils nous montrent qu'ils sont satisfaits du déroulement des cours de l'ouverture à maintenant et qu'ils semblent être prêts. Il faut le dire comme ça, ils semblent être prêts, en tout cas, à affronter l'examen qui les concerne, à l'entrée en septième, le vrai ou le bac.
0: Vous devez certainement avoir des conseils à l'adresse de vos candidats qui vont certainement écouter cette émission sur Soleil FM 93.5. Que leur diriez-vous par rapport à ces examens?
1: Très bien. Tout candidat en journal, particulièrement mes candidats, je vais leur dire ceci, que l'examen est comme une composition. Il n'y a aucun miracle. C'est sur le programme que les sujets viendront. C'est sur le programme. Ça veut dire que c'est sur ce qui a été enseigné. Parce que le programme, c'est lui qu'on enseigne. Et donc, il a été enseigné. Alors, je me dis que dans toutes les tendues du territoire national, dans toutes les écoles de la Guinée, le programme a été enseigné, particulièrement chez moi. Je parle de chez moi, d'ailleurs. Alors, donc, le programme étant enseigné, alors, qu'il ne s'emballe pas, que cela ne les inquiète pas trop, qu'ils considèrent que c'est comme s'ils avaient affaire à une composition dans une classe. C'est vrai qu'ils doivent aller dans un lieu qui est étrange à eux, hein, des enseignants qui n'ont pas l'habitude de voir pour les gérer, à savoir le délégué, le chef de centre, les surveillants, les secrétaires, tout ceci, mais qui considèrent que c'est un monde qui les gère, comme s'ils avaient affaire à leur directeur, à leur professeur, à leur surveillant général, en tout cas, donc, qui considèrent que c'est comme si c'est des habitués à eux. Donc, qu'ils considèrent qu'ils n'ont aucun problème du moment qu'ils respectent les consignes, du moment qu'ils n'ont pas de problème, les interdits. Effectivement, ils se méfient de tout ce qui est, de tout ce qui est mauvaise conduite, et tout ce qu'on leur dit de faire, qu'ils le fassent, qu'ils considèrent qu'en tout cas, l'examen est comme une composition. Ça peut même être plus facile que la composition.
0: Entre parenthèses, c'est vrai que partant de ce que vous avez décrit, vous avez déployé assez d'efforts dans le cadre de la préparation de vos candidats. Est-ce que vous avez eu des cas d'anomalies, notamment des cas d'omission de candidats dans les prises de photos et ainsi de suite?
1: Naturellement, il y en a eu. Il y a eu des candidats où, au moment de la prise de photos, bon, au niveau de la carte, la photo n'apparaît pas. Ou alors il y a eu au niveau des noms, prénom et nom quelque part, Salimato, mais Salamata. Ou quelque part on met Elage Ousmane, on met Ousmane, on se carme sur Elage, ou au niveau de la date de naissance, né en 2014, on met 2013. Donc il y en a eu beaucoup, mais que nous avons presque fini de corriger.
0: Donc c'est presque fini, ça veut dire que la correction est en cours.
1: Même demain, nous avons un qui n'avait pas sa photo, qui doit prendre sa photo. On a le candidat à l'entrée en septième année. Il doit aller demain avec M. Touré. C'est le seul qui me reste à corriger.
0: Donc vous avez quand même espoir que tout entrera en ordre.
1: Tout à fait. Tout sera, Inch'Allah, comme prévu.
0: Alors, M. Diallo Mamadou Malal, je rappelle que vous êtes le directeur général du complexe Soleil Safia École. Soleil FM, vous remercie d'être passé dans l'émission Tribune de l'éducation sur la 93.5 et le 3W.soleilfm.com.
1: C'est un devoir pour moi et je vous remercie à mon tour. Merci beaucoup,
2: monsieur. Voilà, c'est la fin donc de cette émission consacrée aux préparatifs des examens nationaux. Merci de votre aimable écoute et de l'attention. Restez avec nous sur Soleil FM.
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0: 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Il est 12h.
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2: Bonjour, merci de nous préférer pour vous informer. Bienvenue dans ce journal dont voici les titres. Le coup d'envoi des examens nationaux a été donné ce lundi avec les épreuves théoriques des examens de sortie de l'enseignement technique et de la formation professionnelle. 26 520 candidats sont convoqués sur toute l'étendue du territoire national. Le modèle dit à qui veut l'entendre qu'il obtiendra la libération de son leader Ali Wuba par voie légale et non par un compromis. Cette réponse est la conséquence de la récente sortie du ministre porte-parole du gouvernement. Et puis le ministère de l'Assainissement s'active à revoir le schéma directeur de la salubrité de la capitale guinéenne, autrefois perle de l'Afrique. La réaction du président de la Coordination nationale des acteurs de l'assainissement dans ce soleil midi. C'est tout pour les titres. Dans un instant, le développement.
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2: Une fois de plus, bonjour. La Guinée est en deuil. Le pays vient de perdre ce lundi 15 juin l'un de ses cadres. Il s'agit du professeur Maurice Tokpa Sogbelimo, agréé de droit. Le professeur a occupé les fonctions du ministre de la Justice et de député. Les proches pleurent la mort de cet éminent avocat et universitaire qui a laissé ses empreintes partout. Nous y reviendrons dans nos prochaines éditions d'information. Les épreuves théoriques des examens de sortie de l'enseignement technique et de la formation professionnelle ont officiellement démarré ce lundi sur l'ensemble du territoire national. Ils sont 26 520 candidats, dont 17 474 filles issues des établissements publics et privés de l'enseignement technique et de la formation professionnelle qui affrontent ces épreuves du 15 au 20 juin 2026. On écoute Alpha Bakar Bari, ministre de l'Éducation nationale, au micro de Amara Simbasila.
3: Beaucoup d'abnégation, du courage et surtout traiter les sujets avec objectivité et sur la base de leurs connaissances. Mais il faut dire que nous sommes ici et nous avons constaté le démarrage avec une note de satisfaction. Dans le calme et la sérénité, les élèves et les apprenants sont dans leur salle de classe. Le personnel enseignant, le personnel d'encadrement, toutes les délégations, la sécurité, la santé, tout le monde est mobilisé. En tout cas, si tout se passe comme ça se passe ce matin, nous sommes sûrs d'avoir des sessions d'examen paisibles et surtout qu'on peut qualifié d'équitable au niveau national. Vous avez le secteur privé de l'éducation professionnelle qui est ici présent, donc les écoles privées sont ici. Et puis le public aussi est là. Donc ça fait que nous avons ici tous les représentants du secteur de l'enseignement technique et de la formation professionnelle. Nous sommes aux épreuves théoriques. Nous allons passer aux épreuves pratiques bientôt. Nous avons un support considérable du numérique qui est sur place, installé ici, prêt à intervenir à tout moment. C'est quelque chose de notable.
2: Dans ce soleil midi, l'ancien président de la délégation spéciale de Matam n'a pas fini avec les ennuis. Badra Kouné a de nouveau été interpellé hier à son domicile à Matam. Il a finalement recouvré sa liberté tard la nuit. Sa libération est intervenue après des heures d'audition à la direction centrale des investigations judiciaires de la gendarmerie nationale. Et toujours en bref, dans ce soleil midi, le mouvement démocratique libéral entend obtenir La libération, pardon, c'est plutôt un élément. Le mouvement démocratique libéral entend obtenir la libération de son leader incarcéré à la maison centrale de Conakry par voie légale et non par un compromis. C'est en substance de ce qu'a dit ce samedi le porte-parole du parti de Aliou Ba en réponse à une récente sortie du ministre Ousmane Gawal Diallo. C'était lors d'un entretien accordé à la radio Soleil FM, Samuel Demba Dieulamou.
4: Dans une sortie médiatique, le ministre porte-parole du gouvernement a dit que si Aliou Ba souhaite recouvrer sa liberté, ses avocats et sa famille peuvent entreprendre des démarches dans ce sens. Le porte-parole du modèle Moïse Diawara répond à Ousmane Gawal Diallo.
5: Peut-être on croit avoir compris ce qu'il veut dire. Depuis que Aliou Ba a été arrêté le 24 décembre 2024, on n'a pas croisé les bras. Aussitôt, un pool d'avocats a été mis en place qui a prouvé l'opinion nationale et internationale le caractère infondé de son dossier. Quelqu'un qui n'a rien fait. En réalité, est-ce qu'on a encore d'autres formalités à remplir pour obtenir sa libération? Ça n'honore pas le pays.
4: Le président du modèle va finir de purger sa peine en décembre 2026. Le bureau politique du parti se montre catégorique. La libération de Aliou Ba ne se négocie pas en dehors du cadre judiciaire. Moïse Diawara.
5: Il ne faudrait pas que chaque fois qu'un citoyen est concerné par la justice, qu'on envisage forcément d'autres manœuvres, qu'il faut aller faire des réunions devant la maman ou l'oncle ou la tante de tel ou tel pour obtenir la libération d'un prisonnier qui a été condamné. Ça ne fait de la peine. On a vu des gens qui ont été accusés des faits avérés ou non avérés et qui obtiennent la libération. Maintenant, c'est encore nous apprendre ce que nous devons faire pour obtenir sa libération. Au-delà de la justice, ça, on n'en sait pas.
4: S'agissant du double scrutin du 31 décembre dernier, le modèle s'est abstenu de tout commentaire.
2: Les rideaux sont tombés ce samedi sur la formation des professionnels des médias publics et privés portant sur le projet et le programme Simando 2040. Après deux jours d'échange, les participants ont formulé des recommandations. Emmanuel Milimono est leur porte-parole.
6: Nous remercions l'ensemble des facilitateurs pour les connaissances partagées, particulièrement le Centre de formation et de perfectionnement en technique de l'information et de la communication, qui ne cesse d'œuvrer dans le renforcement des capacités des hommes de médias en Guinée. Afin de pérenniser ces actes et de rester constamment à jour dans la mise en œuvre du projet Simandou et du programme Simandou 2040, nous participants recommandons d'organiser des rencontres régulières avec les médias sur l'évolution du programme Simandou 2040, de mettre à disposition le document détaillé du programme de développement socio-économique Simandou 2040 pour une meilleure appropriation par les médias, d'intégrer la formation des journalistes et animateurs en langue nationale, de créer un réseau de journalistes pour la vulgarisation du projet et du programme Simandou 2040, de faciliter l'accès aux sources officielles pour la vulgarisation du projet et du programme Simandou 2040, d'intégrer un module sur le journalisme de développement dans les futures formations et de démultiplier cette formation à l'intérieur du pays, à l'intention de nos confrères qui y sont.
2: La clôture de cette formation a été présidée par le secrétaire général du ministère de la Communication, de l'Économie numérique et de l'Innovation. Souleymane Tchangelba a représenté le ministre Mourana Ksouma. On l'écoute au micro de Babanou Timbo Kamara.
7: Depuis deux jours, le travail qui a été fait ici par le centre de formation de perfectionnement et de la formation en technique de l'information et de la communication. Ce travail n'a pas de sens si nous ne nous retrouvons pas régulièrement et faire en sorte que nous n'avons pas d'autre choix que pérenniser ce que nous avons appris ici. Aujourd'hui, le président de la République a tiré une ligne claire. Il a décidé de donner un référentiel clair. Il a demandé à ce que l'ensemble de la population guinéenne, et en particulier les médias, que l'ensemble de ces structures-là se mettent à la disposition de notre population, qu'ils soient à Conakry ou à l'intérieur du pays. Le programme Simandou 2040. Nous avons en même temps aussi le projet Simandou. L'ensemble de ces éléments aujourd'hui nous appartiennent à tous.
2: je vous le disais dans les titres, le schéma directeur de l'assainissement de Conakry est en phase de révision. C'est l'initiative du ministère de l'assainissement. Le président de la Coordination nationale des acteurs de l'assainissement salue la décision. Cependant, Sekou Keita s'interroge sur son application sur le terrain. On va l'écouter.
8: Le monde évolue. Le schéma directeur a été élaboré depuis 2019. Nous sommes en 2026. Il y a d'autres réalités. Donc, vouloir amender le schéma directeur, c'est normal. C'est très normal. Les choses changent. Le schéma directeur mérite d'être revu conformément aux nouvelles dispositions. Quand on mettait le schéma directeur en place, c'est Dar es Salaam qui était le dépotoir principal. Aujourd'hui, on parle de Barito, on parle de Jacopé. C'est autre chose. Dans l'ancien schéma directeur, par exemple, il n'y avait pas les centres de transit prévus. Mais aujourd'hui, vu la distance entre la ville de Conakry et Barétoré, il faut nécessairement avoir des centres de transit. Ça doit être instauré dans le schéma directeur. Donc, on en a besoin. Mais le problème est que même le schéma directeur en vigueur là n'a jamais été exécuté comme ça se doit. Est-ce que c'est la peine de faire un autre schéma directeur qui ne sera pas appliqué non plus, comme on le veut? C'est un problème. C'est ce problème de suivi qu'on a. L'administration, c'est une continuité.
2: Au-delà de Conakry, les autres grandes villes du pays ont aussi leur propre politique d'assainissement, soutient le président de la CONAC. Sekou Keita est au micro de Amara Simbasila.
8: Le schéma directeur dont nous faisons allusion, ça c'est pour la ville de Conakry. Il y a un schéma directeur aussi pour Kindia qui est différent. Là on parle d'atomes, des trucs, des plateformes de gestion des déchets qui ne sont pas à Conakry. Mais ça se trouve à Kindia. Les techniciens sont en train d'élaborer d'autres schémas directeurs pour Mamou et pour Labi. Kankan, c'est une grande ville aujourd'hui, une très grande ville, Kankan. Il y a un système de gestion des déchets à Kankan aussi qui est différent du système de Conakry. Le schéma directeur, c'est en fonction des villes. Il y a des villes où le site qui n'ont pas de site comme Barétoré, le dépotoir s'est fait, les dépotoirs sont à quelques kilomètres de la ville. Le schéma directeur, ce n'est pas national, c'est en fonction de la ville. Donc l'assainissement ne se résume pas à Conakry. Il y a des systèmes, il y a des acteurs d'assainissement à Zérékoré dans les grandes villes.
2: Le 13 juin de chaque année, l'humanité célèbre la Journée internationale de sensibilisation à l'albinisme. Cette journée vise à lutter contre les préjugés, à donner la parole aux personnes atteintes d'albinisme et à promouvoir des environnements fondés sur l'égalité, la sécurité et l'inclusion. À cette occasion, notre rédaction a joint honorable Cabinet Camara, défenseur des droits des personnes atteintes d'albinisme en Guinée, Alassane Condé.
9: L'albinisme est une affection génétique rare, non transmissible et héréditaire, liée à un défaut de production de la mélanine, le pigment responsable de la coloration de la peau, des cheveux et des yeux. En Guinée, plusieurs défis persistent encore face à la stigmatisation, souligne Cabinet Camara.
10: En Guinée, on n'a pas de spécialistes en la matière en ce qui concerne le traitement du cancer. Tous ceux qui sont là sont des généralistes, d'où depuis 2015 jusqu'à nos jours, on a perdu une trentaine de personnes par faute de traitement adéquat, malgré les moyens mobilisés. N'oublions pas que la quasi-totalité des personnes atteintes d'albinisme sont dans des zones reculées et ils n'ont pas totalement l'accès à des crèmes de protection contre les rayons ultraviolets.
9: Cabinet Camara estime que les campagnes de sensibilisation sur l'albinisme en Guinée commencent apporter leurs fruits.
10: Quand vous dites à quelqu'un aujourd'hui, ne mange pas telle nourriture, c'est ce qui fait qu'il y a ces taches noires qui apparaissent sur la peau. Et vous les expliquez de façon technique et génétique que ce n'est pas dû à cela. Beaucoup ont du mal à comprendre. Cette sensibilisation a changé la vision, la perception des gens sur la question de l'albinisme. Et c'est très normal.
9: Cet activiste des droits des personnes atteintes d'albinisme en Guinée adresse un message au président de la République, le général Mamadi Doumbouya.
10: Il a envoyé des personnes à des postes de responsabilité. Tout ça, c'est sous la vision éclairée de notre bien-aimé président de la République. Mais je lui lance cet appel pour que nos frères de sœur aujourd'hui qui ont eu la chance de finir les études, qui sont diplômés, puissent accéder à la fonction publique. Mais également de nous aider à avoir un centre spécialisé de traitement du cancer pour les personnes atteintes d'albinisme en Guinée.
9: Cet ancien conseiller national de la transition déplore l'exploitation de certains enfants atteints d'albinisme à des fins de mendicité. Il plaide pour une meilleure prise en charge scolaire de ces enfants afin de favoriser leur épanouissement et leur inclusion sociale.
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2: Au cœur de l'actualité sur le continent, au Cameroun, l'ex-candidat à la présidentielle a annoncé vendredi avoir déposé deux plaintes au tribunal judiciaire de Paris, invoquant le principe de compétence universelle. Il dénonce la répression des manifestations contre l'élection présidentielle du 12 octobre 2025. L'ancien ministre, désormais en exil en Gambie, soutient que plusieurs milliers de Camerounais seraient toujours détenus dans des différentes prisons du pays dans des conditions qu'il qualifie d'illégales et contraires aux droits fondamentaux. L'épidémie d'Ebola en République démocratique du Congo se diffuse plus rapidement que les capacités de réponse mises en œuvre sur le terrain, a alerté ce 15 juin 2026 Médecins sans frontières, s'inquiétant de dangereuses lacunes dans la réponse sanitaire. Un mois après la déclaration d'épidémie, la maladie progresse plus rapidement que la réponse, affirme dans un communiqué Kate White, coordinatrice médicale d'urgence de Médecins sans frontières en RDC. Dans le monde, le fils de la princesse héritière de Norvège a été reconnu coupable lundi 15 juin de deux des quatre viols dont il était accusé et condamné à une peine de 4 ans de prison ferme. Outre deux viols dont l'un commis en 2018 au domicile du couple princier, la peine porte sur des violences répétées contre une ancienne compagne, des menaces et des infractions routières. Pour finir, les négociations d'adhésion de l'Ukraine et de la Moldavie à l'Union européenne débutent ce lundi 15 juin à Luxembourg. Et voilà, c'est la fin de ce Soleil Midi. Merci à tous de l'avoir suivi sous la complicité technique de IKM. Et place à présent à La Fléchette, présentée par Fatoumata Keita.
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11: Développement, émergence et modernité. Trois concepts qui reviennent sans cesse dans le discours de nombreuses sociétés africaines contemporaines. Depuis quelque temps, nos villes grandissent. Elles accueillent davantage de monde et qui dit monde dit aussi nouveaux besoins en matière d'aménagement et cadre de vie. Dans ce lot, il y en a qui ont la chance d'avoir de grandes routes, des échangeurs modernes et des infrastructures imposantes, tandis que d'autres peinent encore à suivre ce rythme. Pour la première, ces réalisations sont souvent perçues comme des signes visibles du progrès. Elles donnent une nouvelle image à la ville et nourrissent l'espoir d'un avenir meilleur. Pourtant, une question mérite d'être posée. Savons-nous toujours utiliser ces infrastructures comme elles ont été pensées? Dès lors, une réalité souvent ignorée émerge. Un décalage entre les investissements matériels et leur appropriation par les populations. Les routes, les échangeurs, les bâtiments modernes et les nouvelles technologies peuvent transformer le paysage urbain. Mais leur efficacité dépend aussi de la manière dont les citoyens les comprennent, les utilisent et les entretiennent. La question ne relève d'ailleurs pas uniquement des comportements individuels. Elle interroge également la sensibilisation, l'éducation citoyenne, l'accompagnement des changements et parfois même la qualité de la planification. Construire une infrastructure est une chose, préparer les populations à son utilisation en est une autre. Alors, est-ce que cette population est suffisamment informée et accompagnée pour s'adapter à ce que l'on appelle communément la modernité? La nuance est importante. Développement, émergence et modernité ne sont pas forcément synonymes. La modernité se manifeste souvent à travers des infrastructures, les technologies et les nouveaux modes d'organisation. Le développement renvoie davantage à l'amélioration durable des conditions de vie, à l'accès à l'éducation, à la santé, à la sécurité et aux opportunités pour tous. Quant à l'émergence, elle est généralement associée à une transformation économique et institutionnelle plus profonde capable de soutenir une croissance durable. Une ville peut ainsi devenir moderne sans être pleinement développée. Elle peut afficher des signes de l'émergence économique sans que tous les citoyens n'en ressentent les bénéfices. Les routes, Les gens changèrent, les immeubles changent le décor. Mais le véritable développement se mesure aussi à la qualité du capital humain, au civisme, à la responsabilité collective et à la capacité des populations à s'approprier les transformations qui s'opèrent autour d'elles. Sommes-nous préparés à faire un usage efficace et durable des investissements à plusieurs niveaux? Nous y reviendrons. Car non, ce n'est pas terminé.
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1: Donc, à nous dire, justice, est-ce que tu quittes banque de Ali Mane, à Brandeba Barkera.
0: Yo.
1: Parce que dit, attends, à l'Ifiama. À la nouvelle, parce qu'aujourd'hui, faut que l'enfant a droit à un nom.
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0: 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Ça fait? Bara, qui doit être fier ou ne cana? Abara ou ne yaou? Abara ou ne yaou? Abara ou dignité? Il peut être qui abara ou dignité ou ne cana? Yo! Donc, faire un dîner qui t'y est. T'es couronné là! 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
0: 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Mais après faut taquer sinon les autres vont regarder. 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

0: 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Il est 15h.
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0: 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Notre site d'information, le www.soleilfmguinée.net. Pendant une heure, nous ouvrons une page importante autour d'un univers souvent discret, mais pourtant essentiel, celui de la littérature. Oui, quelle place pour les jeunes femmes dans la littérature guinéenne? On en parle avec Jacqueline Doré. Bonjour, merci de nous rester au rendez-vous.
1: Bonjour Madame Fatoumata Keïta, j'espère que vous vous portez bien.
0: Moi je vais bien, super bien, j'espère que vous aussi. Notre invitée du jour, Jacqueline Doré, est auteure du livre Les cicatrices du silence. Elle est étudiante en deuxième année de licence en management de l'hôtellerie et de la restauration à l'école supérieure du tourisme et de l'hôtellerie de Guinée. Au-delà de son parcours académique, elle est une passionnée de littérature. À travers ses écrits, elle trouve un moyen d'expression pour dénoncer les maux de la société et briser le silence qui entoure de nombreuses réalités souvent dues. Animée par une volonté de sensibilisation et de changement, Jacqueline Doré s'engage à utiliser la plume comme un outil d'impact social en donnant une voix à ceux qui n'en ont pas et en éveillant des consciences. Merci encore une fois de plus d'honorer ce rendez-vous. Merci d'être avec nous au cours de cette émission.
1: Je vous remercie. Je suis très heureuse aussi d'être aujourd'hui ici à votre émission. Merci.

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0: Merci d'honorer ce rendez-vous ici à Conakry, à Dabola, à Sidiri, sur la 93.5. Merci d'être avec nous sur le www.soleilfmguinée.net, notre site d'information. Alors, Jacqueline, tout à l'heure, on a planté le décor et aujourd'hui, quand vous voyez le paysage littéraire guinéen, surtout, comment vous évaluez la place des jeunes femmes?
3: Moi, je dirais que la place de la jeune femme dans la littérature, surtout à cette heure, c'est très très important. Parce qu'aujourd'hui, la jeune femme, elle rencontre beaucoup de choses dans la société. Mm-hmm. Et je pense qu'elle est mieux placée, surtout, de dénoncer tous ces maux. Peut-être qu'avant, la jeune femme n'avait pas de place dans la littérature. Il y a même eu des héroïnes qui ont été obligé de se déguiser en femme, en homme pour publier des romans. Et aujourd'hui, maintenant qu'elle a mené le combat jusque-là, la jeune femme peut maintenant publier un roman. Je dirais que la jeune femme aujourd'hui, elle a vraiment une très grande place parce que grâce à elle, c'est elle qui subit et elle est mieux placée aussi pour dénoncer tout ce qu'elle est en train de subir.
0: Alors, elle est mieux placée pour dénoncer tout ce qu'elle est en train de subir, mais à votre avis, est-ce que véritablement, sur le champ littéraire, on voit suffisamment de jeunes femmes?
3: Sur le champ littéraire, on ne voit pas assez de jeunes femmes. Et maintenant, je crois que d'ici dans 5 à 10 ans, on verra plus de femmes se lancer dans la littérature.
0: Ah bah ça. On espère véritablement que cette prédiction va se réaliser dans 10 ans, qu'on aura beaucoup plus de femmes écrivaines en Guinée que d'hommes. Pourquoi pas? C'est possible. Hein? À cœur vaillant, on dit rien d'impossible. Alors, selon vous, pourquoi aujourd'hui, elle reste moins visible dans le monde littéraire?
3: La jeune femme reste aujourd'hui moins visible parce que déjà l'éducation que nous avons reçue de nos parents, c'est une de nos parents et aussi de la société, c'est une éducation qui nous impose de ne pas trop parler, de toujours être soumise et de surtout supporter ce que nous sommes en train de vivre. Alors que la jeune femme, si elle décide aujourd'hui de dénoncer tout ce qu'elle est en train de subir, elle va beaucoup penser à l'œil des gens, à ce que les gens pourront dire. Les gens diront non, elle est allée trop loin jusqu'à dénoncer ce qu'elle est en train de vivre dans son foyer ou dans la famille. Du coup, les jeunes femmes sont peu aujourd'hui dans la littérature, tout simplement parce qu'elles ont peur du jugement.
0: Alors, est-ce que vous pensez également au-delà du jugement, qu'elles rencontrent d'autres obstacles, par exemple en matière d'édition, c'est-à-dire qu'il n'y a pas de porte, ou en tout cas qu'elles n'ont pas suffisamment de réseau, qu'elles n'ont pas suffisamment de repères, de moyens pour pouvoir éditer, même si par exemple, il y en a qui ont envie ou même qui ont déjà écrit, est-ce que vous pensez qu'il y en a qui ont des difficultés quand même?
3: Oui, il y a d'autres qui rencontrent des difficultés parce que déjà j'ai eu des camarades qui sont venus vers moi. Elles rencontrent des difficultés parce qu'après avoir fini d'écrire déjà l'ouvrage, et ce n'est pas un ouvrage, ça va beaucoup que les gens n'ont pas encore connu, elles essayent de passer par des moyens pour essayer de publier l'ouvrage. Déjà, nous, quand nous prenons sur le plan financier, parce qu'actuellement, les maisons d'édition ne peuvent pas publier les romans sans demander quelque chose. Et d'une part, ils ont aussi raison, parce que la plupart des auteurs ont publié le roman sans rien payer, et par rapport après l'édition de l'ouvrage, ils ont disparu. Alors, sur ce plan financier, il y a peu de jeunes, surtout la jeune fille aujourd'hui, la jeune fille. Et tu es étudiante ou élève aujourd'hui, tu n'as pas de job, tu ne pourras pas avoir de l'argent pour pouvoir éditer ton ouvrage. Et au-delà de cela aussi, il y a aussi parfois la pression familiale. Parce que je peux te dire, tu as une histoire à raconter, tu finis de raconter l'histoire, c'est déjà un peu. Mais de toute façon, tu réfléchis, est-ce que quand je publie ça, est-ce que mes parents accepteront ce que je suis en train de faire? Est-ce que mes parents ne diront pas? Il y a aussi la peur. d'un côté. Et ensuite, il y a aussi nous-mêmes, nos propres amis qui essaient de nous décourager. Surtout que la littérature n'a pas... Bon, ça commence à avoir une place ici en Guinée, mais c'est peu d'abord. Ils se diront, toi, je te mets à écrire un livre, qu'est-ce que je vais avoir dedans? Est-ce que je vais étudier juste pour venir écrire un livre? Donc, ce sont quelques difficultés dont rencontrent beaucoup, surtout les jeunes femmes aujourd'hui.
0: Donc, si j'ai bien compris, c'est qu'il y a, par exemple, des amis qui peuvent être autour de vous qui pensent qu'il serait bien que vous vous affichiez plus sur les réseaux sociaux qu'ils vous consacrent à la littérature.
3: Exactement, il y a beaucoup. Parce que déjà, ils se disent, bon, ils pensent que écrire, ouais, c'est peut-être que ça ne va pas nous rendre riches, mais on a de donner une voix à ceux qui n'ont pas de voix. Alors qu'il y a de ces amis, eux, ils se disent que, ouais, je peux faire un job qui pourra t'apporter plus d'argent au lieu d'aller te mettre dans la littérature, écrire quelque chose qu'il n'y a même pas de lecteur en Guinée et tout. Ce sont ces trucs que personnellement j'ai eu à voir ces cas. J'ai eu ces cas.
0: Et honnêtement, est-ce que vous pensez que c'est vrai? En Guinée, les gens ne lisent pas?
3: Pour moi, je dirais que ce n'est pas vrai. Il y a des gens qui lisent. Tu ne vas pas comprendre que les gens lisent, sauf quand tu te rends dans les lieux, dans les cérémonies littéraires. C'est là-bas que nous comprenons vraiment que les gens lisent en Guinée. Parce que par exemple, au 72 juillet, là-bas était boué. Il y a des enfants qui venaient payer des livres afin d'aller lire. Jusque actuellement, il y a beaucoup plus de lecteurs que d'écrivains parce que, bon, c'est ce que mon éditeur disait. Il disait qu'aujourd'hui, je peux voir une année en Guinée, il y a moins de 500 personnes qui publient des ouvrages, alors que dans les autres pays, il peut y avoir 10 000 œuvres publiées. Et quand nous prenons aujourd'hui la population guinéenne, nous sommes à 17 millions et quelques. Et imaginez, 200 livres n'est même pas publié. Est-ce que les 17 millions de personnes seront incapables de lire quand même? Donc moi je dirais que ce sont des formes qu'ils utilisent tout simplement pour nous décourager. Moi je le pense vraiment.
0: Mais véritablement, est-ce que vous pensez qu'il existe des espaces dédiés pour que les jeunes femmes puissent véritablement se lancer dans l'écriture?
3: Moi, par exemple, quand je prends ma maison d'édition, les plus inspirées, c'est vraiment une maison d'édition. Bien sûr, ça édite le livre de tout le monde, mais surtout la jeune génération. Quand vous prenez aujourd'hui la plupart des ouvrages que les jeunes ont publiés, ils vous diront qu'ils ont publié aux plus inspirées. C'est une maison d'édition. Surtout actuellement, toutes les maisons d'édition essaient d'encourager les jeux à pouvoir se lancer dans la littérature. Donc je me dis actuellement toutes les portes sont ouvertes afin d'aller publier vos ouvrages. C'est surtout que déjà peut-être un moyen financier qui peut le stopper. Et surtout faut pas écouter ce que les gens diront à tes côtés pour te décourager afin d'éditer un ouvrage.
0: Vous pensez qu'il devrait exister par exemple un fonds d'accompagnement des écrivains en Guinée pour encourager la littérature?
3: Exactement. Moi je pense vraiment que surtout le ministère de la Culture, il est mieux placé pour s'occuper de cela. Mais ici en Guinée, te dire que tu vas compter sur ces personnes afin d'éditer ton œuvre, franchement tu vas durer dedans, tu n'auras pas de soutien. Mais il le faut vraiment ici en Guinée parce que aujourd'hui quand nous prenons, il y a beaucoup de personnes, il y a des jeunes talents ici en Guinée, mais tous ces talents ne sont pas considérés. Mais alors qu'il y a d'autres talents qui quittent de l'autre côté du monde et venir, eux ils sont valorisés ici. Alors que s'il y avait un fonds d'accompagnement afin d'aider les jeunes,

0: arrivée. Déjà, ça peut te donner de la visite. Et au-delà de ça, nous voyons qu'il y a la plupart de la jeunesse qui se sont lancés dans beaucoup de choses. Par exemple, quand nous connaissons, c'est vraiment quelque chose que peu de personnes considèrent aujourd'hui, et alors que c'est en train de tuer la plupart des jeunes. Quand nous prenons aujourd'hui la drogue, la chicha, de l'alcool, et c'est ce qui est en train de détruire la plupart des jeunes de nos sociétés. Et ce sont des thèmes aussi que vraiment, nous les jeunes, nous devons essayer d'aborder. Enfin, ce n'est pas non seulement la visibilité, mais aussi d'essayer de sensibiliser nos amis jeunes.
1: Alors souvent, on constate qu'en Afrique, surtout en Afrique occidentale, la plupart des femmes qui écrivent, elles écrivent sur les femmes, elles parlent de violence soumise dans la société africaine ou brimée dans la société africaine à des endroits, à parler de violence faite aux femmes et autres. Est-ce que vous pensez que c'est seulement des histoires que les femmes peuvent raconter ou alors elles ont d'autres histoires qu'elles peuvent également proposer?
0: Parler de la violence de la femme, la plupart des femmes parlent de ça, mais je pense qu'il y a autre thème aussi que nous pouvons essayer. Nous ne devons toujours pas être là à chaque fois, se mettre à la place, dire que nous sommes
1: victimisés.
0: Ouais, se victimiser à chaque fois. Alors qu'il y a aussi des hommes qui sont victimes quand même. Ça, il faut reconnaître ça. Il ne faut pas se victimiser à chaque fois. Et surtout, du moment où tu vois que tu es victime de quelque chose, et c'est de là que tu dois réellement prendre, dire que c'est une force, parce que si ils ont déjà dit que la femme ne doit pas faire ça, et toi tu es là, tu te victimises et tu ne fais rien, et ça ce n'est pas bon. Toi aussi, tu peux te lever et dire que oui, quand j'essaie de parler de ce que je suis en train de vivre, ils diront que je suis en train de me victimiser encore. Et essaye d'aborder un autre thème que, ouais, toutes ces personnes qui ont essayé de te te faire quelque chose, de te rabaisser, comprendront, c'est là-bas qu'ils comprendront que, ouais, la femme aussi a une place ici. Donc, la violence n'est pas seulement le thème que les femmes doivent continuer à aborder. Je crois qu'il y a plein de thèmes encore.
1: Mais n'empêche, vous ne pensez pas que la littérature peut être un moyen pour défendre les droits des femmes?
0: Oui, moi je trouve vraiment que la littérature est un moyen pour défendre les femmes. Parce que déjà, quand nous prenons même un ouvrage, c'est un moyen, j'ai utilisé l'ouvrage pour défendre la femme.
1: Bien évidemment, on va en parler dans cette émission, dans la deuxième partie.
0: Oui, c'est vraiment ça. La littérature est aussi vraiment un moyen que nous pouvons utiliser pour défendre la femme. Parce que les femmes n'ont toujours pas le courage de venir s'asseoir devant les gens et expliquer, oui, j'ai vu que ça. Mais entre les lignes, la jeune femme qui a beaucoup souffert dans les quatre coins d'une maison peut aller s'asseoir dans un coin de la maison, essayer d'écrire tous ces choses qu'elle a eu à vivre, et facilement elle peut passer le message, et nous pouvons, à travers cela, nous pouvons défendre le droit de la femme.
1: Au-delà des difficultés, plusieurs jeunes femmes continuent malgré tout d'écrire, de publier et de faire entendre leur voix. Elle prouve que la littérature n'est pas seulement un art, elle est aussi un miroir de la société, un espace d'expression, j'allais dire, de mémoire et parfois même de résistance. Alors donner plus de la place aux jeunes femmes dans ce domaine, c'est aussi permettre à d'autres réalités et sensibilités d'être racontées. Nous sommes avec notre invitée du jour, Jacqueline Doré, elle est auteure du livre « Les cicatrices du silence ». Nous allons en parler bien évidemment dans la deuxième partie de cette émission « Monsieur au royaume des femmes ». Vous le savez, cette tribune qui vous parvient tous les samedis quand il est 14h sur la plus ensoleillée des radios. Vous allez bénéficier également de la rediffusion le lundi à 15h sur la même fréquence, sinon sur les mêmes canaux, parce que vous pouvez également nous écouter en streaming sur le www.solefmguinée.net. Ce qui est intéressant, cette émission sera également en podcast, donc vous pourrez la réécouter autant.

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1: Alors, aujourd'hui, quel rôle jouent les réseaux sociaux et les plateformes numériques dans la promotion des jeunes talents, surtout des femmes dans ce domaine-là de la littérature?
2: Aujourd'hui, les réseaux sociaux jouent vraiment un rôle, mais juste que ceux qui utilisent aujourd'hui les réseaux sociaux, il y a des gens qui utilisent les réseaux sociaux pas seulement pour ils demandent au talent, mais pas sur le plan de la littérature. Mais par exemple, nous qui avons déjà, nous qui venons de commencer d'écrire comme ça, et nous n'étions pas très très fréquents sur les réseaux sociaux, ça nous fatigue aussi. Parce que je peux aller voir un influenceur ou une influenceuse qui est déjà connue sur les réseaux sociaux, qui a des millions de vues. Tu essaies de te rapprocher de la personne afin de faire la promotion de ton œuvre. C'est vraiment compliqué. Il peut voir ton message et laisser passer. Alors ignorer, exactement. Or que les réseaux sociaux, ça part vite en fait. Une fois que tu publies quelque chose, quand tu as la visibilité, ça peut aller loin. Les gens, à travers une seule publication, des milliers de personnes peuvent connaître l'existence d'un talent. Mais franchement, pour le moment, les influenceurs ne nous permettent pas, ne nous donnent pas
1: de l'argent. Ils ne contribuent pas beaucoup.
2: Ils ne contribuent pas, vraiment.
1: Quand c'est pour raconter autre chose,
2: ils
1: sont là présents.
2: J'ai comme impression que ces personnes, ils essaient de faire la promotion de ceux qui ont des moyens. Parce que là, tu vas essayer, tu vas voir, j'ai écrit à un influenceur il y a des mois, et d'un seul coup, tu vois une chose qui vient de paraître où il y a eu un événement, et tu vois ce même événement le même jour, la personne est là, a publié de partout, et quand tu t'en sur le je te dis, cette personne a des moyens communs, donc peut-être c'est à cause de ça. Il se focalise aussi beaucoup sur l'argent qui doit donner. Bien sûr, l'argent c'est bien, mais valoriser aussi les jeunes talents de vos sociétés, c'est encore mieux.
1: Oui, surtout que c'est pour la littérature, donc c'est pour la culture du pays, ça pourra aussi apporter beaucoup de choses. Oui. Alors, les maisons d'édition, tout à l'heure, vous avez parlé de votre maison d'édition à vous, Plume Inspirée, qui actuellement édite beaucoup de jeunes. Mm-hmm. Alors, comment, de façon globale, en Guinée, quand vous regardez les choses, quand vous les observez, comment vous percevez cela? Est-ce que vous pensez que les maisons d'édition, particulièrement les femmes, sont accompagnées?
2: Il y a certaines femmes qui sont accompagnées.
1: Je veux dire, est-ce que l'accompagnement c'est différent? Est-ce qu'on encourage plus les femmes dans ce domaine-là?
2: Je n'ai pas encore essayé de vraiment porter attention à cela. Mais ce que j'ai vu, je pense que surtout les jeunes talents sont encouragés. Un jeune qui vient à peine de se lancer dans la littérature est vraiment encouragé par les maisons d'édition. Et les maisons d'édition se permettent même d'encourager autres personnes qui sont autour de, par exemple, lors des dédicaces, leurs conseillers leur disent que dès que vous serez prêt pour écrire une nouvelle, dès que vous finissez, vous pouvez envoyer dans les maisons d'édition pour éditer. Les maisons d'édition essayent quand même de faire de leur mieux. Et ils doivent aussi continuer à le faire, surtout faire la promotion des œuvres qui éditent dans leur maison d'édition.
1: Alors aujourd'hui, concrètement, qu'est-ce qu'il faut pour encourager surtout les jeunes femmes à écrire, à se lancer dans la littérature?
2: Moi, je dirais ce qu'il faut pour encourager les jeunes femmes, c'est surtout l'accompagnement. L'accompagnement. Parce que déjà, si tu écris, tu as fini d'écrire, mais tu n'as pas les moyens, tu n'as pas d'accompagnement, ça serait impossible. Tu vas le garder à la maison et parfois si c'est dans un bloc-notes, jusqu'à oublier ce bloc-notes, le jeter par fini. Donc il faut vraiment de l'encouragement afin de soutenir la jeune femme dans la littérature aujourd'hui. Le soutien, surtout le soutien financier, le soutien moral, c'est là, il y a des personnes, tu peux même avoir des amis, ils sont là pour toi, ils te soutiennent moralement et tout, mais eux aussi n'ont pas les moyens. Donc, pour toutes ces personnes qui ont les moyens, je dirais de soutenir la jeune femme, surtout sur le plan financier, afin de leur booster à toujours continuer d'écrire et dénoncer ce qu'elles voient, et au-delà de ce qu'elles vivent, de dénoncer aussi ce qu'elles voient.
1: Oui, au-delà de ce qu'elles vivent, aussi de raconter d'autres histoires, oui. Pourquoi pas. Alors, il y a pas mal de jeunes femmes, peut-être, qui sont au brouillon actuellement, mm-hmm. ou peut-être qui ont fini de faire leur rédaction, mais qui sont timides, ont peur d'aller vers les maisons d'édition parce que. Est-ce que vous avez un message pour elles?
2: Moi, je dirais à toute jeune femme, à toute jeune fille qui a déjà fini de rédiger son ouvrage, je dirais de prendre le courage et de se rendre dans une maison d'édition. Quelles qu'en soient les difficultés, il faut qu'elle prenne ses difficultés comme qu'elle transforme ses difficultés en force. Et je pense que tout ira mieux dès que tu commences petit à petit. Déjà, le plus grand travail est déjà fait. Déjà, rédiger l'ouvrage, c'est trop fait déjà. Donc, il te suffit juste d'essayer de te renseigner sur les maisons d'édition et d'aller là-bas. Et les maisons d'édition aussi elles sont compréhensibles. Elles essayent de te comprendre et faire de telle sorte que tu puisses éditer ton ouvrage. Donc, à toi, jeune fille, rentre-toi aujourd'hui ou demain même dans une maison d'édition et commencer les démarches, la publication de ton ouvrage.
1: Il y a d'autres également qui rêvent d'écrire, mais certainement qui doutent de leur talent ou au-delà de douter, qui se disent qu'elles n'ont pas véritablement de talent. Par où commencer?
2: Exactement. Moi, je dirais que tout le monde a un talent. Déjà, avoir l'idée d'écrire, c'est aussi un talent parce qu'il y a beaucoup de personnes, il y a des gens qui ont étudié, il y a des gens. Nous avons des talents, chacun a son talent. Et si toi, tu constates que ouais, c'est l'envie d'écrire qui te vient en tête, c'est que c'est toi aussi ton talent. Il te suffit juste de faire beaucoup de lectures surtout, lire beaucoup les romans et surtout de chercher à savoir sur quoi, connaître déjà l'histoire. Si tu connais l'histoire, tu connais de quoi tu veux parler, tu essaies tu essaies de chercher des œuvres qui parlent de la même façon que ton idée et lire toutes ces œuvres. Je pense que tu peux maintenant te lancer dedans. La lecture surtout, c'est ce qui est essentiel.
1: La lecture, oui, pour être un bon écrivain. Il faut être un bon lecteur, donc pour être une bonne écrivaine, il faut être une bonne lectrice, c'est ça. Jacqueline Doré, étudiante en deuxième année de licence en management de l'hôtellerie et de la restauration à l'école supérieure du tourisme et de l'hôtellerie de Guinée. Notre invitée est auteure du livre « Les cicatrices du silence » au-delà de son parcours académique. Elle est une passionnée de la littérature. Alors, vous l'avez compris, au cours de cette première partie de l'émission « Monsieur Royaume des Femmes », quelle place pour les jeunes femmes dans la littérature guinéenne. Nous en avons parlé. Nous allons marquer une courte pause, revenir. Et ça va être dans la deuxième partie où vous avez la chance de découvrir ou redécouvrir cette jeune femme qui a eu le courage, d'écrire Les cicatrices du silence.
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1: Heureuse de vous retrouver au cours de cette deuxième partie de Mission Royaume des Femmes, le rendez-vous des talents féminins. Oui, Jacqueline Doré, vous l'avez compris, au cours de cette émission, nous nous retrouvons pour la deuxième partie où vous avez la chance de découvrir, redécouvrir notre invité, pourquoi pas. Alors, elle est autrice, elle est auteure, oui, de ce livre, Les cicatrices du silence. Mais avant de parler de ce livre, nous allons d'abord parler de la passion pour la littérature. Comment c'est né?
2: Eh bien, ma passion pour la littérature est née depuis le collège. Parce que souvent, je voyais... surtout la personne qui m'inspirait beaucoup, quand je voyais mes frères parler de Kamarala, parce que Kamarala, dès la sixième année, les professeurs commençaient à parler de Kamarala.
1: Le roman vedette.
2: Exactement, Kamarala et l'enfant noir. Et quand les gens commençaient à parler de cela autour de moi, et quand je voyais son histoire, pour moi, je pensais qu'il était petit quand il écrivait cet ouvrage. Parce que quand j'étais petit, je vivais près de la case de mon père. Je disais donc, même un enfant peut déjà écrire un ouvrage. Et du coup, je suis restée dans ça. Je ne lisais pas les romans en soi, mais à chaque fois que je voyais un livre de lecture, je m'approchais, je commençais à faire des lectures, même un livre de calcul. Il y a parfois des résumés là qui sont en littérature, je commençais à les faire. Et cette passion continuait de grandir en moi jusqu'à ce que j'étais admise au BEPC. Après mon admission au BEPC, je suis allée au lycée, je m'étais orientée en sciences expérimentales. Mais toutefois, vraiment, en littérature, j'étais bien là-bas. Tout se passait très bien dans les matières. Oui. Et j'ai continué, c'est en 12e année, vraiment, quand j'avais commencé maintenant à voir des gens qui écrivaient. Et j'ai rencontré un professeur. En ce moment, il n'était pas mon professeur, il était juste un professeur de l'école où j'étudiais. Et surtout, je veux rendre hommage à M. Taobé, on l'appelle Taobé, Chama Amadou Baldé, lui aussi il est écrivain, poète et journaliste. C'est ce monsieur, on était une fois en classe et ils sont venus passer l'information en disant qu'il y a un professeur de philosophie ici à l'école qui doit faire la dédicace de son nouvel. J'ai dit, ah ouais, donc il y a un écrivain ici, du coup, si je décide d'écrire, il pourrait m'accompagner dedans. Je suis restée dans ça. Toutefois, j'étais en sciences expérimentales. Quand au baccalauréat, mon passage en terminale, j'ai eu le professeur comme mon professeur de philosophie aussi. Du coup, j'ai dit, ah là, ça tombe très bien. Je suis restée là-bas, je continuais à lire les ouvrages. Et quand je constate encore qu'il a publié un autre ouvrage, c'est de là que je me suis rapprochée de lui. On a commencé à parler. Je m'intéressais vraiment à son cours parce que je savais qu'il avait quelque chose que je
1: c'était pas gratuit.
2: Exactement, je m'approchais de lui, ses cours, tout se passait bien. Et je suis restée dans ça. Ma passion pour la littérature m'a poussée. L'année-là, je suis allée participer au 72. J'ai assisté au 72 heures du 2, même si je ne savais pas qu'est-ce que ça voulait dire. Mm-hmm. Je suis quand même allée, j'ai assisté. Et il y avait une dictée là-bas, j'ai participé à la lettre. Mais bon, malheureusement pour moi, je n'avais pas eu la chance de remporter le prix. Mais bon, à travers cela, j'ai eu à rencontrer beaucoup, beaucoup d'auteurs. Et tout cela m'avait inspiré. Après cela, je suis venue voir le professeur. J'ai dit, Taobé, vraiment, j'apprécie ce que vous faites et j'ai une idée d'écriture et je pense que vous pourriez m'accompagner jusqu'à la fin. Et c'est de là que j'ai directement pris ma plume, j'ai commencé à écrire. Donc, ma passion pour la littérature, c'était depuis que j'étais enfant. Et surtout, c'était grâce à Kamala, parce que Kamala est vraiment... Oui. Et juste parce que j'ai continué, je continuais d'écrire. J'avais échoué au baccalauréat, l'année-là. Et j'ai continué pendant le bac tellement que la littérature, c'était maintenant, je ne savais, je ne pouvais plus.
1: Ça devenait une passion.
2: Oui, ça devenait une passion. Je me suis lancée dans la vente des romans.
1: Wow.
2: Je partais prendre des romans avec une femme ici à Lambani. Elle était à Lambani au Carrefour. Je partais prendre des romans avec lui. Je vendais même à l'école. Et je suis restée là. J'ai commencé à lire le roman Les Écailles du Ciel de Tiamo Munenembo. Et directement, je suis tombée fan de la plume de Tiamo Munenembo. J'ai dit non, ce que j'ai commencé, il faut vraiment que je termine, quel qu'en soit périt. J'avais déjà passé 6 mois sans écrire. Je n'avais pas d'inspiration. Après mon échec au baccalauréat, j'étais dit. Et quand j'ai commencé à lire le bac, j'ai dit là, je ne peux pas m'arrêter ici, ce n'est pas le bon moment de m'arrêter. C'est comme ça la passion est née jusqu'en deuxième année de licence, j'ai eu à publier cet ouvrage.
1: Elle a eu à publier cet ouvrage. Nous allons en parler bien évidemment, mais avant, il y a pas mal de questions encore qui doivent venir. Alors, vous avez lu à part L'Enfant Noir de Kamarala, est-ce que vous avez eu la chance de lire d'autres ouvrages de l'auteur?
2: Non, je n'ai pas eu la chance de lire, mais j'ai eu quand même la chance de lire Amadou Kourouma, j'ai lu ses livres, Allah n'est pas obligé. C'est aussi l'un des romans que j'apprécie beaucoup. Parce que, ouais, il a tout dit, il a dit la vérité. Peut-être que les gens diront que le thème, bon, il a pris un titre qu'il ne fallait pas dire, Allah n'est pas obligé. Mais c'est quand tu te lances dans la lecture de l'ouvrage que tu sens même que Dieu n'est pas obligé. Franchement, c'est là que nous comprenons que Dieu n'est pas obligé. Vraiment, il n'y a pas eu pas mal d'auteurs qui m'ont inspiré. Même si je n'ai pas eu la chance de découvrir tous les ouvrages. Mais il n'y a pas eu.
1: Et on a encore toute la vie devant nous pour lire. On finira jamais de lire. C'était aussi. Alors, est-ce que parmi ces auteurs-là, les ouvrages que vous avez parcourus, vous êtes tombé une fois sur une femme?
2: Oui, je suis tombée sur une femme. Là, je ne sais pas si c'est Fatou Diome.
1: Fatou Diome.
2: Oui. La douleur intime.
1: La sénégalaise.
2: Exactement. J'ai lu ce livre. Parce que avant, je ne savais pas qu'il y avait autre femme qui écrivait à part Maria Mamba.
1: Wow.
2: Ouais, je ne savais pas. Mais quand j'ai lu Douleur intime de cette dame, vraiment, j'ai compris qu'il faut que la femme écrive. il faut vraiment que la femme se lance dans la littérature. Quand nous prenons Mayamba, elle aussi, c'est vraiment une femme qui a fait un combat pour l'autonomisation de la jeune femme. Mm-hmm. Surtout si elle a parlé de la polygamie, de tout ce que la jeune femme... Et quand nous prenons aussi la douleur intime, c'est vraiment un bac que je conseillerais à toutes les jeunes femmes de le lire vraiment. Ce sont ces deux femmes que j'ai eu à rencontrer. D'abord pour le moment,
1: ce sont des dames qui racontent le Sénégal, mais aussi qui racontent l'Afrique, en quelque sorte, à travers leurs écrits. Avant cet ouvrage, avant ce roman, est-ce que vous aviez pensé à écrire d'autres choses?
2: Oui, avant, parce que quand j'ai commencé l'ouvrage, l'ouvrage avait commencé en d'autres termes. J'ai essayé de passer par autre chose, mais ça, j'ai écrit, je suis allée très loin, mais j'étais obligée encore de laisser, j'ai tout repris à zéro.
1: Ah, c'est ça aussi, écrit.
2: Exactement, j'ai tout repris. Et au-delà de ça, oui, j'écrivais des poèmes, j'aime bien les poèmes, mm-hmm. J'écrivais des poèmes, j'avais un cahier, et parfois dans mon téléphone, surtout dans mon téléphone, je l'écrivais. Et quand j'ai perdu ce téléphone, c'était vraiment une maladie pour moi. Et depuis cela, je me suis dit, même si j'écris dans le cahier, dans le téléphone, je vais chercher un cahier là où je vais écrire.
1: Oui. Monsieur Royaume des Femmes, alors, nous allons parler de ce livre, Les cicatrices du silence. Ça parle de quoi?
2: Oh oui, Les cicatrices du silence. Ça parle toujours de la femme. Déjà le titre veut dire beaucoup de choses, parce que une fois que vous lisez le titre, vous aurez quand même une petite idée, même si ce n'est pas le tout. En fait, ça parle d'une jeune fille nommée Lina, dont j'ai essayé de mettre en lumière les violences qu'elle subissait, et surtout la violence en famille, parce que nous constatons que les gens ont essayé de parler de la violence en milieu scolaire, dans leur lieu de travail, alors que en famille aussi, il y a vraiment des violences que beaucoup de personnes n'osent pas en parler. Alors Lina, elle a quitté ses parents au village, elle était petite, elle avait que ses 5 ans, elle est venue rejoindre sa cousine dans la capitale, et malheureusement dans sa propre cousine, elle était maltraitée, elle était violentée, elle était abusée sexuellement jusqu'à elle est tombée enceinte quand elle avait 13 ans. Et cela a continué, elle était obligée d'avorter la grossesse parce que sa cousine lui avait imposé. Quand elle a fait ça, quelques années plus tard, la jeune fille a essayé de reconstruire sa vie et de passer à autre chose. Sa même cousine, par le biais de sa même cousine, il y a eu la réalité. Bon, un monsieur nommé Ernest fut sa rentrée dans sa vie. Le monsieur, il ne l'aimait pas, mais comme le monsieur, il avait les moyens nécessaires, il est venu parler à la famille de Lina. La famille de Lina a accepté. Et ils ont aussi imposé à Lina de se marier, que tu dois te marier, tu es déjà grande. Tu ne peux toujours pas continuer à rester dans la maison. La jeune fille, elle ne voulait pas. Mais il n'y avait personne pour lui soutenir. Et elle n'avait personne à qui parler, parce que déjà toute la famille était pour ce mariage. Au moins, si elle avait eu une personne à qui parler, ou ce qu'elle avait déjà vécu sur sa cousine, si elle avait eu le courage d'en parler à quelqu'un, moi je me dirais qu'une personne serait dans la famille
1: qui pourrait la soutenir.
2: Exactement. Mais elle ne l'avait pas dit. Donc les parents lui ont imposé, elle s'est mariée, elle est allée dans le. Elle a vécu beaucoup de choses là-bas. Donc je dirais que le livre parle surtout de... Le livre veut nous dire de ne pas garder le silence. Parce qu'à force de garder le silence, nous détruisons, mais il y aura forcément des conséquences négatives.
1: Une fin heureuse pour elle?
2: Ça, je ne veux pas le dire. Elle t'a fait un... Parce que c'est la fin de l'ouvrage que la plupart des personnes cherchent à connaître.
1: Oui.
2: c'est ça aussi.
1: Monsieur Royaume des Femmes, Les cicatrices du silence. Alors, c'est un roman de 100 pages.
2: Oui.
1: Ça a été édité quand?
2: Ça a été édité. Bon, la publication de l'ouvrage fut officiellement le 1er décembre 2025. Et officieusement, c'était le 27 novembre, parce que ça, il y avait un événement à mon institut. Il fallait que monsieur le ministre Alpha Bacar Paris et l'actuel conseiller de la culture, Monsieur Mohamed Abdelaziz. L'actuel conseiller de la culture, Monsieur Mohamed Abdelaziz Diallo, les deux devaient venir à mon

0: D'abord, je suis passée dans les écoles. Dans les écoles, j'ai essayé de montrer dans quelques universités. Mais bon, je dirais que ça, ce n'est pas suffisant. Et actuellement, je suis en train de mettre en place un tour universitaire afin de passer dans les universités bien avant la fin, même si la fin d'année déjà approche. Au moins, d'essayer de passer dans au minimum 3 universités, au maximum 5 universités bien avant les vacances. Oui, afin de le faire par même une petite conférence, vu que la dédicace est déjà passée. Mais avoir un échange avec eux, une petite dédicace avec les étudiants, et ils essaieront de me poser des questions. Et après cela aussi, l'ouvrage vous être, je continue à avoir des vues. C'est ce que je suis en train de mettre en place en ce moment. Et je fais aussi des publications là-dessus à chaque fois.
1: Sur les réseaux sociaux,
0: sur les
1: c'est
0: réseaux
1: ça
0: sociaux, oui.
1: Au-delà du silence, qu'est-ce qu'on peut encore découvrir dans ce livre comme thématique?
0: Au-delà, déjà, on peut découvrir d'abord un mariage forcé, parce qu'elle a été forcée à se marier à un homme qu'elle n'aimait pas. Mmh. Et nous avons aussi la violence basée en famille. Nous pouvons aussi trouver ces thématiques dans l'ouvrage.
1: Pourquoi le nom Lina?
0: Le nom Lina, oui, j'ai eu beaucoup d'idées de nom, mais je ne sais pas trop, mais je me suis dit, je vais prendre Lina. Et beaucoup de personnes me demandent, tu te prénommes Jacqueline.
1: Ouais, la question elle est posée, est-ce que c'est pas le diminutif de Jacqueline?
0: Oui, exactement, les gens me posent, mais bon, je n'avais pas pensé à cela lorsque j'écrivais, mais bon, les gens ont pensé comme ça, Jacqueline, Lina. Il y a aussi, j'ai une amie qui m'appelle souvent Lina, donc dès qu'elle avait dit, du coup, je veux parler de toi, j'ai dit, bon, ce nom m'est venu juste en tête et je...
1: Alors, que voulez-vous changer à travers vos écrits?
0: À travers mes écrits, surtout, bon, vu que c'est ce que j'ai déjà écrit, je veux changer, je veux montrer, que ce soit homme ou femme, je veux leur dire que le silence n'est pas une solution. Parce qu'à force de garder le silence, nous pouvons rencontrer des difficultés et des conséquences que nous pourrions regretter. Et parfois même, on n'aura plus de solution. Parce qu'à force de garder le silence, je peux te détruire après. Je veux juste dire que, ouais, j'ai peur de dire ça, donc je vais garder à moi. Souvent, les gens disent qu'il faut mieux se taire, mais ben, il y a aussi des cas où il ne faut pas qu'on se taise. Il faut qu'on dénonce tout ce que nous sommes en train de vivre.
1: Oui, mais en Afrique, on dit de ne pas trop parler. Surtout ce qu'on dit aux jeunes femmes.
0: Et surtout aux jeunes femmes. C'est pourquoi, surtout, j'ai dédié cet ouvrage à toutes les jeunes filles. J'ai dit que de ne pas garder... Oui, de garder le silence, ça, ce n'est pas dans tous les cas. Parce que nous, l'éducation qu'on a reçue ne pas nous dit de garder le silence. Même si on a un homme ou des frères ou des soeurs qui nous battent à la maison, il faut qu'on garde le silence. Moi, je dirais que ce n'est pas ce silence qu'on doit garder. Il faut garder un silence. Peut-être que tu as un secret, mais ce n'est pas un secret où on te violente quand même. Ça, sur ça, tu peux garder le silence. Mais partout, on te violente, partout, on te fait du mal. Le silence n'a pas de place là-bas.
1: D'autres projets d'écriture?
0: Oui, exactement. J'ai d'autres projets d'écriture. Je suis là-dessus actuellement. Je suis en train.
1: Alors, ça fait quand même beaucoup de contraintes en matière de vulgarisation. Vous avez écrit un livre et également vous devez faire des tours pour vulgariser ce livre-là. Ça ne demande pas beaucoup trop pour vous?
0: Bon, ça demande beaucoup trop. Mais je fais avec, parce que déjà, et surtout à l'université, vraiment, je veux dire merci à mes encadreurs, parce que quels qu'en soient les événements que j'ai, ils me laissent toujours venir. Ils me laissent toujours venir. Et avec ça, je continue toujours. Et l'encouragement des parents aussi. Donc, parfois, j'oublie beaucoup de choses. Même s'il y a beaucoup de dépenses dedans, je me dis, les transports, aller-retour, c'est trop, mais bon, je fais avec quand même.
1: Alors, votre entourage, comment il a accueilli cet ouvrage, ce projet?
0: Exactement, ce projet. Je commence d'abord en famille, vraiment. Je dirais que ma famille, elle était fière de moi. Et à chaque fois que je fais une publication sur l'ouvrage, je sens que mes parents sont fiers de moi. Je sens qu'ils étaient, la famille était très très contente pour la sortie de ce projet. Et ainsi qu'à l'université, que ce soit les personnes avec qui je parlais ou les personnes avec qui je ne parlais pas. Franchement, toutes ces personnes m'ont félicité, tout le monde était fier de moi. Et leur encouragement me pousse du jour en jour à vouloir continuer dans la littérature. Et donc je dirais que mon entourage a vraiment contribué à l'épanouissement de cet ouvrage.
1: À peine vous

0: avez 20 ans en mars, c'est ça?
1: Oui, ben, bientôt.
0: Oui. Alors, écrire un livre à cet âge, qu'est-ce que ça vous fait?
1: Bon, avant, je pensais que j'étais très jeune pour écrire un livre. Mais après la sortie de cet ouvrage, je crois que ça me fait du bien. Déjà, voir que à mon jeune âge, il y a des grandes personnes qui prennent ce livre, après ils le disent et ils viennent me dire, ouais, j'ai lu ton ouvrage, ça m'a fait du bien et ça m'inspire vraiment, ça me rend fière. Je me dis, ouais, à mon jeune âge, si je continue comme ça, bien avant d'être dans la trentaine, je pourrais accomplir beaucoup de choses. Donc, je pense que bon, c'est la fierté que je vois et je suis contente pour moi-même.
0: Alors, pour votre prochain ouvrage, est-ce que vous allez aborder les mêmes thématiques ou cette fois, qu'est-ce qui est prévu?
1: Oh non, cette fois-ci, ce n'est pas ce qui est prévu. Aborder de parler toujours de la victimisation de la jeune femme. Ça, le second projet, c'est comme ce que je venais de dire. Je suis en train de parler sur un thème que la plupart des jeunes ne vont pas aimer, mais je vais le faire quand même. Mm-hmm. La consommation de la drogue, l'alcool, la
0: stupéfiant.
1: Exactement. Tout ce qui détruit la fumée, ça c'est sur ce projet que je suis en train de travailler. Je sais que la plupart des jeunes ne vont pas aimer et se diront que ah toi, bon tu fais la sainte ou tu fais ça, alors que ce n'est pas ça. Et nous savons tous que la consommation de toutes ces choses nous envoie dans un monde où nous ne devrions pas aller.
0: Ah, c'est direct à la tombe. Hein.
1: C'est direct à la tombe. Parce qu'on a eu beaucoup, même si je n'ai pas eu directement des amis, j'ai eu l'ami de mes amis qui ont été victimes de tout cela. Donc je me suis dit, parce que là j'ai constaté qu'il n'y a pas eu d'abord une personne qui a essayé de parler sur ça. Surtout ici, nous voyons les jeunes femmes parler de la victimisation ou les hommes, des gens qui se lancent dans la politique pour essayer de dénoncer ce qui se passe dans les régions. Mais moi, je me dis, on a autre chose aussi qu'on doit aborder. Donc, je me suis dit d'aborder ce thème. Je suis vraiment en train de travailler sur cela.
0: On a hâte de voir en fait le résultat. Ouais. On a hâte de voir le résultat. Monsieur Royaume des Femmes, est-ce que vous avez d'autres projets au-delà de l'écriture, parce que vous êtes également étudiante en hôtellerie et tourisme dans ce domaine-là?
1: Oui, j'ai autre projet. Vu que je fais la licence de l'an prochain, je termine la licence. Je me suis dit, après ma licence, je fais des stages pendant les vacances. J'essaie de faire des stages, même pendant ces vacances, je dois chercher du stage dans un hôtel. Et après ma licence déjà, et je vais passer une année, essayer de travailler dans un hôtel, au moins pour connaître quelques trucs là-bas. Et puis la deuxième année, si Dieu me le permet, je pars faire mon master. Vu que je veux faire le master en management et gestion, c'est vraiment quelque chose que je peux faire. Du coup, je me lance dans. Et au-delà de ça, actuellement, je suis en train de suivre quelques cours d'anglais à l'université de Sonfonia. Donc, c'est ça. Bien avant d'aller au master, il faut qu'après la licence, les une année que je dois consacrer au travail, mais aussi l'apprentissage de la langue anglaise. Je suis là-dessus.
0: That is okay. Voilà, nous arrivons au terme de cette émission, Mission Royaume des Femmes, de ce numéro consacré à la place des jeunes femmes dans la littérature guinéenne. Une chose ressort clairement de nos échanges, les talents existent, les voix féminines aussi, mais pour qu'elles puissent pleinement s'épanouir, il faut davantage d'encouragement, d'espace d'expression, d'opportunités de publication et surtout une véritable valorisation de la création féminine, car lorsqu'une femme écrit, quand c'est une femme qui écrit, c'est souvent toute une société qu'elle raconte, et c'est ce que vous avez compris surtout à travers toute l'explication qu'elle a donnée sur son livre, sur cet ouvrage, Les cicatrices du silence. J'espère que vous allez l'acheter.
1: Il faut vraiment qu'il l'achète.
0: J'ai entendu parler de ces livres dans l'émission Monsieur Royaume des Femmes de Soleil FM. Ça m'a intéressé, donc je voulais découvrir un peu ce qu'il y avait dedans, ce que l'auteur écrit dedans. En tout cas, pourquoi pas, merci à notre invité, merci à Jacqueline Doré pour cette émission, d'avoir honoré ce rendez-vous. Merci également à nos auditeurs et auditrices de nous avoir suivis sur Soleil FM, la 93.5 et sur toutes nos plateformes, surtout de streaming. Rendez-vous la semaine prochaine pour un nouveau numéro de l'émission Mission Royaume des Femmes.

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0: 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Il est 16h.
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0: 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Il est 18h.
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2: Merci de votre fidélité à Soleil FM 93.5 et au www.soleilfmguinée.net. Bonsoir et bienvenue, les titres du journal. Plus de 26 000 candidats sont appelés à affronter les examens de sortie de l'enseignement technique et la formation professionnelle cette année. Les premières épreuves théoriques ont été officiellement lancées ce lundi. Les Échos de Conakry, Labé et Cancan sont à suivre dans ce journal. La situation des enseignants contractuels communaux non retenus à la fonction publique, on en parle dans cette édition d'information. Ceux de la préfecture de Cancan nourrissent l'espoir de voir le processus enfin aboutir. Selon leur porte-parole, ils ne sont qu'à un seul pas d'être réhabilités dans leurs droits. Correspondance à suivre. Professeur Maurice Togba Zogbelemou n'est plus. Cet ancien ministre de la Justice, agrégé de droit et avocat, a tiré sa révérence ce lundi 15 juin 2026 à Conakry. Il avait également siégé à la 9e législature en qualité de député sous le règne d'Alpha Condé. C'est tout pour les titres. Je vous retrouve dans un très court instant pour le détail. Et c'est Ibrahima Khalil Mala qui assure la mise en onde. Excellente écoute à tous.

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1: Une fois de plus, bonsoir. C'est une décision de la Chambre de jugement de la Cour de répression des infractions économiques et financières rendue publique ce lundi 15 juin 2026. La juridiction a ordonné la remise en liberté de l'ex-directeur général de l'OGP détenu depuis 2024. Le motif invoqué est la dégradation de l'état de santé du prévenu. Mandian Sidibé est poursuivi devant la CRIEF pour des faits présumés de détournement de deniers publics, abus de fonction, corruption, atteinte à la liberté d'accès et à l'égalité des candidats dans les marchés publics, usage illicite de biens publics par l'octroi d'avantages injustifiés, concussion et complicité. Les faits portent sur un montant estimé à 78 milliards de francs guinéens, soit environ 8 900 000 dollars américains, mettant ainsi fin à sa longue période de détention provisoire. Le juge audiencier a autorisé Mandian Sidibé à regagner son domicile afin de poursuivre ses soins médicaux. Alors, cependant, la procédure judiciaire le concernant se poursuit. C'est autant dire que l'affaire a été renvoyée au 20 juillet 2026 pour l'ouverture des débats au fond. Le journaliste Ibrahim Soury Barry dit subir des menaces de mort consécutives à son travail d'investigation sur le décès d'une citoyenne canadienne dont les faits remontent à près de 20 ans. Le directeur de publication du site vérité224.com accuse des proches de Rafi Ousso, président du PRP, cité dans ce dossier. Alassane Condé pour le compte-rendu.
2: À la suite de sa participation à la réalisation d'une enquête sur le présumé assassinat d'une ressortissante canadienne, Ibrahim Soury Barry dit recevoir régulièrement des menaces.
3: Quand ça a commencé, je suis le lendemain de la publication d'un article concernant M. Rafi Ousso, le politicien, un article qui a été publié par un média canadien, qui s'appelle La Presse. D'abord, quand j'étais publié un samedi, c'était le samedi 6 juin. La nuit, j'avais reçu un appel, la plante qui avait commencé à me parler mal, mais j'ai pas pu considérer. Le lendemain, maintenant, le 7 juin, quand j'ai reçu les représentants des gens qui me parlaient mal, les autres personnes qui menaçaient.
2: Le directeur de publication du site vérité224.com pointe du doigt des proches de Rafi Ousso, président du PRP.
3: Ces proches, ils pensent vraiment que j'ai menacé et constatent. Ils pensent que j'ai pris le dossier, donc ils ne vont pas se laisser faire. Mais bon, toute la semaine a coulé comme ça et finalement j'ai commencé aussi à m'envoyer des messages de menaces de mort, avec des numéros inconnus, de quoi dire un peu tard, de faire des appels, des gens qui me parlent mal, des menaces.
2: Ibrahim Soury Barry ne compte pas baisser les bras. Il souligne avoir porté plainte contre X.
3: Au moment opportun, je vais profiter moi-même, parce que je vais faire ça pour ma partie de l'atelier là-bas, contre X, parce que les gens qui les menacent, c'est vraiment qu'ils ne s'identifient pas, mais quand même, ils les menacent à cause de ce qui s'est passé sur le cas de Rafi. Le fait que j'ai planifié moi-même un rendez-vous avec Rafi, la rencontre de la journaliste, ils ont échangé la pose de questions sur la mort de sa femme au Canada.
2: Craignant pour sa sécurité, notre confrère affirme avoir quitté le pays afin de préserver sa vie.
1: Madame, Messieurs, toutes nos excuses pour la qualité de ce temps robé, la qualité sonore bien évidemment de ce temps robé qui laisse à désirer. Je le disais en titre, les épreuves théoriques des examens de sortie pour le compte de l'enseignement technique et de la formation professionnelle ont officiellement démarré ce lundi sur l'ensemble du territoire de la République. Ils sont 26 520 candidats, dont 17 474 filles issues des établissements publics et privés qui affrontent ces épreuves du 15 au 20 juin 2026. C'est le ministre de l'Éducation nationale, de l'alphabétisation, de l'enseignement technique et de la formation professionnelle, Alpha Bakar Bari, qui a présidé ce lancement. Amara Simpasila nous en dit plus.
4: Après avoir visité plusieurs salles d'examen, le ministre de l'Éducation nationale s'est félicité des conditions de démarrage observées sur le terrain. Alpha Bakar Bari a relevé une organisation satisfaisante.
5: Beaucoup d'abnégation, du courage et surtout traiter les sujets avec objectivité et sur la base de leurs connaissances. Mais il faut dire que nous sommes ici et nous avons constaté le démarrage avec une note de satisfaction. Dans le calme et la sérénité, les élèves et les apprenants sont dans leur salle de classe. Le personnel personnel enseignant, le personnel d'encadrement, toutes les délégations, la sécurité, la santé, tout le monde est mobilisé.
4: Après le lancement des épreuves, les étudiants se disent rassurés d'affronter cette phase théorique. C'est le cas de Doussou Camara et Mohamed Namambaldi, tous étudiants de la troisième année bâtiment.
6: Je suis très confiante et je suis rassurée que je peux décrocher. Non seulement ça porte sur la formation professionnelle, donc c'est un atout pour nous. Pour le sujet d'abord, je pense que c'est abordable pour nous. On a fait 9 mois, on est en train de préparer déjà et on a fait des théories et des pratiques en même temps.
7: Je peux dire que les épreuves de la première heure se déroulent très bien parce qu'on constate que réellement on a passé toute l'année, c'est-à-dire à réviser sur les parties. C'est pas du tout difficile aussi.
4: Le ministère de l'Éducation nationale rappelle que cette session 2026 se distingue par l'intégration renforcée des outils numériques dans le dispositif organisationnel. Selon le ministre Alpha Bakar Barry, des équipes techniques spécialisées ont été mobilisées afin d'assurer une supervision efficace et une intervention rapide en cas de besoin.
1: Amara Simbasila, il faut dire que dans ce même siège, Alice Yedoubassouma, conseiller à la présidence de la République, chargée des questions énergétiques, a salué la qualité organisationnelle de cet examen. On va l'écouter à votre micro.
8: Dès l'arrivée, j'ai constaté que l'organisation, je ne peux pas parler de la perfection, mais c'est une organisation réussie parce que toutes les dispositions ont été prises depuis le départ, jusqu'à commencer par la préparation des sujets d'examen jusqu'à maintenant. Et déjà, à 7 heures, j'ai vu que tous les apprenants étaient autour du mât, d'abord juste pour être là à la montée des couleurs. Et les consignes ont été données conformément aux directives qui ont été prises depuis le conseil du cabinet. Et je pense que les apprenants, j'ai vu, sont tous sereins, sont tous prêts à aborder par les sujets pour avoir des résultats qu'il faut. Vous le savez tous que l'enseignement professionnel actuellement est le socle du développement. Donc ils sont convaincus que quand ils parviennent à avoir de bons résultats, ils vont se retrouver réellement dans les structures compétentes. Et je demande déjà aux différents apprenants de continuer à travailler parce que nous sommes là, c'est la phase théorique et la phase pratique est aussi attendue. Tout ce qu'ils vont, si, comme ils ont pris 3 ans, il y a certains qui ont fait 2 ans, d'autres 3 ans, ils ont eu le temps d'apprendre. Il faut que ça soit prouvé non seulement sur papier à travers la phase théorique, mais aussi la pratique qui sera aussi organisée dans les jours à venir.
1: Direction l'ABE, où ils sont au total 783 candidats à affronter ces examens de sortie dans la région administrative de la cité de Karamoko Alpha Moulabé. La correspondance de Moustapha Bachir Diallo nous en dit plus.
9: C'est le directeur de cabinet du gouvernorat de l'ABE qui a lancé les épreuves. Sini Magasuba s'est adressé aux candidats.
10: Vous savez déjà qu'il est de nature qu'au lancement de toutes les épreuves, que ce soit l'examen d'entrée en septième, que ce soit le DSBC, que ce soit le bac, que ce soit des examens professionnels, une délégation se détache pour venir rassurer les candidats et vous dire que c'est une simple évaluation. Et pour preuve, c'est vos encadreurs qui sont les plus nombreux. Ils sont là. Donc, ne soyez pas anxieux pour ça et abordez le sujet avec sérénité. C'est un contrôle de routine. C'est tout ce que vous avez fait autour de l'année qu'on est en train de vérifier. Ceux qui peuvent vous passer seront proclamés amis. Ceux qui ne peuvent pas aussi. Ceux qui ont des retards dans la maîtrise des connaissances. Et on va leur dire d'attendre l'année prochaine. Donc, vous devez savoir que cet examen vient. Et après ça, il y a une autre qualification, c'est la recherche de l'emploi. Et là, on est à la recherche de l'excellence. Vous pouvez compter sur nous.
9: L'inspecteur régional de l'enseignement technique et de la formation professionnelle de l'ABE assure que toutes les dispositions sont prises pour le bon déroulement de ces examens.
11: La particularité, c'est que les enfants sont suffisamment sensibilisés et ils sont sereins pour aborder les différentes épreuves.
9: L'ENI de l'ABE n'a présenté que 2 candidats au compte de cet examen, mais un seul qui s'est présenté. Ce lundi, l'abbé Moustapha Bachir Diallo pour Soleil FM.
1: Après l'abbé, on s'ébranle pour Cancan où le centre de formation professionnelle Oshimina a servi de cadre à la cérémonie officielle de lancement de ses examens. L'événement a mobilisé les autorités administratives et éducatives de la région avec à leur tête le gouverneur de région. Je vous propose d'écouter Ali Kaké, inspecteur régional du centre de formation professionnelle de la formation technique à Cancan, au micro de notre correspondant régional Joseph Collier.
12: Merci beaucoup. Certainement, on a commencé ces 15 ans. Les examens de sortie, les épreuves ont été lancées par M. le gouverneur en présence de M. le préfet et beaucoup d'autres cadres. Dans la région de Cancan, nous comptons 7 centres d'examen, 2 à Sigrim, un à Mandiana et quatre dans la ville de Kankan. Ces centres ont reçu les candidats dans diverses filières, dont la santé communautaire, les infirmiers d'État, les sages-femmes, la comptabilité et gestion, l'enseignement général, l'enseignement préscolaire, les CAP, les centres de formation professionnelle. Oui, au niveau de la région, nous avons 2945 candidats.
1: Je vous l'annonçais tantôt, les enseignants contractuels communaux non retenus à la fonction publique de Kankan sont confiants quant à l'aboutissement du processus d'examen de leur dossier. Selon leur coordination régionale, les travaux de la commission chargée de l'étude des listes sont exécutés à 85%. À en croire Moussa Diakité, il ne resterait plus qu'une étape de vérification physique sur le terrain pour corriger les éventuelles anomalies et éviter les omissions. Joseph Collier, correspondance.
13: Le coordinateur des anciens contractuels communaux dans la région de Kankan est convaincu de l'aboutissement de leur dossier. Pour Moussa Diakité, les travaux de la commission chargée de l'étude des listes ont atteint un niveau satisfaisant.
14: Selon les membres de la commission chargée d'examiner la liste des anciens contractuels non retenus, ils disent qu'ils sont à 85% des travaux.
13: Moussa Diakité souhaite également qu'une mission de vérification physique des anciens soit faite sur le terrain. Cela pourrait permettre d'après cet enseignant de corriger les éventuelles anomalies et éviter les cas de mission sur la liste.
14: Et il ne reste qu'une descente sur le terrain avec la commission pour aller vérifier, pour aller faire en fait un contrôle physique de tous les anciens contracteurs non retenus pour éviter les cas de mission et pour corriger les différentes anomalies sur la liste. Consensuel. Et si rien n'est fait dans les heures ou les jours à venir, nous allons nous faire entendre et nous allons dégager nos cris de cœur.
13: Le coordinateur des anciens contractuels communaux dans la région de Kankan demande au président de la République de s'impliquer pour leur engagement dans la fonction publique.
14: Je profite de cette occasion pour interpeller le président de la République, son excellence le général Mamadi Doumbouya, et le premier ministre, son excellence M. Amadou Ouryba, pour tous les efforts fournis pour l'aboutissement de ce dossier. Nous connaissons tous leur bonne foi.
13: Selon les responsables du mouvement, plus de 4000 anciens contractuels communaux non retenus sont concernés par ce processus. Kankan, Joseph Ocollier pour Soleil FM.
1: On reste dans la région de Kankan tout en changeant de sujet. C'est pour dire que le colonel Fadji Mbamara a officiellement été installé hier préfet de Sigiri. La cérémonie a réuni autorités administratives, élus locaux, forces de défense et de sécurité ainsi que des citoyens. Le nouveau préfet entend poursuivre les efforts de développement et de cohésion sociale dans la préfecture. On l'écoute.
15: C'est ma première fois de fouler le sol de Sigiri. Donc je ne peux pas dire que j'ai l'expérience pour Sigiri. Je suis venu acquérir l'expérience à Sigiri. C'est grâce à qui? Au président de la République, qui a renouvelé sa confiance en ma modeste personne, venu gérer Sigiri. Si maintenant il y a des personnes ici à Sigiri qui font des choses qui ne correspondent pas, là je suis venu pour ça, corriger à ça. Tous ceux qui se mêlent dedans, sachez que je vais le corriger sans rien penser et je suis là pour ça. Je me confie à tout et chacun de vous. Une seule personne ne peut pas travailler. C'est en collaboration ensemble qu'on va travailler. Donc je demande à vous de vous joindre à moi pour qu'on dirige Sigiri.
1: Au cours de cette cérémonie, le gouverneur de la région administrative de Kankan a lancé un avertissement ferme contre l'exploitation illégale des ressources minières à travers l'utilisation des machines Poclin et des dragues dans certaines localités de la préfecture. Ali Badara Kamara est au micro de notre correspondant régional, Joseph Collier.
16: Donc ma présence à Sigiri, c'est pour procéder à l'installation des nouveaux promus. Monsieur le préfet par intérim, aujourd'hui l'environnement est beaucoup exposé. À travers tout ce qui se passe dans les... Il faut agir avec promptitude. Tout cadre qui va se retrouver dans la situation-là, il ne va pas faire 24 heures dans la région. Et de comprendre que ce n'est pas seulement à Sigiri. On va se mettre en rang serré pour combattre ce fléau. Dans d'autres coins, on parle de drague.
1: Page noire avec le décès ce lundi à Conakry de professeur Maurice Togba Zogbelemou. Le défunt a été ministre de la Justice, député et enseignant dans des universités guinéennes. Dans la maison mortuaire à Lampagny, sa disparition plonge sa famille biologique et ses anciens collaborateurs dans une profonde tristesse. Samuel Demba Diolamo.
2: Le professeur Ali Adjabi a connu le défunt Maurice Togba Zogbelemou. Leur dernière rencontre remonte au week-end dernier à l'hôpital, où l'ancien avocat était alité.
17: Je connais le professeur Zogbelemou il y a très longtemps. C'est moi qui l'ai reçu à la fête de droit. Nous sommes effondrés. C'est une perte énorme, abyssale. C'était le seul agrégé en droit public pour toute la Guinée. Vous n'imaginez donc pas ce que ça représente pour nous. C'est une perte qu'on ne va pas pouvoir combler de sitôt.
2: Le professeur Zogbelemou s'est aussi illustré au sein de sa communauté. Le président des coordinations des sages de la Guinée forestière à Conakry pleure la mort d'un fils qu'il a encadré, El Hadj Amadou Touba.
18: Il m'a appelé son père, c'est moi qui suis toujours au devant de tous ces problèmes sociaux. Donc c'est un décès qui m'affiche beaucoup. La forêt a perdu un grand homme. Ils ont perdu un fils qui lui est cher.
2: Hilaire Touba est l'un des fils du défunt. Il retient de son défunt père un homme de valeur.
19: Un homme qui a eu l'amour de sa famille, qui a su communiquer à ses enfants de grandes valeurs et de grandes vertus qui nous accompagnent aujourd'hui. Je retiens de lui un père qui a non seulement marqué sa famille, mais qui a aussi marqué son pays auquel il a tout donné.
2: Professeur Maurice Togba Zogbelemou est mort à l'âge de 80 ans. Il sera inhumé à Zérékoré selon son fils.
1: Madame, messieurs, c'est avec cette page noire signée Samuel Demba Diolamo sur la disparition de professeur Maurice Togba Zogbelemou que nous refermons cette édition d'information. Merci à tous de nous avoir suivis sur Sol FM 93.5 et le www.solfmguinée.net. Merci à Ibrahima Khalil Mara qui a assuré la mise en onde. On se donne rendez-vous à 21h30 pour la dernière grande édition de nos informations. D'ici là, je vous souhaite tout le plaisir de la vie en notre compagnie.
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20: Développement, émergence et modernité. Trois concepts qui reviennent sans cesse dans le discours de nombreuses sociétés africaines contemporaines. Depuis quelque temps, nos villes grandissent. Elles accueillent davantage de monde et qui dit monde dit aussi nouveaux besoins en matière d'aménagement et cadre de vie. Dans ce lot, il y en a qui ont la chance d'avoir de grandes routes, des échangères modernes et des infrastructures imposantes, tandis que d'autres peinent encore à suivre ce rythme. Pour les premières, ces réalisations sont souvent perçues comme des signes visibles du progrès. Elles donnent une nouvelle image à la ville et nourrissent l'espoir d'un avenir meilleur. Pourtant, une question mérite d'être posée. Savons-nous toujours utiliser ces infrastructures comme elles ont été pensées? Dès lors, une réalité souvent ignorée émerge, un décalage entre les investissements matériels et leur appropriation par les populations. Les routes, les échangères, les bâtiments modernes et les nouvelles technologies peuvent transformer le paysage urbain. Mais leur efficacité dépend aussi de la manière dont les citoyens les comprennent, les utilisent et les entretiennent. La question ne relève d'ailleurs pas uniquement des comportements individuels. Elle interroge également la sensibilisation, l'éducation citoyenne, l'accompagnement des changements et parfois même la qualité de la planification. Construire une infrastructure est une chose, préparer les populations à son utilisation en est une autre. Alors, est-ce que cette population est suffisamment informée et accompagnée pour s'adapter à ce que l'on appelle communément la modernité? La nuance est importante. Développement, émergence et modernité ne sont pas forcément synonymes. La modernité se manifeste souvent à travers des infrastructures, les technologies et les nouveaux modes d'organisation. Le développement renvoie davantage à l'amélioration durable des conditions de vie, à l'accès à l'éducation, à la santé, à la sécurité et aux opportunités pour tous. Quant à l'émergence, elle est généralement associée à une transformation économique et institutionnelle plus profonde capable de soutenir une croissance durable. Une ville peut ainsi devenir moderne sans être pleinement développée. Elle peut afficher des signes de l'émergence économique sans que tous les citoyens n'en ressentent les bénéfices. Les routes, les échangères, les immeubles changent le décor. Mais le véritable développement se mesure aussi à la qualité du capital humain, au civisme, à la responsabilité collective et à la capacité des populations à s'approprier les transformations qui s'opèrent autour d'elles. Sommes-nous préparés à faire un usage efficace et durable des investissements à plusieurs niveaux? Nous y reviendrons. Car non, ce n'est pas terminé.
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Il est 19h. 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

0: 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Il est 20h.
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0: Merci de votre fidélité à Soleil FM. Bienvenue dans votre émission On en parle à Soleil. Ce programme vous parvient les lundis et mercredis sur la 93.5 et sur le www.soleilfmguinée.net. À la une, l'ancien président de la délégation spéciale de Matam n'a pas fini avec les ennuis. Badra Koné a de nouveau été interpellé hier à son domicile à Matam. Il a finalement recouvré sa liberté tard la nuit. Sa libération est intervenue après des heures d'audition à la direction centrale des investigations judiciaires de la gendarmerie nationale. La Guinée est en deuil. Le pays vient de perdre un de ses hauts cadres. Il s'agit du professeur Maurice Togba Zogbelemou, agréé de droit et professeur. Le professeur a occupé les fonctions du ministre de la Justice, de député. Les proches pleurent la mort de cet éminent avocat et universitaire qui a laissé ses empreintes dans le pays. Nous aurons le témoignage de maître Paul Lazare Gbelemou. Il a collaboré avec le défunt. 595 449 candidats sont inscrits cette année aux différents examens nationaux, toutes filières confondues. Ce chiffre a été avancé hier par le ministre de l'Éducation nationale, de l'enseignement technique et de la formation professionnelle chez nos confrères de la RTG. Alpha Bakar Barry a rassuré avant de s'adresser aux candidats, parents et responsables d'établissements. On y revient dans un instant. C'est le menu de votre émission, on en parle à Soleil, à la technique Ibrahim Kamil Mara, ici à l'animation Fatoumata Keïta et Babanou Timbo Kamara. On se retrouve dans un instant.
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0: Une fois encore, merci d'être avec nous dans cette émission. On en parle à Soleil. La rediffusion de ce programme, c'est tous les lundis et mercredis par de 20h sur la 93.5 dans le Grand Conakry. L'émission est synchronisée en ce moment même sur Soleil FM d'Aboula. Fatoumata Keïta, bonjour.
3: Bonjour Baba Timbo Kamara, bonjour au peuple de Guinée.
0: Bienvenue donc dans l'émission. Nous apprenons ce matin le décès du professeur Maurice Togba Zogbelemou, ancien ministre de la Justice, député, avocat et universitaire.
3: Une triste nouvelle pour la Guinée, pour le monde universitaire, surtout le monde du droit également. L'ancien ministre de la Justice, vous l'avez dit, professeur agrégé de droit et homme politique guinéen Maurice Togba Zogbelemou est décédé donc ce lundi 15 juin 2026 à la clinique Pasteur de Conakry des suites d'une longue maladie, selon nos informations. L'annonce a été confirmée par sa famille ainsi que par l'université générale Lansana Conté de Sonfonia, où il a servi pendant des années. Et Maurice Zogbelemou a été une figure emblématique du monde universitaire juridique guinéen. Il a laissé derrière un héritage considérable qu'il ne faudrait pas négliger. Vous l'avez rappelé dans cette à l'entame même. Et sa promotion au concours d'agrégation, je ne sais plus quel micro choisir.
0: Allez-y.
3: J'avoue que ça me perturbe.
0: Ouais, comme d'habitude.
3: Ouais, tout le temps comme ça, je ne sais pas. Finalement, je vais changer de place, d'autant plus que Mamadou n'est plus là.
0: Alors, il n'est pas là.
3: Oui. Oui, il n'est pas là pour le moment, il est en congé. Ouais. Alors, il a été premier de sa promotion au concours d'agrégation du CAMIS en 1987, ça date, Baba n'était pas encore né. Il a été titulaire d'un doctorat en droit obtenu à l'Université Paris-Est-Créteil. Tout au long de sa carrière, il a contribué à la formation de plusieurs générations de juristes à l'Université de Sonfonia. Et sur le plan politique également, il a occupé des fonctions de ministre de la Justice et garde des Sceaux toujours sous le régime du feu président Lansana Conté. Il a également siégé à l'Assemblée nationale en tant que député de la 9e législature jusqu'en septembre 2021. Vous savez, le 5 septembre. Alors, aujourd'hui, il faut rappeler que c'est un décès quand même qui laisse un goût amer pour plusieurs personnes, que ce soit de jeunes juristes, que ce soit ces étudiants-là, ou même dans le monde politique guinéen, en tout cas pour ces personnes surtout qui ont la chance de côtoyer l'homme. Il y a des hommages qui continuent, en tout cas à pleuvoir, s'il faut le dire ainsi, des personnes avec qui il a collaboré de son vivant, des étudiants à lui qu'il a pu enseigner quand il avait encore la craie. Toutes ces personnes-là à qui il a pu apporter quelque chose, que ce soit sur le plan social, humain et encore plus important sur le plan professionnel, et pourquoi pas ce qu'il a pu apporter à la Guinée quand il a été ministre de la Justice, carrément il a fait 4 ans à ce poste-là, du temps de Lansana Conté, et également et tout ce qu'il a pu apporter également quand il était à l'Assemblée nationale. Il faut rappeler que c'était la 9e législature. Alors, ça fait énormément de choses, ça fait énormément, en tout cas, d'expériences, ça fait énormément de personnes rencontrées au cours de sa vie et énormément de partage également d'expériences faites de sa vie. C'est une personne importante que la Guinée vient de perdre, un cadre.
0: Ouais, un cadre qui a d'ailleurs collaboré avec Maître Paul Lazare Guilimou, que nous avons en direct dans cette émission. Maître, bonjour.
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4: Bonjour, monsieur Timou.
0: Bienvenue à vous, maître, dans cette émission. Nous avons appris la triste nouvelle ce matin, le décès du professeur Maurice Togba. Vous avez collaboré avec l'homme de mars 2022 à juillet 2023. Qu'est-ce que vous gardez de le... Quels sont vos souvenirs?
4: Professeur Zoubelmont, que j'appelais affectueusement papa, et parce que c'est un papa, paix à son âme, tout d'abord je présente toutes mes condoléances à sa famille biologique, à la famille du barreau, dont M. le bâtonnier, les membres du conseil de l'ordre, ainsi qu'à tous ses collaborateurs. Le professeur Zoubelmont, je lui ai connu depuis longtemps à travers son fils, qui est un grand frère, maître Ilès Oubelmou, qui est aussi avocat. Je retiens de ce monsieur un bon enseignant, un pédagogue, parce que au-delà de sa profession d'avocat, il était enseignant d'université. Ce monsieur a enseigné beaucoup de gens, de l'école primaire jusqu'à l'université. Parce que j'ai beaucoup de témoignages de mes oncles qui m'ont fait savoir que Maître Zoubelmou les a enseignés à l'école primaire dès sa venue en Guinée. Et ce monsieur, il a aimé le métier de droit, il a aimé la justice et il aimait travailler. En dépit de son état de santé qui était dégradé, il continuait à travailler, il continuait à venir au cabinet. J'ai collaboré avec ce monsieur en mars 2022 quand j'ai décidé d'élargir ma compétence, ma connaissance, mon expérience sur d'autres champs de droit, parce que n'oubliez pas que lui c'est un agrégé et il est spécialisé en droit constitutionnel et en droit WADA. Il est arbitre à la CCJA, référencé à la CGA. Il était arbitre référencé à la CGA, donc je voudrais vraiment aller me faire doter de certaines connaissances auprès de lui, et ce qui fut fait pendant au moins plus d'un an, et il m'a confié une bonne partie des tâches du cabinet que j'ai eu à gérer pendant, comme je l'ai dit, de mars 2022 à juillet 2023, et à travers lui j'ai connu beaucoup de choses, et j'ai dédié plus d'ailleurs certaines connaissances du droit à lui. Au-delà du fait que j'ai passé d'autres temps, je mettrai la salle d'avocat.
0: Bien. Fatimata, allez-y.
3: Alors, justement, comment vous avez appris déjà cette nouvelle-là? Est-ce que c'est par la famille, à travers la famille, ou à travers un communiqué officiel? Parce que nous avons appris que l'université également avait plutôt confirmé le décès. Mais au-delà de cela, est-ce que pendant cette maladie, parce que nous apprenons également que c'était à la suite d'une longue maladie, est-ce que vous avez pu le rencontrer?
4: Bon, je vous informe que j'étais carrément intégré dans cette famille. Depuis mon petit séjour au cabinet, il m'a choisi comme étant l'avocat du cabinet. L'avocat de sa famille, pardon. Donc, au-delà du fait qu'il soit avocat, que son fils soit avocat, sa soeur soit avocat, ou ses soeurs soient avocats, pardon, il m'a confié quasiment tout ce qui est gestion juridique de sa famille. Donc, j'étais intégré complètement à la famille et j'étais en communication permanente avec son épouse. Et quand il y a eu la crise, il a fait la crise, une visite à la clinique Pasteur où il était hospitalisé. Il n'y a pas longtemps qu'hier, sa femme et moi avions parlé. Hier vers les 20h, elle m'a appelé à 20h pour qu'on échange sur d'autres aspects et après on a terminé sur l'état de santé du papa. Et à 4h15, je reçois l'appel de sa femme qui m'informe que papa est décédé. Donc, voilà un peu comment j'ai été informé. Personne d'autre m'a informé, c'est sa femme qui m'a, c'est son épouse qui m'a informé.
0: Bien.
4: Et après, j'ai eu la confirmation de son garçon, qui est un grand frère, maître Ilès Obelmo aussi.
3: Alors, quand on a partagé quand même un moment avec un homme comme ça, on garde pas mal de souvenirs de lui, justement. Alors, est-ce qu'il y a quelque chose, surtout lors de ces moments que vous avez partagés avec cet homme-là, qu'est-ce qui vous a le plus marqué? Est-ce que vous vous souvenez, en tout cas, d'un moment particulier que vous aimeriez partager avec nous?
4: Ce que j'ai gardé de ce monsieur et que je voudrais partager, c'est que ce monsieur, c'était un véritable travailleur. Il travaillait même étant malade. Et ce monsieur encourageait ses collaborateurs, encourageait tous ceux qui le fréquentaient à se mettre sur la formation. Aujourd'hui, j'ai aimé le métier d'arbitrage, le métier d'arbitre. C'est à travers ce monsieur qui m'avait encouragé à me former en arbitrage, à m'intéresser à l'arbitrage. Donc ce que j'ai pu faire, et aujourd'hui je suis référencé auprès de la chambre d'arbitrage de Guinée, quand j'ai même eu mon diplôme, je suis venu le présenter. Donc c'est un monsieur qui avait l'amour du métier de droit. Ça je sais sans lui, et il aimait aussi sa famille. Il aimait sa famille, ses enfants surtout, il les aimait, à point que même quand vous êtes avec lui, vous parlez de tout, du droit, de la profession, mais vous finirez toujours par parler de la famille. Donc, ça dénonce que ce monsieur avait un amour parfait pour sa famille, pour ses enfants.
0: Bien. Alors, maître, vous l'avez dit, hein, son décès est une perte immense pour le peuple de Guinée. Comment faire pour perpétuer ses œuvres?
4: Parce que ce monsieur était aussi écrivain, hein, parce qu'il était écrivain, il a fait d'énormes ouvrages pour l'Afrique, pour la Guinée et pour le monde. Il a écrit beaucoup de livres et sur les réformes économiques, il a écrit beaucoup de livres. Et il avait aussi un autre ouvrage qui était en vue. Bon, malheureusement, ça ne pourra pas être publié ou peut-être d'autres personnes pourront suivre les traces pour pouvoir publier. Ces livres parlent déjà de lui et d'autres activités qu'il a eu à poser pour la Guinée, pour l'État guinéen, pour la nation, parleront de lui également. Parce que comme on aime souvent dire, l'homme, au-delà du fait qu'il soit l'être humain, mais les traces, les actions parlent plus de l'homme que quoi que ce soit. Donc c'est pourquoi j'ai dit qu'il va rester toujours dans le cœur des gens, en lisant ses ouvrages, en lisant ses articles, parce que je vous les informe, c'est un monsieur qui aimait publier des articles à chaque semaine. À chaque semaine, il publiait des articles, des points, des articles, quand il était en tout cas sur pied, il a publié des articles à chaque semaine. Donc nous aimions lire et partager avec nous. Ça.
0: Bien. Merci à vous, maître Guilimou, d'être intervenu dans l'émission. On en parle à Soleil.
4: Merci beaucoup, M. Thibault.
0: Merci et toutes nos condoléances.
4: Merci bien, merci bien.
0: Voilà, Fatmata, on était avec maître Paul Lazare Guilimou qui a collaboré, qui a travaillé avec le professeur Maurice Togba, donc qui faisait quand même un témoignage.
3: qui faisait partie finalement de la famille. Donc, de professeur Zoubelemou. J'avoue que c'est une perte énorme pour la Guinée non seulement, mais aussi pour cet avocat et aussi pour pas mal d'avocats, hein, pour pas mal de jeunes avocats et certainement pour pas mal de juristes. Parce qu'il ne faut pas seulement parler que des avocats. Et nos condoléances sont adressées au barreau donc, de Guinée et à toutes ces personnes qu'il a pu côtoyer, particulièrement sa famille qui aujourd'hui quand même a perdu. C'est vrai que c'est la Guinée tout entière qui perd un fils, mais encore plus sa famille qui perd certainement un homme très important. Nous prions pour le repos de son âme.
0: Amen. Et on va en venir à cet autre sujet. C'est l'ancien président de la délégation spéciale de Matam, c'est Badra Koné, qui n'a pas de sommeil tranquille ces derniers temps.
3: Alors, c'est une situation qui arrive 72 heures après sa, à peine 72 heures après sa libération sous condition. Et il faut le rappeler également au lendemain de son anniversaire. Badra Koné qui fêtait ses 46 ans, alors et ensuite qui a de nouveau été interpellé à son domicile. Et il, selon nos informations, tard la nuit, il est finalement rentré parce que dans les médias, nous avions vu ces informations-là, au fait qu'il circulait, qui disait que l'ancien président de la délégation spéciale de Matam, le candidat de la GMD, sinon le candidat favori, hein, il faut dire comme ça, a été interpellé à nouveau. Alors, ce qui est intéressant dans cette histoire, c'est que pour le moment, on ne sait pas pour quelle raison Badra Koné a de nouveau été interpellé. Mais ce que l'on sait, c'est qu'il a passé plusieurs heures d'audition dans les locaux de la Direction centrale des investigations judiciaires de la Gendarmerie nationale. Et pour le moment, nous ne savons pas, comme je l'ai dit tantôt, les contours véritables de cet interrogatoire. Et donc, c'est après minuit, selon certaines informations, qu'il est rentré chez lui, à la maison. Et non seulement de lui, on n'a pas d'informations en ce qui concerne cette audition, les contours de cette audition-là, mais pour le moment également de cette direction, ce qui est... En fait, là, il y a moins de chance, hein. Il y a peu de chance, en tout cas, que des informations viennent de cette direction pour le moment.
0: Ah. Et il y a eu des spéculations qui étaient parties. Là, il n'avait pas payé la caution pour sa libération.
3: Parce que oui, j'en venais justement à cette question de caution-là. Badra Koné, qui est poursuivi hein, pour dans une affaire de 240 milliards de francs guinéens impliquant plusieurs entreprises BTP, c'est que sa libération sous condition il y a quelques jours, nous avons entendu parler de caution. Mais sauf que nous ne savons pas encore quel est le montant officiel de cette caution-là. Alors, quelle était l'urgence? Parce qu'il faut rappeler que c'était dimanche quand même. C'était pas un samedi, un vendredi ou un lundi, mais c'était un dimanche qu'il a été interpellé. Alors, est-ce qu'on ne pouvait pas attendre lundi? C'est pas c'était quoi l'urgence véritablement? Est-ce que c'est dû à cette question de caution? Alors, est-ce que c'est pour ça? Finalement, il a été interpellé. Est-ce que c'est pour ça qu'il a été auditionné pendant de longues heures à la direction des investigations de la gendarmerie? On ne sait pas. Il y a pas mal de questions qui restent en tout cas posées à ce niveau-là. Et de l'autre côté, pour ce qui est de la Cour de répression des infractions économiques et financières, on ne sait pas encore quelle est la suite à donner à cette situation depuis sa libération sous condition. On ne sait pas quand est-ce qu'il y aura une autre audience. Surtout parce que les poursuites ne sont pas encore achevées. En fait, il n'y a pas eu de procès, il n'y a pas eu, en attendant, de verdict dans ce sens-là. C'est le mot que je cherchais, il n'y a pas eu encore de verdict dans ce sens. Donc, on ne sait pas si Badra Koné est coupable ou non des faits qui lui sont reprochés. Parce que lors des auditions, à un moment donné, c'est vrai que ces entreprises, vous vous souvenez, lors de la première audition, de la première audience, il y a eu, on a parlé de ces entreprises et même certains représentants de ces entreprises-là qui ont été présentés à ce procès-là. Donc pour le moment, on ne sait pas encore quelle est la suite à donner à cette situation, mais sur le plan politique, il y a encore pas mal de suspense dans ce sens-là, parce que Badra Koné a été élu Et dans ce sens, à l'issue des élections communales du 31 mai, pour le moment, c'est vrai que les conseillers communaux ne sont pas encore installés dans leurs fonctions. Il y a tout un processus à suivre dans ce sens-là. Et il y a eu des cas au niveau des tribunaux de première instance, c'est-à-dire des juridictions à différents endroits, c'est-à-dire avec les partis politiques ou des candidats qui se sentaient pas, en tout cas, confortés avec les résultats, surtout de la direction générale des élections. Certains ont été déboutés, d'autres ont été confortés finalement dans leur position ici à Conakry comme à l'intérieur du pays. Et donc il y avait tous ces aspects-là à prendre en compte. Pour le moment, il n'y a pas eu d'installation officielle, mais tout porte à croire que Badra Koné, de ce côté-là, a été élu. Maintenant, quelle va être la suite? Est-ce que Badra Koné, en attendant que son procès ne prenne fin, est-ce que Badra Koné finalement sera installé? Ça, c'est une question importante qui reste posée, parce que l'on se souvient, même en ce qui concerne déjà les poursuites, ça se disait que dans le code électoral, un candidat, comme c'était son cas, ne devait pas être poursuivi, ne devait pas faire l'objet de poursuites. Mais il se trouve qu'à l'époque, déjà, il y avait une certaine interrogation qui se posait parce qu'officiellement, ce n'était pas encore confirmé. C'est la DGE, elle d'abord, qui avait tout simplement rendu public la liste des candidats qui étaient validés de son côté, mais on ne savait pas de l'autre côté, c'est-à-dire du côté du tribunal de première instance de Mafanko, puisque Matam relève de cette juridiction-là, on ne savait pas encore de façon officielle si la candidature de Badra Koné était retenue ou pas. Mais ce qui reste sûr, ou ce qui était resté clair, c'est qu'après ça a été validé, puisque on a vu le procureur spécial près la Cour de répression des infractions économiques et financières, Alphonse Charouet, qui avait dit que Badra Koné devait tout simplement faire campagne à la maison centrale de Corentin, où il a fait son séjour, parce que durant toute la campagne électorale, il y était. Même après, il y était, parce que les résultats, les premiers résultats qui ont été publiés, alors que Badra Koné était encore à la maison centrale de Corentin. C'est juste après tout ça que finalement, il a pu recouvrer cette liberté sous condition. Et maintenant, nous voyons cette nouvelle évolution, et pour le moment, une évolution qui amène à plus de questions que de réponses. Aujourd'hui, nous sommes lundi, c'est le DS. Nous sommes en début de semaine. Je ne sais pas si après ce décès du professeur Maurice Zobelemou va peut-être jouer sur certaines audiences ou non, et qu'est-ce que ça va apporter véritablement. Ce que je sais, c'est que les hommages nationaux, c'est pas pour aujourd'hui quand même, ce qui est sûr, mais puisque c'est quelqu'un du ministère de la Justice, c'est quelqu'un de l'appareil judiciaire de ce pays-là, qui a été ministre de la Justice, qui a enseigné pas mal aujourd'hui certainement de juristes, alors on attend de voir quelle évolution ça va donner, mais nous voulons aussi savoir véritablement ce qu'on reproche surtout à Badra Koné, parce que cette histoire, ça n'a pas l'air de prendre fin. Et ça continue, et c'est avec encore toutes les interrogations, que ce soit sur le plan politique ou encore sur le plan juridique. Hein.
0: Oui, mais malgré tout ce qui se passe, Badra Koné reste politiquement célèbre à Matam.
3: Oui,
0: on a vu, lorsqu'on l'a libéré de la maison centrale, c'est une foule qui est venue l'accueillir, compacte même d'ailleurs, jusqu'à la maison, jusqu'à son domicile.
3: Alors ça, c'est un aspect important à souligner, parce que il y a des gens qui se posaient justement cette question: est-ce que pour Badra Koné, est-ce que pour sa carrière politique, surtout pour ces communales-là, est-ce que véritablement c'était bien parti, d'autant plus que quand les campagnes commençaient officiellement, lui, il était déjà à la maison centrale. Mais contre toute attente, et malgré tout ce qu'on lui reprochait, c'est que Badra Koné, déjà on a vu le soutien, pour commencer, on a vu le soutien des autres candidats qui étaient sur la liste de la GMD, parce qu'il faut rappeler que Badra Koné était la tête de liste de la GMD dans cette commune-là, de la banlieue de Conakry. Mais au-delà de cet aspect-là, c'est que Badra Koné, avec les résultats, ça a pu confirmer autre chose. Pour dire que oui, Badra Koné, il reste populaire sur le plan politique à Matam, malgré tout ce qu'on lui reproche, malgré le fait qu'il n'ait pas battu campagne en tant que tel, mais il est quand même resté célèbre parce qu'il a pu remporter les élections communales. Mais au-delà de cet aspect quand il a été libéré. Nous avons vu tout cet engouement, en tout cas toutes ces personnes-là, tous ces citoyens-là qui sont mobilisés pour venir l'accueillir. Pour au fait, c'est comme si c'était leur héros qui était rentré. En tout cas, on a vu toute l'ambiance qu'il y avait autour et comment Badra Koné a été accompagné jusqu'à chez lui. Donc, en matière politique aujourd'hui, au-delà du fait que le cas Badra Koné pose des questions, mais il y a quand même un aspect important qu'il faut souligner, c'est que Badra Koné politiquement, à Matam, je ne parle pas peut-être des autres communes du pays, je ne parle pas des autres localités de la Guinée, je ne parle pas sur le plan national, mais à Matam, Badra Koné reste populaire. Il a en tout cas une assise populaire très forte dans cette commune-là. Et je crois que c'est tout à son avantage.
0: Ouais.
3: Tout à son avantage.
0: Voilà.
3: Non, je ne sais pas si c'est quelque chose qui peut également peser dans la balance juridique, mais sur le plan politique.
0: Voilà, merci. Donc, on va marquer une pause, on va aller à la technique pour revenir parler d'autres sujets.
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0: Une fois encore, merci d'être avec nous dans votre émission On en parle à Soleil. C'est un programme qui vous parvient les lundis et mercredis à Soleil FM sur la 93.5, mais aussi vous nous écoutez via notre site internet le www.soleilfmguinée.net. On va parler de cet autre sujet. Il y a le journaliste Ibrahima Souri Bari qui s'est dit victime de menaces et contraint à l'exil. Fatoumata Keita.
3: Alors la question d'exil dans cette histoire de meurtre de la Canadienne commence véritablement à prendre une autre tournure, parce que il y a quelques jours on entendait parler de Rafi Ousso dans certains médias qui disait que le principal concerné, je vais parler bien évidemment de l'homme politique qui est accusé dans cette affaire, avait quitté le pays. Je sais pas, parce que nous, de notre côté, on a essayé de rentrer en contact avec lui, mais c'est resté, au fait, les efforts sont restés vains. Alors, sauf que le journaliste également, qui a été fixateur dans cette histoire,
0: qui
3: a facilité la rencontre entre la journaliste canadienne et l'homme politique guinéen, aujourd'hui a des ennuis. Dit avoir des ennuis, justement, parce que c'est une histoire un peu trop, je ne sais pas comment je peux appeler ça, mais j'avoue que ça amène à pas mal d'interrogations. Dans la logique même des choses, ça pose quand même pas mal de questions. Mais voilà, la situation, elle est telle. Et il faut rappeler qu'Ibrahima Souri a été rédacteur en chef adjoint ici même à la Radio Soleil à un moment donné.
0: Avant d'être le responsable de communication du fond où se trouve l'ancien Diawara.
3: Voilà, avant aussi. Finalement de quitter Soleil et puis voilà de rejoindre cette entité-là. Et selon nos informations, et ce sont des informations également qui ont été relayées par plusieurs médias, le journaliste en question fait face aujourd'hui à des intimidations et aux appels anonymes qu'il dit recevoir depuis plusieurs jours, et donc pour cela il a décidé de quitter le pays tout simplement. Alors pour ceux qui ne savent pas, il s'agit de ce journaliste guinéen qu'on voit à la vidéo, en veste noire, qui était avec Rafi Ousso et la journaliste canadienne. Alors, selon nos informations, il a reçu des menaces de mort et plusieurs messages également anonymes et appels pour avoir servi de fixeur lors de l'interview avec Rafi Ousso, le président du PRP. Et après ça, comme tout ce qui s'est passé, le confrère, il a quitté la Guinée. Pour revenir un peu sur ce qu'il a dit, je suis préoccupé par ma sécurité, les menaces et intimidations que je reçois par messagerie privée, ainsi que des appels anonymes m'ont conduit à prendre la décision de quitter le pays afin de préserver ma vie et d'assurer la sécurité de ma famille. Alors, je ne sais pas si la famille, elle est encore là ou alors la famille Ibrahima Souri est parti avec la famille. Nous attendons de voir plus clair dans cette affaire-là. Parce que Babanou, tout à l'heure, quand l'article a été partagé sur la page de Soleil, j'ai vu une sorte de menace également. C'est vrai que le commentaire après a été supprimé, mais ce que le commentaire disait, j'avoue que ça pose quand même pas mal d'interrogations. Ça amène à réfléchir sur cette situation. Et si les gens peuvent se permettre déjà sur les réseaux sociaux, parce que la personne disait tout simplement qu'il mérite d'être liquidé. C'est ce que la personne disait. Alors, si les gens peuvent avoir le cran d'aller sur les réseaux sociaux, aller mettre de tels commentaires, au vu de tous, on sait que sur les réseaux sociaux, quand on met des commentaires, c'est tout le monde qui lit, c'est qu'en privé, on ne sait pas ce qui pourrait être dit. Après, je ne sais pas à quoi s'exposent ces personnes-là, parce que déjà, quand vous le faites de façon privée, quand vous le faites de façon anonyme, peut-être que là, il faut des enquêtes et tout ce qu'il faut. Mais quand vous le faites à visage découvert comme ça, vous avez un compte Facebook qui est facilement vous faites, identifiable. Voilà, identifiable. Alors, je ne sais pas, après, si vous vous inquiétez véritablement des conséquences, mais voilà. Alors, c'est une situation qui interpelle pas mal de personnes, mais au-delà de cela, c'est vrai que du côté des associations de presse et autres, on n'a pas encore vu de communication officielle, mais ce qui serait intéressant, même en dehors du pays, je crois qu'il serait important pour le confrère en question de pouvoir interpeller les autorités. C'est-à-dire de
0: normalement, c'est par là même que ça devrait
3: commencer. Peut-être que c'est par là qu'on aurait dû commencer avant de penser
0: de poser une plainte
3: le pays, parce que ça laisse aussi non seulement des traces, mais aussi ça peut aider à suivre certaines traces pour ne pas laisser cette affaire comme ça. Parce que quand on est journaliste, quand on en fait même pas affaire de journaliste, on est dans son pays. On a une activité que nous menons, on a une famille, on a des contraintes envers des gens et tout. Après, d'un seul coup comme ça, parce que tout simplement, on a accompagné quelqu'un quelque part pour une histoire, et puis après, c'est nous qui sommes le plus ciblés. Donc, ça quand même, ça inquiète. Si on doit, à cause de cela, quitter notre boulot, quitter notre famille, quitter notre pays, ça devient sérieux. Ça devient sérieux. Je ne comprends même pas la logique dans cette histoire. Parce que je me dis, c'est pas lui-même qui est allé interviewer. C'est vrai que l'article a été, le site qu'il administre a aussi publié un article sur le même sujet, dans ce sens-là. Mais je crois que c'est pas le seul site d'information qui a quand même publié un article sur ce sujet-là. Il y a pas mal de sites qui ont publié des articles sur ce sujet-là, mais je ne pense pas qu'un seul de ces journalistes pour le moment est venu dire que moi j'ai reçu des menaces parce que tout simplement j'ai fait cet article-là. Je ne comprends pas véritablement. Et ce qui encore rend la situation plus compliquée et qui ne plaît pas la cause de Rafi Ousso dans cette histoire. Parce que si les personnes qui l'ont fait, je ne sais pas si c'est pour nuire à Rafi Ousso ou si c'est pour l'aider, ou si c'est pour l'aider, mais franchement, ça ne plaît pas sa cause. Au fait, ça n'aide pas. Quelqu'un est accusé de meurtre. Au lieu d'essayer d'établir son innocence, vous venez vous en prendre aux gens qui ont fait de simples articles, qui n'ont ni accusé, ni fait de reproches, qui se sont tout simplement contentés de relater les faits tels qu'ils ont été présentés. Je ne comprends pas. C'est quand même pas logique. Il y a tellement au fait d'incompréhension dans cette histoire. Nous aimerions véritablement que cette histoire soit tirée au clair et surtout que le confrère en question puisse rentrer au pays et que toutes ces menaces-là puissent s'arrêter tout simplement. Le mieux que l'on puisse faire, c'est que la dernière fois, je l'ai dit ici, le mieux que la justice guinéenne puisse faire, si on ne veut pas, et surtout ce qui serait bien pour la justice guinéenne, pour son image surtout, si on ne veut pas que Rafi Ousso soit extradé parce que la Guinée n'est pas obligée de le faire, mais on pourrait quand même décider de s'occuper au fait de, ou en tout cas de tenir le procès ici. De tenir le procès ici, on peut bien tenir le procès en Guinée, et puis pour que cette histoire soit réglée une bonne fois pour toutes, parce que moi je l'ai dit la dernière fois, Rafi Ousso ce n'est pas un citoyen lambda, on parle d'un acteur politique, et pas des moindres, c'est quelqu'un qui est leader d'un parti politique. D'un parti politique. Donc vous imaginez, non seulement qui est appelé à exercer certaines fonctions en Guinée, qui est appelé à des responsabilités non seulement sur le plan national, mais aussi sur le plan international. Mais à cause de cela, à cause de cette accusation de meurtre, au fait, il y a pas mal d'opportunités qu'il pourrait perdre. Sans parler de sa réputation.
0: De son image qui est ternie.
3: Sans parler de sa réputation. Et ces gens, franchement, qui sont en train aujourd'hui de menacer un journaliste, dans cette affaire, ne sont pas véritablement en train d'aider Rafi Ousso. Si c'est ce qu'ils pensent faire, ils ne sont pas en train de l'aider.
0: Bien. Et alors, ce qui arrive à Ibrahim Massouri, donc, en tout cas, selon l'annonce qu'il a faite, intervient, donc, ça relance encore le débat sur la sécurité des journalistes dans le pays.
3: Toujours. Et à un moment donné, on pensait qu'il y avait des catégories, en tout cas, soit d'entités ou de personnes auxquelles il ne faudrait pas, en tout cas, s'attaquer. Mais maintenant, ça devient de plus en plus compliqué. Peu importe la raison, peu importe la personne, peu importe l'entité, c'est que quand vous êtes journaliste, le simple fait de faire un article peut vous causer des ennuis. Le simple fait d'accompagner ou de guider ou d'être fixeur d'un autre journaliste, d'un journaliste étranger sur son sol, ce qui est dans la logique normale des choses, pourrait vous causer des ennuis jusqu'à même vous pousser à quitter votre pays. J'avoue que cette histoire, parfois, elle manque même de logique. Parce que un simple journaliste qui décide d'accompagner quelqu'un sur un terrain, franchement, ou ce journaliste qui essaie tout simplement de faire un article,
0: La journaliste en question pouvait en faire autant pour Ibrahim Massouri s'il partait au Canada pour une interview.
3: Justement, parfois c'est ce que nous faisons. Au fait, on fait ça parfois même sans véritablement penser que c'est une affaire sérieuse.
0: La confraternité.
3: Que vous soyez ici en Guinée, au Burkina, au Mali, au Sénégal, à Paris, je ne sais pas, à Londres, entre journalistes, ce sont des choses qui se font. Vous venez sur un terrain inconnu, vous êtes dans un pays étranger, vous ne connaissez pas véritablement le pays, pour rencontrer des gens, vous passez par des confrères que vous connaissez. Ça arrive souvent. Même pour des activités parfois qui sont très simples, s'il y a un confrère ou une consœur malienne, sénégalaise qui veut par exemple couvrir l'activité et que la consœur ou le confrère ne sait pas par quel moyen passer véritablement, la personne peut directement appeler un journaliste guinéen qu'il connaît. Ah, il y a telle activité en Guinée, je veux couvrir, mais comment je peux faire pour avoir l'accréditation ou en tout cas pour faire telle chose? Mais ça, c'est simple. Ce sont des choses que nous faisons à longueur de journée. Et franchement, dans nos têtes, c'est même pas au fait quelque chose quand même qui pourrait nous empêcher de faire notre vie. Mais si tu te trouves à faire une telle action et que le lendemain, on te dise que non, je ne peux plus vivre dans ton pays, là, ça devient sérieux. Ça devient vraiment sérieux. Et ça pose véritablement cette question de sécurité des journalistes. Non seulement sur le terrain, ils ne sont pas en sécurité, chez eux, ils ne sont pas en sécurité, nulle part. Parce que même si vous faites un article aujourd'hui sur le Gombo, et que ça se trouve qu'il y a un magnan qui a un parent, ou en tout cas qui a une connaissance, ou même en passant, qui retrouve sa photo sur cette histoire de Gombo, ou même son bras, qui retrouve son bras sur la photo, peut-être la personne peut commencer à faire des menaces contre vous. Et ça devient véritablement sérieux. Le problème, c'est que difficilement on a une porte à laquelle frapper. Parce que, même si vous portez plainte, il y a eu combien de journalistes en Guinée, Babanou, qui ont quand même reçu des menaces, qui ont porté plainte, mais qui n'ont pas abouti. Parce que ça aussi, il faut le dire. Je suis d'accord que quand un journaliste a des ennuis, qu'un citoyen tout court a des ennuis, reçoit des menaces de mort, reçoit des menaces anonymes, la moindre des choses à faire ou la première des choses, c'est prendre son petit téléphone, aller à la direction des investigations ou en tout cas à la gendarmerie ou à la police, trouver en tout cas ces messages-là, montrer à ces gens-là, montrer ces numéros-là s'il le faut, en tant que preuve, porter plainte et puis rentrer chez soi. Mais après, la plupart du temps, on le sait aussi, c'est une expérience dans notre pays, il y a eu pas mal de journalistes qui ont reçu des menaces de mort dans ce pays-là, qui ont porté plainte, mais après, est-ce que vous avez appris que non, tel ou tel a été arrêté parce qu'il a porté, il a fait des menaces contre tel ou tel journaliste? Je ne sais pas si c'est arrivé, mais moi, je ne suis pas au courant. Ou alors, si c'est arrivé, c'est très rare. Mais n'empêche, s'il y a quand même des situations comme ça, il faut toujours porter plainte. Il ne faut pas seulement se contenter de relater la situation dans les médias. Nous, les journalistes, en tant que confrères, il y a cette confraternité. Nous allons en tout cas continuer à publier des articles, en tout cas à faire des sujets là-dessus. Mais ce qui serait intéressant, c'est que nous, les journalistes, nous ne sommes pas la police, nous ne sommes pas la gendarmerie, nous ne pouvons pas arrêter quelqu'un. Même si nous menons des investigations, ces investigations ne peuvent être que limitées à un moment donné. Nous ne pouvons faire que des révélations, au fait, c'est ce que je veux dire. Nous n'allons pas arrêter quelqu'un, nous n'allons pas interpeller quelqu'un, peu importe la force de nos preuves.
0: Bien. On va passer à ce dernier sujet. Ce sont ces examens de sortie qui commencent aujourd'hui dans les écoles techniques qui donnent d'ailleurs le coup d'envoi des examens nationaux. La veille, le ministre Alpha Bakar Bari était à la RTG. Il est revenu un tout petit peu sur les statistiques, les dispositions prises et a même adressé un message à l'ensemble des acteurs impliqués dans le processus des examens nationaux.
3: Oui, selon les chiffres communiqués par le ministre Alpha Bakar Bari, il y a 595 449 candidats qui sont inscrits aux différents examens nationaux, dont 221 486 filles cette année. Un chiffre quand même qu'il faut dire, Babanu Timbo Kamara, qui traduit les progrès accomplis en matière de scolarisation et de maintien des jeunes filles dans le système éducatif. Et vous l'avez dit, les premières épreuves débutent ce dimanche avec les, ou ont débuté déjà avec les examens de sortie de l'enseignement technique et de la formation professionnelle. Le ministre, il a également réaffirmé la tolérance zéro contre la fraude, soulignant que l'objectif demeure l'organisation d'examens crédibles, transparents et équitables, où seul le mérite doit prévaloir. Et il a aussi annoncer une accélération du processus de correction afin de permettre la publication des résultats dans les délais plus courts, ainsi que l'organisation d'une session de rattrapage pour certains candidats au baccalauréat. Il a aussi lancé cet appel à mobilisation aux parents, aux enseignants, aux encadreurs et aux citoyens afin d'accompagner les candidats dans cette étape décisive de leur parcours scolaire et de continuer à promouvoir une école fondée sur le respect, la discipline. Parce que en parlant de discipline, il a aussi touché cette question de discipline dans les établissements scolaires du pays. Parce que vous n'êtes pas sans savoir que cette affaire de vidéos d'altercation sur les réseaux sociaux a continué quand même à alimenter le débat durant toute la semaine dernière. Et vous vous rappelez qu'il y a même eu des articles ou des informations sur les réseaux sociaux qui ont circulé, soi-disant que la jeune fille que l'on voit dans la vidéo en train de se disputer avec son professeur avait été renvoyée de l'école guinéenne. Ce que le ministère, l'on se souvient, avait démenti à l'époque, mais le ministre est revenu également sur cet aspect pour dire que non, la jeune femme en question n'a pas été renvoyée de l'école guinéenne. Et bien évidemment, comme il l'avait dit à l'entame, c'est que c'est vrai qu'il y a eu qu'il y a tout un processus dans ce sens-là, que ce soit des mesures au niveau de l'école, en tout cas ce qu'il devait faire, mais ce n'est pas en tout cas le ministère. Le ministère tout court n'a pas pris de décision de sanction à l'encontre de la jeune femme. Et pour revenir peut-être à l'enseignement technique, la formation professionnelle et l'emploi, c'est que dont les épreuves ont été lancées aujourd'hui, selon les statistiques officielles qui ont été publiées par le département, il y a 26 520 candidats qui prennent part à ces évaluations qui se déroulent donc du 15 au 27 juin 2026. Entre autres, pour résumer en tout cas la situation de ces examens nationaux qui ont commencé avec les examens de sortie.
0: Bien. Alors, ces examens, on le rappelle, après ces examens de sortie qui seront lancés aujourd'hui, on a quand même les autres où il y a plus de bruit. Par exemple, c'est le certificat de fin d'études élémentaires, le BEPC, mais aussi le baccalauréat. Alors, c'est aussi des examens, comme je l'ai dit, qui font plus de bruit que ces écoles techniques et professionnelles. Et surtout à travers les fraudes au niveau du baccalauréat et parfois du BEPC.
3: Alors justement, ça, tu fais bien de le dire, parce que c'est vrai, quand les examens de sortie, en tout cas les examens au niveau de l'école professionnelle, quand ça commence, souvent en Guinée, on entend moins de bruit là-dessus. En fait, ce sont des examens même qui passent la plupart du temps de façon inaperçue. Mais dès que c'est au niveau de l'enseignement préuniversitaire, c'est là que tous les regards désormais se tournent vers l'école guinéenne. C'est là que les interrogations commencent. Au fait, c'est là que le suspense grandit. C'est là également, au fait, qu'il y a plus de dispositifs. Je ne sais pas si les mêmes dispositifs sont également avec, comment on appelle ça, l'examen au niveau de l'école professionnelle, les examens au niveau des écoles professionnelles. Mais franchement, au niveau de l'enseignement préuniversitaire, ce qui se passe, chaque année, ça attire encore plus les attentions, ça attise davantage les attentions. Alors, ces examens, on a dit que ça commencera par l'examen d'entrée en 7e année, puis le BEPC, après ça va être avec les plus grands, le baccalauréat. Et ces examens, selon nos informations ou selon les informations qui sont données par le ministère en question, ces examens commencent ou se déroulent du 18 juin au 3 juillet 2026. Donc, c'est ce que le calendrier dit. Et ça, c'est sur toute l'étendue du territoire guinéen. Et on a vu que les informations concernant les examens blancs et composition, c'était ça le calendrier. Les informations concernant les examens blancs et composition, c'était ça le calendrier, ont été organisées ou ce qui était prévu.

0: Comme chaque année, le ministre ou les ministres qui viennent, qui se succèdent à la tête de ce département-là, c'est quasiment ces dernières années, c'est quasiment le même discours que nous entendons. Tolérance zéro, tolérance zéro, tolérance zéro. Mais n'empêche, parce que vous vous souvenez, il n'y a pas longtemps, ça fait pas encore 2 mois, quand le ministre faisait cette sortie pour parler justement de la création des groupes WhatsApp et tout, ça suscitait beaucoup de réactions sur les réseaux sociaux.
1: Les appels qu'il a reçus.
0: Voilà, et ça suscitait beaucoup de réactions. Jusqu'à présent encore, il y a des gens qui continuent à réagir sur le sujet. La vidéo, elle est encore sur la page Facebook de Soleil FM. Et on continue encore à avoir des commentaires, des partages sur le sujet et des gens qui continuent à donner leur avis sur la question pour dire que c'est véritablement important parce que ce n'est pas la première fois. Chaque année, nous assistons au même scénario. Ce sont des groupes WhatsApp qui sont créés et souvent, ce sont des sujets du baccalauréat surtout, parce que quand c'est le certificat de fin d'études élémentaires, souvent il y a moins de problèmes.
1: Parfois,
0: il n'y a même pas de problème. Au fait, ça se passe tranquille. Il n'y a pas, au fait, de soucis majeurs. Il n'y a pas de soucis majeurs. Les tout petits, ils sont là, ils viennent, ils font leur examen et puis rentrent à la maison tranquille pendant les 3 jours. Mais dès que ça commence avec le BEPC, c'est là que ça commence à crier. Et ça devient pire avec le baccalauréat parce que vous retrouvez des sujets sur les réseaux sociaux, vous retrouvez les mêmes sujets dans les groupes WhatsApp qui sont parfois traités et tout. Cette fois, je ne sais pas quelle mesure, en tout cas, qu'est-ce que le ministère ou le ministre a, en tout cas, dans sa besace pour pouvoir éviter cette situation-là, ce que nous espérons, mais ça devient de plus en plus compliqué. Ce n'est pas seulement particulier à la Guinée.
1: C'est un test pour Alpha Bakar.
0: Ce n'est pas particulier à la Guinée, c'est vrai, c'est un test pour Alpha Bakar. On verra bien. C'est vrai que pour cette année, il y a eu moins de bruit. On sait qu'en Guinée, avec certains ministres, il y a eu tellement de bruit autour de ces examens-là qu'on ne pouvait plus respirer, c'était là, au fait, au niveau des coûts. Mais c'est un ministre, en tout cas, qui fait les choses de façon calme, de façon pondérée et tout. Nous apprécions tout cela, mais le résultat, c'est que est-ce qu'il y aura des examens crédibles? C'est la question la plus importante. Et ça, on le saura seulement quand les premières épreuves là seront lancées. Et ça va commencer effectivement, surtout avec le BEPC, le baccalauréat unique. Parce que, je le disais tantôt, ce n'est pas une situation qui est particulière à la Guinée. Aujourd'hui, partout dans le monde, on est confronté à cette situation. Même en Europe, même dans les pays au fait occidentaux, le même problème, il se retrouve là. Vous allez mettre les dispositifs qu'il faut, mais après, les fraudeurs, ils vont trouver un moyen de pouvoir, au fait, dépasser tout ça. Mais nous attendons de voir véritablement, parce que vous avez vu récemment au Cameroun, anglophone, ce qui s'est passé. On a dû reporter le baccalauréat à un moment donné, certaines épreuves à un moment donné, parce que tout simplement, il y a eu la même situation. Il y a eu des sujets qui sont retrouvés sur les réseaux sociaux. On a vu des élèves ici, pendant qu'on était encore dans la salle, qu'on n'était même pas encore sortis, qui avaient pris le sujet au tableau, qui avaient mis sur leur propre compte, tellement qu'on est intelligent ou on veut innover, qu'ils ont mis sur leur compte, comme ça, sur leur compte Facebook. Donc, pour dire que oui, c'est vraiment sérieux cette question de téléphone, je ne sais pas comment ils font. Parce que sinon, on a même vu qu'on a utilisé des détecteurs de métaux lors des examens. Mais malgré tout ça, c'est vrai qu'il y a eu beaucoup de téléphones qui ont été quand même pris, mais après, il y en a quand même qui ont réussi à faire rentrer des téléphones dans les salles de classe. Oui. Je ne sais pas par quel miracle, mais ils trouveront toujours quelque chose, ou en tout cas un moyen de faire rentrer. Et la vigilance, c'est surtout pour ces surveillants-là. En tout cas, tout l'encadrement qui est là pour veiller au bon déroulement de ces examens-là. Bien. Bonne chance surtout aux candidats qui ont commencé aujourd'hui.
1: Voilà. Merci donc à vous, Fatoumata Keïta. C'est la fin de cette émission. On en parle à Soleil de ce lundi 15 juin 2026. Merci à Ibrahim Khalil Mara pour la conduite technique. Si tout va bien, on se retrouve mercredi.
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0: 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Il est 21h.
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0: 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Il est 21h30.
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2: Merci de votre fidélité à Soleil FM 93.5 au www.soleilfmguinée.net. Madame, messieurs, bonsoir et bienvenue. Les titres du journal. Les examens de sortie de l'enseignement technique et de la formation professionnelle ont démarré ce lundi 15 juin 2026. Ils ont été marqués par le lancement officiel des premières épreuves théoriques. Plus de 26 000 candidats, dont plus de 17 000 filles, sont en lice sur l'ensemble du territoire de la République. La préfecture de Siguiri a un nouveau préfet. Colonel Fadim Bamara a officiellement été installé dans ses nouvelles fonctions hier dimanche. Le développement et la cohésion sociale restent son cheval de bataille au bénéfice de la zone aurifère. Professeur Maurice Togbazo Belemou n'est plus cet ancien ministre de la Justice, agrégé de droit et avocat, a tiré sa révérence lundi 15 juin 2026 à Conakry. Il avait également siégé à la 9e législature en qualité de député sous le règne d'Alpha Condé. C'est tout pour les titres. Dans un très court instant, je vous retrouve pour le détail avec une mise en onde signée Aboubacar Youla. Excellente écoute à tous.
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2: Et une fois de plus, bonsoir. Le ministère de l'Environnement et du Développement Durable a frappé fort dans une décision signée le 12 juin 2026 par la ministre Djami Diallo. 139 cadres et agents en poste dans la préfecture de Siguiri ont été suspendus de leurs fonctions. Cette mesure intervient après le constat de la poursuite des activités d'exploitation minière artisanale à l'aide de machines pelles mécaniques en violation de l'interdiction formellement édictée par le gouvernement. C'est une décision de la Chambre de jugement de la Cour de répression des infractions économiques et financières rendue publique ce lundi 15 juin 2026. La juridiction a ordonné la remise en liberté de l'ex-directeur général de l'OGP, Office guinéen de publicité, détenu depuis 2024. Le motif invoqué est la dégradation de l'état de santé du prévenu. Mandian Sidibé est poursuivi devant la CRIEF pour des faits présumés de détournement de deniers publics, abus de fonction, corruption, atteinte à la liberté d'accès à l'égalité des candidats dans les marchés publics, usage illicite de biens publics par l'octroi d'avantages injustifiés, concussion et complicité. Les faits portent sur un montant estimé à 78 milliards de francs guinéens, soit environ 8 900 000 dollars américains. Mettant ainsi fin à sa longue période de détention provisoire, le juge audiencier a autorisé Mandian Sidibé à regagner son domicile afin de poursuivre ses soins médicaux. Cependant, la procédure judiciaire le concernant se poursuit. L'affaire a été renvoyée au 20 juillet 2026 pour l'ouverture des débats au fond. Les épreuves théoriques des examens de sortie pour le compte de l'enseignement technique et de la formation professionnelle ont officiellement démarré ce lundi sur l'ensemble du territoire national. Ils sont 26 520 candidats, dont 17 474 filles issues des établissements publics et privés qui affrontent ces épreuves du 15 au 20 juin 2026. C'est le ministre de l'Éducation nationale, de l'alphabétisation, de l'enseignement technique et de la formation professionnelle, Alpha Bakar Barry, qui a présidé ce lancement Temps pour moi, suivant les explications d'Amara Simbasila.
3: Après avoir visité plusieurs salles d'examen, le ministre de l'Éducation nationale s'est félicité des conditions de démarrage observées sur le terrain. Alpha Bakar Barry a relevé une organisation satisfaisante.
4: Beaucoup d'abnégation, du courage et surtout traiter les sujets avec objectivité et sur la base de leurs connaissances. Mais il faut dire que nous sommes ici et nous avons constaté le démarrage avec une note de satisfaction. Dans le calme et la sérénité, les élèves et les apprenants sont dans leur salle de classe. Le personnel enseignant, le personnel d'encadrement, toutes les délégations, la sécurité, la santé, tout le monde est mobilisé.
3: Après le lancement des épreuves, les étudiants se disent rassurés d'affronter cette phase théorique. C'est le cas de Doussou Kamara et Mohamed Namambaldi, tous étudiants de la troisième année bâtiment.
5: Je suis très confiante et je suis rassurée que je peux décrocher. Non seulement ça porte sur la formation professionnelle, donc c'est un atout pour nous. Pour le sujet d'abord, je pense que c'est abordable pour nous. On a fait 9 mois, on est en train de préparer déjà et on a fait des théories et des pratiques en même temps.
6: Je peux dire que les épreuves de la première heure se déroulent très bien parce qu'on constate que réellement on a passé toute l'année, c'est-à-dire à réviser sur les parties. C'est pas du tout difficile aussi.
3: Le ministère de l'Éducation nationale rappelle que cette session 2026 se distingue par l'intégration renforcée des outils numériques dans le dispositif organisationnel. Selon le ministre Alpha Bakar Barry, des équipes techniques spécialisées ont été mobilisées afin d'assurer une supervision efficace et une intervention rapide en cas de besoin.
2: Ali Serouba Souma, conseiller à la présidence de la République chargé des questions énergétiques, a salué la qualité organisationnelle de ces examens ou de cet examen. On l'écoute au micro d'Amara Simbasila.
7: Dès l'arrivée, j'ai constaté que l'organisation, je ne peux pas parler de la perfection, c'est une organisation réussie parce que toutes les dispositions ont été prises depuis le départ, juste commencer par la préparation des sujets d'examen jusqu'à maintenant. Et déjà, à 7 heures, j'ai vu que tous les apprenants étaient autour du mât, d'abord juste pour être là à la montée des couleurs. Et les consignes ont été données conformément aux directives qui ont été prises depuis le conseil de cabinet. Et je pense que les apprenants, j'ai vu, sont tous sereins, sont tous prêts à aborder par les sujets pour avoir des résultats qu'il faut. Vous le savez tous que l'enseignement professionnel actuellement est le socle du développement. Donc ils sont convaincus que quand ils parviennent à avoir de bons résultats, ils vont se retrouver réellement dans les structures compétentes. Et je demande aux différents apprenants de continuer à travailler parce que nous sommes là, c'est la phase théorique et la phase pratique est aussi attendue. Tout ce qu'ils vont, si, comme ils ont pris 3 ans, il y a certains qui ont fait 2 ans, d'autres 3 ans, ils ont eu le temps d'apprendre. Il faut que ça soit prouvé non seulement sur papier à travers la phase théorique, mais aussi la pratique qui sera aussi organisée dans les jours à venir.
2: Dans ce même sillage, à la pays, ils sont au total 783 candidats affrontés ces examens de sortie dans la région administrative. La correspondance de Mustapha Bachir Diallo nous en dit plus.
8: C'est le directeur de cabinet du gouvernorat de l'Abbé qui a lancé les épreuves. Siné Magasuba s'est adressé aux candidats.
9: Vous savez déjà qu'il est de nature qu'au lancement de toutes les épreuves, que ce soit l'examen d'entrée en septième, que ce soit le DSEC, que ce soit le bac, que ce soit des examens professionnels, une délégation se détache pour venir rassurer les candidats et vous dire que c'est une simple évaluation. Et pour preuve, c'est vos encadreurs qui sont les plus nombreux. Ils sont là. Donc, ne soyez pas anxieux pour ça et abordez les sujets avec sérénité. C'est un contrôle de routine. C'est tout ce que vous avez fait autour de l'année qu'on est en train de vérifier. Ceux qui peuvent vous passer seront proclamés amis. Ceux qui ne peuvent pas aussi. Ceux qui ont des retards dans la maîtrise des connaissances. Et on va leur dire d'attendre l'année prochaine. Donc, vous devez savoir que cet examen vient. Et après ça, il y a une autre qualification, c'est la recherche de l'emploi. Et là, on est à la recherche de l'excellence. Vous pouvez compter sur nous.
8: L'inspecteur régional de l'enseignement technique et de la formation professionnelle de l'Abbé assure que toutes les dispositions sont prises pour le bon déroulement de ces examens.
10: La particularité, c'est que les enfants sont suffisamment sensibilisés et ils sont sereins pour aborder les différentes épreuves.
8: L'ENI de l'Abbé n'a présenté que 2 candidats au compte de cet examen, mais un seul qui s'est présenté. Ce lundi, l'Abbé Mustapha Bachir Diallo pour Soleil FM.
2: À Cancan, c'est le centre de formation professionnelle Ho Chi Minh qui a servi de cadre à la cérémonie officielle de lancement de ces examens. L'événement a mobilisé les autorités administratives et éducatives de la région, avec à leur tête le gouverneur de région. Je vous propose d'écouter Ali Kake, inspecteur régional du centre de formation professionnelle et de formation et de la formation technique à Cancan, au micro de notre correspondant régional Joseph Collier.
11: Merci beaucoup. Effectivement, on a commencé ce 15 juin. Les examens de sortie, les épreuves ont été lancées par M. le gouverneur en présence de M. le préfet et beaucoup d'autres cadres. Dans la région de Cancan, nous comptons 7 centres d'examen, 2 à Sigri, 1 à Mandiana et 4 dans la ville de Cancan. Ces centres ont reçu les candidats dans diverses filières, dont la santé communautaire, les infirmiers d'État, les sages-femmes, la comptabilité et gestion, l'enseignement général, l'enseignement préscolaire, les CAP, les centres de formation professionnelle. Oui, au niveau de la région, nous avons 2945 candidats.
2: Les enseignants contractuels communaux non retenus à la fonction publique de Cancan sont confiants quant à l'aboutissement du processus d'examen de leur dossier. Selon leur coordination régionale, les travaux de la commission chargée de l'étude des listes sont exécutés à 85%. En croire Moussa Diakité, il ne resterait plus qu'une étape de vérification physique sur le terrain pour corriger les éventuelles anomalies et éviter les omissions. Joseph Coulier signe cette correspondance.
12: Le coordinateur des anciens contractuels communaux dans la région de Cancan est convaincu de l'aboutissement de leur dossier. Pour Moussa Diakité, les travaux de la commission chargée de l'étude des listes ont atteint un niveau satisfaisant.
13: Selon les membres de la commission chargée d'examiner la liste des anciens contractuels non retenus, ils disent qu'ils sont à 85% des travaux.
12: Moussa Diakité souhaite également qu'une mission de vérification physique des anciens soit faite sur le terrain. Cela pourrait permettre d'après cet ancien de corriger les éventuelles anomalies et éviter les cas de mission sur la liste.
13: Et il ne reste qu'une descente sur le terrain avec la commission pour aller vérifier, pour aller faire en fait un contrôle physique de tous les anciens contracteurs non retenus pour éviter les cas de mission et pour corriger les différentes anomalies sur la liste consensuelle. Et si rien n'est fait dans les heures ou les jours à venir, nous allons nous faire entendre et nous allons dégager nos cris de cœur.
12: Le coordinateur des anciens contractuels communaux dans la région de Cancan demande au président de la République de s'impliquer pour leur engagement dans la fonction publique.
13: Je profite de cette occasion pour interpeller le président de la République, son excellence le général Amadi Doumbouya, et le premier ministre, son excellence M. Amadou Ouliba, pour tous les efforts fournis pour l'aboutissement de ce dossier. Nous connaissons tous leur bonne foi.
12: Selon les responsables du mouvement, plus de 4000 anciens contractuels communaux non retenus sont concernés par ce processus. Cancan, Joseph Ocoulier pour Soleil FM.
2: On reste dans la région de Cancan tout en changeant de sujet. C'est pour dire que le colonel Fadjim Bamara a officiellement été installé hier préfet de Siguiri. La cérémonie a réuni autorités administratives, élus locaux, forces de défense et de sécurité ainsi que des citoyens. Le nouveau préfet entend poursuivre les efforts de développement et de cohésion sociale dans la préfecture. On l'écoute.
14: C'est ma première fois de fouler le sol de Siguiri. Donc je ne peux pas dire que j'ai l'expérience pour Siguiri. Je suis venu acquérir l'expérience à Siguiri. C'est grâce à qui? Au président de la République, qui a renouvelé sa confiance à ma modeste personne venir gérer Siguiri. Si maintenant il y a des personnes ici à Siguiri qui font des choses qui ne correspondent pas, là je suis venu pour ça, corriger à ça. Tous ceux qui se mêlent dedans, sachez que je vais le corriger sans rien penser et je suis là pour ça. Je me confie à tout un chacun de vous, une seule personne ne peut pas travailler. C'est en collaboration ensemble qu'on va travailler. Donc je demande à vous de vous joindre à moi pour qu'on dirige Siguiri.
2: Au cours de cette cérémonie, le gouverneur de la région administrative de Cancan a lancé un avertissement ferme contre l'exploitation illégale des ressources minières à travers l'utilisation des machines Poclin et des dragues dans certaines localités de la préfecture. Ali Badra Camara est au micro de notre correspondant Joseph Coulier.
15: Donc ma présence à Siguiri, c'est pour procéder à l'installation des nouveaux promis. Monsieur le préfet par intérim, aujourd'hui, l'environnement est beaucoup exposé. À travers tout ce qui se passe dans l'air, il faut agir avec promptitude. Tout cadre qui va se retrouver dans la situation-là, il ne va pas faire 24 heures dans la région. Et de comprendre que ce n'est pas seulement à Siguiri. On va se mettre en rang serré pour combattre ce fléau. Dans d'autres coins, on parle des dragues.
2: Page noire avec le décès ce lundi à Conakry du professeur Maurice Togba Zogbelemou. Le défunt a été ministre de la Justice, député enseignant dans des universités guinéennes. Dans la maison mortuaire à Lambagny, sa disparition plonge sa famille biologique et ses anciens collaborateurs dans une profonde consternation. Samuel Dembadiolamou.
16: Le professeur Ali Adjabi a connu le défunt Maurice Togba Zogbelemou. Leur dernière rencontre remonte au week-end dernier à l'hôpital où l'ancien avocat était alité.
17: Je connais le professeur Djibrilou il y a très longtemps. C'est moi qui l'ai reçu à la fête des droits. Nous sommes effondrés. C'est une perte énorme, abyssale. C'était le seul agrégé en droit public pour toute la Guinée. Vous n'imaginez donc pas ce que ça représente pour nous. C'est une perte qu'on ne va pas pouvoir combler de sitôt.
16: Le professeur Djibrilou s'est aussi illustré au sein de sa communauté. Le président des coordinations des sages de la Guinée forestière à Conakry pleure la mort d'un fils qu'il a encadré, El Hadj Amadou Touba.
18: Il m'a appelé son père et c'est moi qui suis toujours au devant de tous ces problèmes sociaux. Donc c'est un décès qui m'affiche beaucoup. La forêt a perdu un grand homme. Ils ont perdu un fils qui nous est cher.
16: Hilaire Touba est l'un des fils du défunt. Il retient de son défunt père un homme de valeur.
19: Un homme qui a eu l'amour de sa famille, qui a su communiquer à ses enfants de grandes valeurs et de grandes vertus qui nous accompagnent aujourd'hui. Je retiens de lui un père qui a non seulement marqué sa famille, mais qui a aussi marqué son pays auquel il a tout donné.
16: Professeur Maurice Touba Zebelemou est mort à l'âge de 80 ans. Il sera inhumé à Zérékoré selon son fils.
2: Un mot de sport avant de boucler cette édition d'information. 23e édition de la Coupe du Monde. La Côte d'Ivoire a signé sa première victoire. Une sortie réussie donc pour les éléphants de Côte d'Ivoire face à l'Équateur. Score final 1-0 en faveur, en tout cas, des Ivoiriens. La Suède a étrié la Tunisie sur le score de 5-1. La Belgique et l'Égypte se sont quittés sur le score d'un but partout. L'Espagne n'a pas pu dominer le Cap Vert, première participation mondiale, score final 0-0. Au programme demain, la France sera face au Sénégal. Les Lions du Sénégal vont-ils rééditer l'exploit de 2002, 24 ans après? Ce sera du wait and see. Ce sera dans le groupe I. Dans le groupe J, on aura Iran, Nouvelle-Zélande. Dans le groupe H, c'est l'Arabie Saoudite qui va recevoir l'Uruguay. Madame, Messieurs, c'est tout pour cette édition d'information. Merci à tous de l'avoir suivi sur Sol FM 93.5 et le www.solfmguinée.net. Merci à l'enfant de Moria, Aboubakar Youla, d'avoir assuré la mise en œuvre des bonnes suites de programmes en notre compagnie.
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20: Développement, émergence et modernité. Trois concepts qui reviennent sans cesse dans le discours de nombreuses sociétés africaines contemporaines. Depuis quelque temps, nos villes grandissent. Elles accueillent davantage de monde et qui dit monde, dit aussi nouveaux besoins en matière d'aménagement et cadre de vie. Dans ce lot, il y en a qui ont la chance d'avoir de grandes routes, des échangeurs modernes et des infrastructures imposantes, tandis que d'autres peinent encore à suivre ce rythme. Pour la première, ces réalisations sont souvent perçues comme des signes visibles du progrès. Elles donnent une nouvelle image à la ville et nourrissent l'espoir d'un avenir meilleur. Pourtant, une question mérite d'être posée. Savons-nous toujours utiliser ces infrastructures comme elles ont été pensées? Dès lors, une réalité souvent ignorée émerge. Un décalage a été pensé. Dès lors, une réalité souvent ignorée émerge. Un décalage entre les investissements matériels et leur appropriation.

0: Construire une infrastructure est une chose, préparer les populations à son utilisation en est une autre. Alors, est-ce que cette population est suffisamment informée et accompagnée pour s'adapter à ce que l'on appelle communément la modernité? La nuance est importante. Développement, émergence et modernité ne sont pas forcément synonymes. La modernité se manifeste souvent à travers des infrastructures, les technologies et les nouveaux modes d'organisation. Le développement renvoie davantage à l'amélioration durable des conditions de vie, à l'accès à l'éducation, à la santé, à la sécurité et aux opportunités pour tous. Quant à l'émergence, elle est généralement associée à une transformation économique et institutionnelle plus profonde capable de soutenir une croissance durable. Une ville peut ainsi devenir moderne sans être pleinement développée. Elle peut afficher des signes de l'émergence économique sans que tous les citoyens n'en ressentent les bénéfices. Les routes, les échangeurs, les immeubles changent le décor. Et le véritable développement se mesure aussi à la qualité du capital humain, au civisme, à la responsabilité collective et à la capacité des populations à s'approprier les transformations qui s'opèrent autour d'elles. Sommes-nous préparés à faire un usage efficace et durable des investissements à plusieurs niveaux? Nous y reviendrons. Car non, ce n'est pas terminé.
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Il est 22h. 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